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0: Vous êtes à l'écoute de Fréquence Paris Pluriel 106.3 en compagnie de Jatra avec notre invité aujourd'hui, Sonny Troupé, qui était en concert il y a deux jours au studio de l'Ermitage et qui vient nous présenter son disque Evidence avec un groupe particulier puisqu'il a ajouté un quatuor, toute une musique écrite donc par ses soins. Alors on va parler un petit peu du quartet parce que
1: d'accord.
0: Par rapport au disque précédent.
1: Oui, alors le quartet, il a toujours été constitué d'une basse électrique, du piano, d'un tambour et moi à la batterie. Et la formation, les musiciens, à la basse, c'est Mike Armougom depuis le début du quartet. Au piano, les deux premiers disques, il y avait Grégory Privat. Et à partir du deuxième disque, il y avait Grégory Privat et Jonathan Jurion. Et sur le troisième disque, on trouve Jonathan Jurion. Donc, il y a une forme de... Les choses sont évidentes, en fait. Et au niveau du tambourka, sur le premier album, on trouvait Arnaud Dolmen et puis Olivier Juste. Et sur le deuxième également. Et à partir du deuxième, de la tournée, nous a rejoint Andy Bérald, qui lui, du coup, faisait la tournée du deuxième et a enregistré le troisième album. Et ces trois musiciens, Olivier Juste, Arnaud Dolmen et Andy Bérald, sont fantastiques parce que ce sont trois musiciens qui connaissent parfaitement les codes de la musique groka et en même temps ouverts complètement sur le monde et sur le jazz en général. Et du coup, voilà, ce sont des personnes qui arrivent vraiment à être le bon liant, en fait, au niveau de la percussion et des rythmes. Et puis moi, qui n'ai pas changé, qui suis à la batterie et puis aux compositions. Et je rajouterai aussi au sample, parce que j'aime beaucoup la musique électronique. Et les samples, c'est cette manière aussi de pouvoir prendre des voix, des effets de l'environnement et pouvoir voir comment tout cela se marie à la musique.
0: Alors, au niveau de toute cette génération qui est en train de monter, parce que vous avez cité des noms, mm-hmm. et ces noms ont révolutionné quelque part le jazz, on en parlait tout à l'heure, une tradition avec certains musiciens comme Alain Jean-Marie,
1: oui.
0: Vous voyez de temps en temps Alain Jean-Marie où il reste très discret ou dans des clubs comme on le voit, Steel, Sunside ou autre.
1: Oui, alors c'est un personnage discret, tout le contraire de sa musique qui est extraordinaire. Donc on se voit pas très souvent, mais ça nous arrive d'être en contact, voilà, parce que on s'échange par téléphone et c'est déjà super, mais c'est vrai que j'avoue que j'aurais aimé le voir plus souvent, mais j'ai toujours de ses nouvelles malgré tout.
0: Alors, quels sont les musiciens antillais qui vous ont marqué pour développer votre musique ?
1: Les musiciens antillais qui m'ont marqué, je parlerai plutôt de groupes de musique qui m'ont marqué, à savoir tous les groupes qui étaient dans la lignée de Gérard Locquel. Gérard Locquel, c'est le musicien guitariste qui a énormément travaillé à la retranscription sur d'autres instruments de la musique groka et qui a fait un traité ça a été la base en fait du mouvement groka moderne qui était voilà d'ajouter d'autres instruments et voir comment cela se passe et de ce grand maître Gérard Locquel il y a eu plein de groupes, le groupe Guacassoné, dans lequel était mon père, le groupe Calévé, le groupe Horizon. Et en fait, j'ai grandi avec tous ces groupes et toutes ces manières, en fait, de jouer la musique. Et avec chaque groupe avait évidemment son individualité. Et voilà, je pense que ce sont ces groupes qui m'ont marqué. Et évidemment, dans ces groupes, il y a des personnages qui ressortent. Et j'ai Christian Lavizeau, qui est un guitariste qui est extraordinaire, qui a joué, qui continue en fait avec Kenny Garrett, avec David Murray, et qui est en Guadeloupe et qui fait sa musique en Guadeloupe. Ce sont des personnages qui m'ont énormément marqué. Et puis du côté de la tradition, il y a quelqu'un qui s'appelle Robert Loison, qui est un chanteur, messager, prophète, une voix extraordinaire, des textes très, très imagés, donc une belle poésie. Et Vélo, le tambourier, qui jusqu'à aujourd'hui m'influence dans la manière que j'ai d'écrire, de composer, mais aussi d'improviser.
0: Je connais beaucoup d'associations antillaises et le gros cas, on dirait que c'est un lien qui permet justement de réunir les gens autour de quelque chose.
1: Ben, le gros cas, quand on regarde bien, c'est la seule chose qui, à partir de notre histoire récente, donc celle des Africains déportés en Guadeloupe, donc on parle de 1600, c'est finalement très récent dans l'histoire. Finalement, c'est la chose qui n'a jamais bougé. Et si elle n'a jamais bougé, c'est qu'elle est éminemment importante pour plein de raisons. Bien sûr, on parle souvent de la lutte, mais on doit aussi parler de la spiritualité, mais on doit aussi parler de la vie tout simplement, c'est-à-dire qu'elle est là aussi pour célébrer les moments de joie, elle est là aussi dans les moments de peine. Donc c'est quelque chose qui est inhérent à la vie d'un Guadeloupéen, même s'il n'en écoute pas.
0: Oui, c'est logique ce que vous dites. Maintenant, les Antilles, pour nous Français, c'est un beau lieu de vacances, c'est loin. Mais vous, quand vous allez aux Antilles, quel est le décalage qu'il y a avec la métropole culturelle et autres ?
1: Un décalage de 8000 kilomètres. Ça veut dire que, tout simplement, ça ne peut pas être la même chose quand il y a 8000 kilomètres et la mer qui sépare. Alors, évidemment, c'est facile de parler du temps qui n'est pas le même. Et si on va par là, l'été, ça n'existe pas. Donc souvent, quand j'entends cet été, il y a un disque qui va sortir, en réalité, à 8000 km, ça ne veut rien dire, par exemple, puisqu'il y a deux saisons, l'hivernage et le carême. Et puis si on va plus loin, effectivement, il y a une différence de culture, de manière de vivre. Et donc, effectivement, nous sommes liés par l'histoire, mais être dans la Caraïbe, c'est une vie complètement différente qu'être en Europe ou être en Asie. En fait, finalement, les grands lieux, en fait, ont des habitudes de vie complètement différentes et il faut en être conscient. Et surtout, apprécier cela, en fait. Apprécier ce qu'on a de différent. Et j'ai envie de dire, justement, profiter de cela.
0: Oui, les différences, c'est une richesse,
1: exactement,
0: indéniablement.
1: Exactement.
0: Les États-Unis étant pas loin, de toute façon, même s'ils veulent prendre beaucoup de choses, je pense qu'ils ne prendront pas les Antilles françaises. Avec Macron, on ne sait jamais. Est-ce qu'il n'y a pas une attirance sur certaines musiques qui viennent justement des États-Unis ?
1: Oui, il y a une attirance et cette attirance, elle est là même dans les musiques dites populaires. Par exemple, on prend le zouk qui est la musique populaire, c'est la pop des Antilles, de Guadeloupe, Martinique, la variété des Antilles. Ben, en fait, il y a eu toujours cette influence de l'Amérique, finalement. Ça aussi, c'est mondial. Ça change, puisque maintenant, on se tourne beaucoup vers l'Asie. Mais le fameux rêve américain, ça a toujours été présent aussi donc aux Antilles, avec se tourner vers les Amériques et voir, enfin, les Amériques, les États-Unis, voir ce qui est proposé et voir comment ça peut s'adapter. Et cela, c'est comme je dis, c'est présent partout et donc autant dans la musique zouk que finalement dans la biguine aussi, puisque la biguine, il y a eu la biguine, on a parlé d'Alain Jean-Marie, Robert Mavounzi, Soprane, Émilie Antille, voilà, toute cette génération très tournée vers, vers le bebop à l'époque, donc les États-Unis, pour faire une biguine qui était à la fois traditionnelle, mais aussi très bop. Donc oui, c'est le monde, hein. Ça a toujours été, comme je dis, c'est en train de changer, mais l'influence des États-Unis, oui, c'est présent.
0: D'ailleurs, on passera tout à l'heure un morceau d'Alain Jean-Marie, un enregistrement qui s'appelle Begin the Bebop.
1: Ah ben voilà. Ouais.
0: Tout à fait. On va écouter un troisième morceau tiré de l'album Evidence, donc de Sonny Troupé en quartet, Léono.
1: Léono. Ben Léono, c'est très important sur ce disque parce que depuis le premier, je mets un point d'honneur à réinterpréter un titre d'un grand maître de notre musique. Et sur le premier, j'avais choisi Serge Geoffroy, qui est un éminent chanteur. Et sur le deuxième, j'avais choisi Guy Conquête, qui est un peu un point central entre la tradition et la modernité. Et là, sur cet album-là, j'ai choisi Michel Laurent, qui est encore un des grands maîtres vivants de la musique. Et voilà, l'idée était donc de faire connaître, j'ai envie de dire, ces grands maîtres et aussi arranger à ma manière leur œuvre.

0: Nous revenons à notre invité, Sonny Troupé, qui nous présente son disque Evidence. Evidence, d'ailleurs. Tiens, c'est marrant, je n'avais pas regardé l'évidence. Sonny Troupé, donc en quartet, avec un additionnel, si on peut dire. Un quatuor qui donne une finalité au triptyque. Alors, on aimerait bien en savoir plus sur vous. J'ai dit que vous étiez tombé dans le gros cas étant petit, c'est un peu l'image d'Obélix qui est tombé dans le chaudron. Mais vous, j'ai vu qu'à partir de 4 ans, vous étiez près des instruments.
1: Oui, j'étais près des instruments, qu'ils soient percussifs, traditionnels de Guadeloupe, le tambourka, qu'ils soient autres, par mon père saxophoniste, mais du coup, où j'allais le voir aux répétitions. Donc voilà, et à la maison, il y avait effectivement piano, sax, flûte, guitare, voilà, donc proche des instruments, avec... un père avec lequel je m'amusais, en fait. Hein. On s'amusait à jouer. Et c'est comme ça que j'ai appris, déjà par mimétisme et par jeu. Et après, beaucoup plus tard, là, on a commencé le solfège, à prendre encore un peu plus tard des cours de batterie. Mais j'ai commencé tout cela avec lui. Et en autodidacte également, j'ai touché aussi au vibraphone, au piano. Après, je me suis retrouvé dans la batterie et dans le tambourka, et ce sont ces deux instruments que j'ai choisi de continuer à travailler.
0: Oui, le xylophone, c'est aussi de la percu, quelque
1: et
0: part.
1: C'est aussi de la percu, mélodique, mais c'est aussi de la percu. Après, le piano, je le faisais parce que j'aimais ça. Ça me permettait aussi de reproduire un peu toutes les mélodies. Je me souviens, j'aimais bien reprendre les solos d'Eddie Palmieri, enfin, les choses comme ça. Et c'est surtout un instrument harmonique qui me permet après de composer et donc qui m'a un peu suivi. Je ne suis pas pianiste, évidemment, mais dans mon parcours, quand j'ai été après, déjà pour composer, mais quand j'ai été après à l'école de batterie Agostini à Toulouse, on avait des cours d'harmonie au piano et puis j'étais aussi au conservatoire de Toulouse, donc pour tout ce qui est harmonie, théorie, etc. Et là aussi, voilà, c'était l'instrument qui me permettait de travailler tout cela.
0: Ce professeur, vous ne l'avez pas invité quelque part ?
1: Invité, c'est... Je ne sais pas de qui vous parlez
0: Agostini,
1: exactement.
0: Oui.
1: Agostini. En fait, Agostini, c'est une très grosse école de batterie. Et mon professeur principal et directeur de l'école, Daniel Dumoulin, voilà, qui m'a énormément apporté. Il est vrai qu'il y a quelque temps, il est venu en Guadeloupe à l'école de mon père que nous avons repris avec Laurence Jules Gaston, sa plus ancienne élève, Fabrice Troupé et Fabienne Condo. On continue, l'école a réouverte il y a quelques années et Daniel Dumoulin nous a fait le plaisir et l'honneur de venir à visiter, mais aussi de participer un peu au cours. Et voilà, c'est quelqu'un qui compte énormément pour moi. Mais il faut savoir, et c'est ça qui est énorme, c'est que M. Daniel Dumoulin, c'est aussi le professeur d'Arnaud Dolmen, c'est aussi le professeur de Thilo Berthelot, c'est aussi le professeur de Johan Danier. Donc, énormément de batteurs qui sont sur la scène actuelle. On est passé par cette école Agostini Toulouse.
0: Vous avez une actu à venir. Alors, vous étiez il y a 2 jours au studio de l'Ermitage, mais par la suite, quelles sont vos prévisions ?
1: Alors, la date qui arrive pour le quartet, j'ai envie de dire même pour Evidence, l'Evidence Tour, c'est à Toulouse, dans le cadre de Rio Loco, le 5 juin. Et puis, la tournée se met en place pour la saison prochaine. Donc, je continue toujours à accompagner, mais surtout à être dans des projets hybrides. Et c'est le cas avec un prochain disque qui va sortir, Invisible Stream, avec Raphaël Imbert, avec Jean-Guyenne Queyras, avec Pierre-François Blanchard, autour du jazz, de la musique classique et du tambour. Et encore plus tard, avec Pierre-François Blanchard, une autre expérience autour de la musique électronique. Donc, l'idée maintenant, voilà, c'est de multiplier les expériences autour de ce bagage que je transporte avec moi.
0: Raphaël Imbert, on l'avait reçu quand il avait sorti son disque sur Bach et Coltrane.
1: Ah oui, très bien.
0: Ah
1: okay,
0: là
1: okay.
0: là, cette émission, je l'ai, je l'oublierai pas parce qu'il était exalté. Mais je le comprends. J'ai repassé un morceau il y a pas longtemps parce que c'est un disque vraiment étonnant.
1: Et oui, et alors je suis entièrement d'accord. Et Raphaël Imbert, c'est quelqu'un d'extraordinaire aussi, qui a une culture incroyable et on pourrait rester des heures à l'écouter parler. Et tout cela se ressent aussi dans sa manière de jouer le saxophone.
0: On va se quitter sur un dernier morceau. J'ai choisi le 9e, Evidence.
1: Evidence, ok, plaisir.
0: À bientôt.
1: À bientôt, merci.

Vous êtes à l'écoute de Fréquence Paris Pluriel 106.3 en compagnie de Jatra. Un entretien assez intéressant, Tony Troupé, c'est le renouvellement du jazz caraïbéen avec toute une palette de musiciens. Là, on va passer Abraham Réunion, qui est un groupe qui a été créé par Kleila Abraham. C'est toute une famille, hein, le père et les deux sœurs qui font partie de cette formation. Mais Kleila Abraham, nous l'avions reçue dans l'émission il y a quelque temps. Elle venait nous présenter son album. Depuis, elle a fait pas mal de chemin. On la retrouve nominée aux Victoires du Jazz. On va l'écouter dans l'album qui va sortir, Jaden en nous, ça veut dire notre jardin, et le nom du morceau, From Kleila.

Vous êtes à l'écoute de Fréquence Paris Pluriel 106.3 en compagnie de Jatra. On continue notre petite exploration des musiques antillaises ou caribéennes, comme on voudra. Et là, c'était un extrait de l'album Soleil, où on retrouve Grégory Priva, Chris Jennings et Tilo Bertolo. Cet album est sorti chez Act en 2021. C'est le cinquième album du pianiste chez Act, un très bon label. Grégory Priva, on ne le présente plus. Il fait partie de la même génération que Sonny Troupé. Beaucoup de choses à son actif. On a reçu dans l'émission des musiciens comme Tilo Bertolo. Chris Jennings, lui, a été disque du mois dans l'émission. On va finir notre programmation avec un morceau d'Alain Jean-Marie. C'est un jazz, comme on a parlé tout à l'heure avec Sonny Troupé, entre la biguine et le bebop. Un morceau qui a été édité chez TSF Jazz. C'est une série d'albums de 1999 à 2009. Le nom du morceau, Biguine the Bebop.

Chatra, c'est fini pour aujourd'hui. On se retrouvera la semaine prochaine avec un nouveau numéro, avec une nouvelle invitée. À la semaine prochaine. Au revoir.

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1: Bonsoir à tous dans la caverne à vinyle. Suite de la session avec une sélection de disques sortis en 1979 et on débute tout de suite avec le groupe The Lurkers. Second LP, une pléiade de singles et cet extrait Out.

Premier 45 tours du guitariste Brian James, fondateur du groupe The Damned et futur guitariste de The Lords of the New Church. Il est accompagné par Stewart Copeland à la batterie. Le morceau s'appelle « Living in Sin ».

0: deuxième album pour le groupe The Police. Le morceau s'appelle Regatta de Blanc.
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Formé en 1975, le groupe The Catch, renommé en 1977 The Tourist, composé de Dave Stewart et de Annie Lennox, futur Eurythmics, nous sortent ses deux premiers albums. Le morceau s'appelle I Only Want To Be With You, une reprise de Dusty Springfield 1963.

Et pour finir la session, un petit extrait du premier maxi du groupe Bauhaus. Le morceau s'appelle Boys. Je vous souhaite une bonne soirée à tous sur les ondes de Fréquence Paris Pluriel.

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8: Bonjour. Vous êtes bien dans l'actualité des luttes du lundi au vendredi de 12h30 à 13h30. Et aujourd'hui, en cette émission du vendredi 19 juin 2026, nous vous diffusons le montage d'une des tables rondes organisées dans le cadre des 50 ans du CICP et intitulée « Des lieux pour nos luttes, des luttes dans nos lieux ».
9: Merci à toutes et à tous d'être là. On va commencer la table ronde pour ouvrir ce dernier temps sur les lieux de solidarité cet après-midi. Je vais dire quelques mots et puis ensuite je vais laisser la parole à Gus et puis après on va rentrer dans le vif du sujet avec celles et ceux qui nous font le plaisir d'être avec nous cet après-midi pour traiter de cette question des lieux qui sont définitivement en danger partout dans le monde, dans des contextes politiques particulièrement brutaux, qui ne cessent de faire en sorte que nos lieux ne survivent pas et ne créent pas de liens et que les collectifs soient criminalisés. Je voulais juste vous dire que le CICP, c'est 4 générations de militants et de militantes. L'idée de ces 50 ans, c'est évidemment pas de faire un retour historique et de regarder le passé, mais c'est bien de voir comment cette histoire, elle éclaire aujourd'hui un certain nombre de mobilisations, un certain nombre de luttes menées. Et puis, on voit aussi qu'il y a des questions politiques qui se croisent et qui se répètent. L'histoire a tendance à se répéter, malheureusement. Voilà, cette maison, c'est aussi un endroit dans lequel ces générations qui se croisent, elles s'interpellent, elles s'interrogent, elles se confrontent parfois. Mais elle crée surtout beaucoup, beaucoup, beaucoup de transmissions et beaucoup d'attachements. On traverse déjà des périodes qui sont très compliquées et a priori, on n'espère pas, mais ça risque de pas beaucoup s'arranger. Et définitivement, on pense que cette maison, si elle existe depuis 50 ans, c'est pas que nos luttes communes, c'est définitivement nos amitiés politiques qui font que cette maison, elle existe, qu'elle est debout, qu'on arrive à dire nos désaccords, qu'on arrive à rendre ces désaccords fructueux, en tout cas, on essaye de les rendre fructueux, que l'idée, dans la période qui va s'ouvrir, c'est d'éviter, évidemment, de se disperser et de se fragmenter, mais bien de se rassembler. A priori, on arrive bien à s'engueuler quand on est assez complice et qu'on est assez en confiance. Et cette maison, elle crée ça, elle crée ta confiance politique. Et on espère qu'on va continuer sur ce chemin-là. Voilà, moi, je voulais juste introduire avec ces quelques mots. Je vais laisser la parole à Gus.
10: Merci. Bon, mais écoutez, en fait, je vais vous avouer, je suis assez ému. Parce que ça fait longtemps que je n'étais pas venu dans la maison. J'y viens un peu moins actuellement. Elle me manque beaucoup, d'ailleurs. Voilà. Heureusement que je reste en contact avec tous ceux qui l'animent. Et je trouve que c'est pas mal. C'est une belle réussite, quand même. Voilà. Et donc, écoutez, voilà. Cette maison a 50 ans, mais je suis sûr que c'est pas fini. Et d'ailleurs, c'est assez frappant parce que dans l'histoire de cette maison, on n'a jamais été tranquille. Il y a toujours quelque chose qui se passe dans le monde. Et quand quelque chose se passe dans le monde, c'est qu'on n'a pas perdu. Voilà. Et donc, je trouve que effectivement, nous avons vécu et nous continuons à vivre. À chaque fois, nous parlons de crise. Mais qu'est-ce que ça veut dire, crise ? Ça veut dire quelque chose d'inattendu ? C'est très attendu que ça ne marche pas. Et puis, qu'est-ce que ça veut dire, effectivement, que d'attendre quelque chose de nouveau ? Et je pense que, en fait, nous vivons de façon permanente le renouvellement d'une forme de vie qui est la nôtre et qui comprend toujours trois étapes. Elle comprend une première étape qui est en général la crise, c'est-à-dire la montée de mouvements plutôt d'extrême droite. Et en général, c'est l'extrême droite qui prend l'initiative. Et si vous regardez l'histoire, en tout cas, l'histoire telle que nous la vivons, c'est-à-dire telle que nous la vivons depuis le début du capitalisme industriel, c'est-à-dire 1786. Depuis 17 ans, nous vivons une nouvelle période, qui est la période du monde dominant, et ça commence toujours par l'extrême droite. Et pourtant, on se demande pourquoi l'extrême droite fait ça, parce qu'elle dirige après tout. Elle dirige et elle profite. Mais manifestement, ça ne lui suffit pas. Et donc, elle recommence. Elle recommence. Et peut-être aussi parce qu'elle a un peu peur que ça change. Voilà. Et bon. Et donc, nous, c'est ce que nous voulons. On veut que ça change. Et donc, il y a toujours une deuxième période dans laquelle nous arrivons à dire notre mot. Nous arrivons à dire que non, ça doit changer, et que pour que ça change, eh bien, il faut quoi ? Il faut des révolutions. Et justement, dans cette maison, il y a quelque chose qui est un peu permanent. Vous savez, on nous prend pour des imbéciles, mais nous croyons en révolution. Et nous croyons qu'il y en aura d'autres. Et nous croyons qu'elles marqueront des points. Bon. Et puis, évidemment, malheureusement, ou heureusement, peut-être, je ne sais pas, il y a une troisième période qui est la période du compromis. Hein ? On arrive toujours à un moment dans lequel, eh bien, nous, on n'arrive pas à imposer vraiment ce qu'on veut, mais ceux qui ont gagné n'ont pas gagné complètement. Voilà. Eh bien, je crois qu'il faut que nous nous rappelions ça. C'est ça que je voudrais dire. Et cette maison, quand on dit qu'elle a 50 ans, est-ce qu'on pense aux 50 ans passés ou aux 50 ans à venir ? Mais je suis sûr qu'elle a encore beaucoup de choses à dire.

0: voulais parler faire un focus là cet après-midi sur les lieux de solidarité. Parce que le CICP, le CICP est un lieu déjà, donc en soi c'est intéressant de regarder depuis cet endroit-là. Et aussi parce que le CICP a noué beaucoup de liens de partenariat avec des collectifs un peu partout dans le monde, des collectifs qui inscrivaient leur lutte dans des lieux. Sylvain reviendra dessus, mais on a aussi une grande histoire de mise en réseau de lieux à l'échelle nationale et à l'échelle internationale. C'est quelque chose qui a toujours ponctué l'histoire de cette maison. Et ce dont on se rend compte aussi, c'est que ces mêmes lieux, aujourd'hui, dans leur contexte respectif, sont attaqués et criminalisés par les mouvements réactionnaires d'extrême droite en général. Cette maison est attaquée régulièrement. J'imagine que les lieux de nos camarades le sont aussi d'une façon ou d'une autre. Mais les lieux sont aussi attaqués par les institutions, par les gouvernements, avec une très forte pression, d'abord financière évidemment, parce que sinon on a la chance ici dans cette maison d'être en sécurité parce qu'on est propriétaire de ces murs. C'est pas le cas de tous les lieux et on sait combien aujourd'hui les pouvoirs publics vont aussi venir attaquer les lieux en leur coupant les financements, en empêchant les lieux de pouvoir vivre, en empêchant les organisations de pouvoir s'organiser au sein des lieux. Et quand ce n'est pas des coupes budgétaires ou quand ce n'est pas des coupes de financement, ça va être des attaques sur la sécurité des lieux, enfin, etc., etc. Donc il y a un nombre d'empêchements sur lequel on va revenir aussi cet après-midi qui nous contraint. Mais face aux empêchements, on a aussi beaucoup d'agilité, d'intelligence et de ressources pour pouvoir contourner ces empêchements. Et puis, il y a une troisième chose aussi qui est importante, pour être tout à fait transparent, c'est qu'il y a les attaques de l'extérieur, mais il y a aussi dans les lieux, ce que je disais tout à l'heure, notre capacité à continuer à faire collectif dans des périodes où les situations politiques sont extrêmement nous amènent à nous polariser. Et donc, si on craint très, très fort les mouvements réactionnaires, si on craint très, très fort les groupuscules qui viennent nous attaquer, et si on craint très fort les attaques institutionnelles, on craint aussi nous-mêmes de nous mettre en difficulté. Comment réussir finalement, malgré les dissensus qui peuvent apparaître ou les polarisations qui peuvent se faire, comment dans nos lieux, on doit encore regarder ce qui fait commun et comment on doit pouvoir dépasser ou en tout cas nommer ce qui pourrait nous mettre en difficulté pour pas qu'on soit nos propres ennemis en plus de ceux qui nous attaquent. Donc on va un peu parler de tout ça cet après-midi. La proposition qui est faite, c'est de poser de regarder autour de 4 questions et puis de laisser l'ensemble des camarades intervenir. Je reviendrai, je redirai les questions au fur et à mesure, mais globalement, l'idée, ça va être de faire une présentation rapide du lieu dans lequel vous êtes, que vous représentez, les objectifs politiques, et aussi s'il y en a le lien avec cette maison. Une deuxième question qui va plutôt être autour de ce que je disais tout à l'heure, c'est-à-dire les empêchements et comment on lève les empêchements. La troisième autour des attachements, c'est-à-dire qu'est-ce qui vous permet de vous lier, de vous relier. Et puis peut-être, pourquoi pas, si on a un peu de temps à la fin, imaginer comment on pourrait poursuivre ces discussions ensemble ou qu'est-ce qu'on pourrait faire ensemble. Donc avec nous, aujourd'hui, on a la chance d'avoir la collective à côté de moi, nos amis qui arrivent de Arles. On a la chance d'avoir le centre autogéré du camp de Tiré de Milan, avec les camarades qui sont là. Les camarades juste à côté de moi, ukrainiennes de Bilkiz. Et on a Théo qui est avec nous pour Darna, le lieu Darna. Et notamment dans le cadre des mobilisations Mudjawara qui sont portées pendant tout ce mois autour de la question aussi des solidarités entre lieux. Et il y a Nadji qui est là. C'est Sylvain, très probablement, qui fera un petit point sur le centre Lilac. Je vais passer la parole autour de, assez rapidement, peut-être présenter vos lieux, les activités, le lien avec la maison.
1: Bonjour tout le monde. Donc moi, je vais vous présenter la collective brièvement en tant que participante, adhérente et bénévole. La collective est une maison avec son jardin, son extérieur, pour les femmes, pour le bien-être de la femme, le soin de la femme. Donc c'est un lieu créé par des femmes pour les femmes. J'ai connu la collective grâce à ma fille qui faisait des ateliers de motricité les vendredis matins. Et suite à ça, je fais toutes les activités de la collective, que ce soit régulier ou irrégulier. Ça m'a permis de me reconstruire, d'avoir confiance en moi. Donc, il y a 3 ans, j'ai été toute fanée. Et maintenant, je suis pleine de vie.
0: Je pense que la collective, c'est né un peu de cette phrase très années 70, mais l'intime est politique. Et la révolution dont tu parles, Gus, à la collective, elle passe aussi par la révolution pour chacun, enfin pour chacune, puisque c'est une maison pour les femmes. La maison, elle a été créée parce que, en fait, sur la question du bien-être, dans le sens de si la santé des femmes est plus mauvaise, et la santé psychique ou la santé physique, c'est pas parce qu'on est fragile, c'est pas parce qu'on a des hormones qui vont dans tous les sens. C'est parce qu'on vit au quotidien des violences, des discriminations, une charge très lourde. Et ça, c'est un impact sur la santé. Et c'est dans cette perspective-là, donc c'est dans une perspective très féministe, finalement, qu'on développe cet endroit au quotidien, avec à la fois de l'accompagnement individuel, mais aussi plein de collectifs. Mais c'est vrai que c'est un endroit, ça a 4 ans. Bah, c'est tout peut-être là, à ce stade, je ne sais pas. C'était vraiment l'idée que le soin, on le prend, c'est au cœur de la collective et c'est par le prisme du genre et par le prisme de la politique quand même aussi, et qu'on a un regard sur la société qui cherche à transformer dans une perspective féministe tous les rapports, que ce soit inter-individuel ou collectif. Il y a un lien direct avec la maison, oui, c'est ça que je voulais dire. C'est que cette maison, je suis une des personnes fondatrices de la collective et j'ai travaillé au CICP ici il y a 20 ans. Et c'est déterminant en fait. La formation politique, la formation. Et on ne parlait pas à l'époque d'intersectionnalité, on parle de convergence des luttes, mais finalement c'est dans cette même logique que toute la trajectoire après s'est faite. C'est comme un bébé du CICP quand même, un petit peu la collective.
2: Merci Fanny. Je continue le tour de cercle.
3: On va passer en anglais.
4: Une féministe en Ukraine qui s'appelle Milkis, qui se passe dans l'est de l'Ukraine. Et après l'invasion de la Russie en 2022. Le lieu a déménagé de l'est de l'Ukraine à l'ouest de l'Ukraine. Et ça a beaucoup changé nos actions. Aujourd'hui, notre première thématique de travail, c'est de créer du matériel digital sur les droits des femmes, surtout pour contrer l'hétéronormativité, contre le patriarcat. On fait aussi notre magazine. On a une édition imprimée de notre magazine. On travaille aussi sur les questions décoloniales, et notamment la décolonisation de la Russie. On fait du contenu sur l'influence de la Russie, sur l'influence de la droite dans l'Ouest et dans l'Ukraine. Et on essaye de mettre en avant l'histoire des femmes en Ukraine et la littérature féministe aussi, car ça fait aussi partie de notre travail principal. On a aussi un espace qui est anticapitaliste, écologiste, et aussi pour les personnes qui sont déplacées en interne. Ils peuvent aller chercher des vêtements quand ils arrivent, quand ils sont déplacés, quand ils se déplacent au sein de l'Ukraine et qu'ils arrivent dans cette nouvelle ville, ils peuvent venir trouver des ressources, de l'aide concrète, matérielle.
3: Bonsoir à tous et à toutes, merci beaucoup pour l'invitation. Du coup, moi c'est Théo d'un collectif qui s'appelle Darna, mais aussi du réseau des peuples veulent. Donc quelques mots sur Darna. Darna, donc, déjà ça veut dire notre foyer en arabe, ou notre maison. Et en fait c'est la suite, c'est la continuité logique d'un collectif qui s'appelait la cantine syrienne, qui a existé de 2019 à 2025. Et qui était un collectif qui a été monté notamment par des Syriens et Syriennes révolutionnaires en exil et des militants français et françaises comme moi de Montreuil, et qui voilà, avait un peu pour tâche à la fois de décloisonner nos milieux respectifs, c'est-à-dire une diaspora syrienne et des alliés de la révolution syrienne qui finalement étaient très peu en France et qui étaient un peu dans leur propre communauté. Et les communautés, enfin la communauté ou le milieu plus autonome, libertaire, montreuillois ou parisien en l'occurrence. Et du coup, c'est notre rencontre qu'a été créée la cantine syrienne à l'époque, qui avait pour rôle notamment de maintenir un peu la flamme ou l'idée ou la mémoire, ça dépend le terme à l'époque, de la révolution syrienne dans les moments les plus durs, quoi. Ce collectif, il s'est dissous après la chute de Bachar al-Assad, parce qu'une partie de... Enfin, il s'est dissous... avec plutôt une bonne nouvelle, on va dire. Et une partie des Syriens et Syriennes du collectif sont soit retournés là-bas, soit font des allers-retours avec là-bas. Et à ce moment-là, on a décidé, à l'époque, on était plutôt dans des lieux collectifs, différents lieux collectifs montreuillois, qui nous ont toujours ouvert les portes avec beaucoup d'hospitalité. Mais à cette époque, on a eu envie d'avoir notre propre lieu et de construire, de louer, malheureusement, pour l'instant, on n'est pas encore propriétaire des murs. Même si on l'a considéré au début, mais c'était trop cher. Et du coup, on loue un lieu, un petit lieu qui fait café, bar, cantine, toujours, et espace d'organisation internationaliste, donc à Montreuil. Et là, un peu la différence avec avant, c'est que là, on a beaucoup moins le focus sur la Syrie ou le Moyen-Orient. C'est un lieu plus internationaliste, plus international. Donc, c'est une assemblée qui gère le lieu entre 25 et 30 personnes de tout un tas de pays et de nationalités ou d'origines différentes. Et qui voilà, essaye de maintenir un lieu ouvert en permanence. C'était quelque chose qui était important pour nous d'avoir un endroit à Montreuil où il y a beaucoup de lieux, mais finalement, il n'y a pas beaucoup de lieux ouverts tout le temps. Où en fait, on peut venir tout le temps dans la journée boire un café, boire un verre ou manger à des prix très très bas, quoi, on va dire. Et aussi un espace où on peut se retrouver, voilà, entre camarades de plein de pays différents qui des fois sont de passage à Paris ou qui vivent ici, que ce soit en exil ou en migration. Voilà, c'est un peu à ça que ça ressemble. Darna, je suis en train d'oublier sûrement des choses importantes, mais dans les grandes lignes, c'est un petit peu ça. Les liens avec le CIPCP, il y en a plusieurs depuis que nous on s'est constitué à l'époque en cantine syrienne, mais aussi le réseau des peuples veulent, dont là je ne vais pas parler en détail. Mais un des liens évidents, c'est que ça a toujours été que le CICP a toujours été une source d'inspiration pour nous, autant en tant que lieu et en tant que voilà lieu physique, est-ce qui s'y passe, mais aussi en tant que idée et position politique défendue, c'est-à-dire à la fois des positions politiques internationalistes très claires, quoi, et à la fois révolutionnaires, comme le rappelait Gus. Qui garde ses principes et cette ligne depuis plus de 50 ans, comme on l'a dit, et qui encore aujourd'hui défend ces idées-là. Et ça, avec vraiment une volonté de... je ne vais pas trop en parler, parce qu'il y a suffisamment de personnes qui pourraient le faire mieux que moi, mais avec cette idée de rencontre entre des milieux politiques et des diasporas vivant ici, de tout un tas de pays différents, quoi. Et ce mélange, cette rencontre entre militants de tout un tas de pays, c'est quelque chose que nous, on essaye de continuer à notre petite échelle, mais qui pourrait être un lien très concret. Et puis tout je terminerai avec ça très concrètement. Là, nous, de voir que le CICP, dans le cadre de ses 50 ans, inscrit aussi cet événement dans le lien de ce projet de Mujawara, dont je ne parlerai pas maintenant, mais qui est ce projet de relier plein de lieux ensemble. Pour nous, c'est une magnifique continuité avec les dernières années de discussions, de rencontres qu'on a eu ensemble avec le CIF.
5: Cantiere is
4: Le Cantiere, c'est un centre social occupé qui se trouve à Milan, qui a été occupée en 2001 par des étudiants qui voulaient protester contre le G7. Et maintenant, c'est utilisé par des étudiants des lycéens pour s'organiser en collectif.
5: Donc, on
4: mène des combats féministes, antiracistes, et puis aussi sur le droit au logement et à la ville. On ne peut pas tout faire parce que on organise aussi des fêtes et des activités culturelles, par exemple des débats politiques, pour s'informer aussi sur ce qui se passe dans le monde, et aussi pour récolter des fonds financiers pour aussi s'autofinancer. Pour nous, d'être autonome économiquement, c'est très très important. C'est pour ça qu'on organise aussi des événements publics pour financer nos activités politiques. Mais voilà, tu as déjà dit tout ça, donc je compléterai. J'ai pas besoin de compléter.
6: Je travaille à l'accueil du CICP, comme vous le savez. Normalement, ça devrait être nos camarades de l'ILAC qui devraient prendre la parole. Mais malheureusement, depuis 6 mois, il y a de grosses pressions sur le centre. Le centre a été fermé sous pression et certains de nos camarades sont incarcérés. Donc, en fait, c'est moi qui vais prendre la parole pour vous expliquer justement ce lien qui est très fort, qui s'est créé avec le camp de réfugiés de Deiché et notamment l'auto-organisation populaire des jeunes de ce camp. Alors, au CICP, pendant la deuxième intifada, il y avait une association qui s'appelait les Campagnes civiles internationales pour la protection du peuple palestinien, qui envoyait plusieurs milliers de personnes pendant 4-5 ans, je pense, justement pour créer des liens et soutenir nos camarades en lutte en Palestine pendant la deuxième intifada. C'est pas par hasard, mais c'est avec une rencontre un peu fortuite avec le camp de Deiché que nous avons rencontré le comité populaire de l'époque, qui avait un centre qui s'appelle Alphénic. Donc c'était un centre qui avait été construit par le comité populaire sur les hauteurs du camp, qui était un endroit stratégique. Et donc ça avait été une récupération de

0: pour les médias indépendants, etc. On a eu beaucoup d'échanges de jeunes qui sont venus, des délégations de femmes palestiniennes, des délégations de jeunes qui sont venus ici en France, notamment en novembre 2005, pendant la révolte des banlieues. Il y a eu des échanges assez forts entre ces jeunes qui étaient très jeunes, puisque c'était de 14 à 16 ans, et qui étaient accompagnés justement par nos camarades. Et donc ces liens se sont perdurés. Malheureusement pour nos camarades du centre Alphénic, l'autorité palestinienne, là, a récupéré le centre et les a poussés dehors. Mais par contre, il y a une volonté des jeunes volontaires du camp d'avoir un lieu, continuer leur mobilisation en tant que centre social, avec du soutien scolaire, une bibliothèque. Et donc, ils se sont structurés autour du centre Laïlac. Et c'est avec ce centre que l'on continue encore aujourd'hui à avoir des liens. Et comme vous le savez, après la politique génocidaire qui est en cours à Gaza, maintenant l'offensive est en Cisjordanie. Et malheureusement, le camp de Daïché est dans la liste des camps qui sont attaqués régulièrement par l'armée, de nombreuses incarcérations et pressions sur nos camarades, qui depuis 6 mois ont été obligés de fermer le centre. Mais la bonne nouvelle qu'on a eue aujourd'hui par notre camarade qui est ici présent dans la salle, le centre, ils ont décidé de le réouvrir. Et donc, c'est déjà 2 réunions qui ont eu lieu aujourd'hui, enfin hier et aujourd'hui. Et donc, voilà, la volonté populaire et de la jeunesse palestinienne du camp de Daïché montre un peu, voilà, malgré les risques, malgré la prison, malgré la possible mort, puisqu'il y a certains jeunes qui sont venus ici au CICP, ont été assassinés dans la répression dans le camp. Il décide de ne pas se laisser intimider, et on sera toujours là pour les aider comme on le peut.
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Et vous êtes de retour dans l'actualité des luttes, et ce jusqu'à 13h30 sur FPP 106.3 FM. Et nous continuons de vous diffuser le montage d'une des tables rondes organisées à l'occasion des 50 ans du CICP, intitulée « Des lieux pour nos luttes, des luttes dans nos lieux ».

0: Peut-être pour continuer la discussion, peut-être nommer un peu les empêchements, c'est-à-dire qu'est-ce qui aujourd'hui, à l'endroit de vos lieux, vous met en difficulté. Peut-être un peu aussi insister sur comment vous levez ces empêchements, c'est-à-dire comment finalement vous arrivez dans vos lieux à dépasser les contraintes qui vous sont posées et voir un peu comment... dans les différents lieux, comment ça peut être aussi inspirant pour nous, comment ça peut aussi nous faire réfléchir, qu'est-ce que ça nous évoque, s'en emparer et aussi dépasser les, et aussi se projeter et aussi dépasser un peu ce qui nous contraint.
1: Arles, c'est une ville de droite, c'est le deuxième mandat de droite qui frôle avec l'extrême droite. Et puis il y a des bastions autour qui sont aussi pris par l'extrême droite, Beaucaire récemment, c'est juste qu'il y a 15 minutes d'Arles. Il y a un impact très très fort sur les associations et sur le milieu associatif. Le milieu associatif plus classique, ça se traduit par des coupes budgétaires. À Arles, on va privilégier le folklore et les traditions aux associations. Et plus elles sont politiques et plus politisées, plus elles sont mises à l'écart. Il y a eu des censures dans la maison de la vie associative, le débat sur la Palestine ou le débat féministe. C'est un peu les deux sujets qui... Ils sont généralement l'occasion de...

0: de censure. Donc ça, c'est pour Arles. Et ça a comme effet aussi de rendre très, très difficile la mise en place de collectifs. Et parce que beaucoup d'associations dépendent des finances publiques. Donc, vont être beaucoup plus frileuses, bien sûr, d'avoir une parole très libre. Ça, c'est assez difficile d'avoir des mobilisations collectives, même à l'échelle d'une ville comme Arles. Arles, c'est 50 000 habitants. C'est la ville la plus pauvre des Bouches-du-Rhône. C'est une ville très, très polarisée, avec un chômage massif. Ça, c'est un peu le contexte. Nous, la collective, c'est très particulier parce qu'on est né avec la nouvelle municipalité de droite. Donc nous, notre attention, c'est comment on n'est pas récupéré. Parce qu'en fait, ils nous ont financés. Et ils nous financent chaque année un petit peu plus. Il faut savoir que la collective, nous, on est dans notre ADN, on est féministe. On ne s'affiche pas féministe, non pas par peur des financeurs, mais parce que c'est d'abord et avant tout un lieu qu'on veut ouvert à toutes. Et il y a beaucoup de personnes qui ne passeraient pas la porte de la collective si c'est un lieu militant. Donc c'est un lieu qui est, voilà, on a une charte, on a une perspective féministe, c'est très visible et c'est très lisible quand on passe la porte, mais ça n'est pas affiché comme un lieu militant comme d'autres lieux dans Arles. Donc ça facilite la possibilité pour la mairie de financer quand même au départ. Nous, la difficulté, c'est comment on n'est pas récupéré, notamment là au moment des élections, par le fait qu'ils financent la collective et ils financent un festival culturel féministe auquel on participe. Après, sur les finances, que nous, on dépend de financement public, il faut savoir, par exemple, que le langage inclusif dans les dossiers de subvention a été refusé et a eu comme conséquence d'être écarté. Donc, c'est des choses très concrètes qui peuvent amener pas mal de structures à s'auto-censurer, à utiliser, à reprendre le vocabulaire des financeurs, à édulcorer, etc. Et ça a un impact sur notre quotidien, sur comment on tient la ligne quand on démarre des associations, quand on les démarre ou quand on les transforme un peu, on garde une ligne claire.
1: C'est que moi, j'ai des titres de séjour. Et si je dis que je suis dans une association féministe, je n'aurai pas de renouvellement.
2: Pour nous, le plus gros obstacle en Ukraine, c'est, objectivement, c'est être dans un état de guerre, d'être assiégé par la Russie. Quasiment tous les soirs, il y a des missiles qui sont envoyés par la Russie partout en Ukraine. Il y a beaucoup de risques dans notre vie quotidienne. On a aussi nos propres luttes à l'échelle internationale, à l'échelle des gouvernements. Il y a aussi des luttes contre le gouvernement ukrainien aussi, c'était plutôt ça qu'elle voulait dire. C'est que le gouvernement ukrainien a passé un texte de loi qui s'appelle le Civic Codex, qui a des textes très conservateurs et beaucoup d'organisations féministes ou des organisations de base essayent de s'organiser contre ce civil codex, donc contre nos propres gouvernements. Aussi, l'été, vous avez peut-être déjà entendu, mais il y a eu des grosses manifestations anticorruption en Ukraine. Et évidemment, les organisations queer et féministes étaient présentes dans ces manifestations. Et je peux rajouter que je crois que cette année et dans les années précédentes, le mouvement pour les droits humains est plutôt grandi. Parce qu'au moment de l'invasion, ils étaient quand même bien occupés, c'était normal. Mais du coup, ces mouvements pour les droits sont beaucoup plus développés. Il y a de plus en plus de groupes, d'organisations dans différentes villes. Pardon, je crois que j'ai fait un gros sens, ça devait être le contraire.
3: For example, street action, and every time when we, as a feminist, as a queer organization,
2: aussi on voit dans les manifestations queer et féministes,
3: against like violence against women, they also like protest against us.
2: Ah oui, il y a aussi des contre-manifestations. Quand on organise des manifestations queer ou féministes, il y a aussi des gens qui viennent protester contre ces mouvements-là dans la rue.
3: In this, I don't know yet that it was, I don't know, near like 30, 40
2: je pense ces dernières années, il y avait
3: accidents of hate crimes,
2: des attaques
3: de haine qui...
2: Donc l'Ukraine essaye de faire passer une loi contre les crimes, les hate crimes, j'ai oublié comment on dit en français, mais donc on a, donc, il n'y a pas de loi actuellement qui condamne ces crimes de haine. Ça reste des agressions lambda, mais il n'y a pas de législation spécifique pour ces crimes qui sont des crimes de haine contre racistes ou homophobes. Là, le grand sujet qui rend tout le monde hystérique, c'est l'immigration. Mais aussi j'ai vu qu'il y avait des chercheurs qui...
3: Their pressure and campaign in our social networks, and also that we see that all our right wings are like movement. They are really like supported ideas that support Russia, and it's like crazy.
2: En fait, soutiennent la Russie, donc c'est vraiment fou,
3: patriots and all
2: parce qu'ils devraient être patriotes. Finalement, mais sur l'immigration, les rhétoriques de la droite russe et ukrainienne se regroupent, se rejoignent, alors que vraiment, ils ne devraient pas reprendre les mêmes rhétoriques.
3: Cette
2: danger de l'extrême droite a l'air de grandir un peu, mais bon, comme un peu partout dans le monde. Donc voilà, on est juste qu'une partie de ce cette grande montée de l'extrême droite partout.
4: Le premier, c'est toujours la quantité de temps et d'énergie que demande le maintien d'un lieu, quoi. Et nous, à ça, on a plus répondu avec un choix qui n'était pas toujours populaire dans les milieux dans lesquels on était, mais qui était le choix de se payer et du coup de créer une équipe coopérative, donc avec des personnes qui gagnent les mêmes salaires, qui ont l'égalité dans les prises de décision. Mais qui est un des espaces qui permet de maintenir le lieu, qui est un espace sous forme de coopérative. Ça, c'était un des choix sur la question du temps et des énergies, avec d'autres espaces évidemment volontaires, bénévoles, mais qui se coordonnent ensemble. Une deuxième question du coup qui découle aussi de ça, c'est évidemment la question financière dont on a déjà parlé. Évidemment, pour payer le loyer du lieu qu'on a, enfin déjà. La question financière nous a empêchés d'acheter le lieu, quoi. On a essayé d'acheter, mais c'était vraiment trop cher en région parisienne. Et ensuite, aujourd'hui, d'avoir un loyer plus des gens à payer, enfin se payer en tant que coopérative, évidemment, c'est des coûts très importants. Et nous, on a fait aussi le choix à ce moment-là d'essayer de rencontrer, de se rapprocher de fondations radicales ou proches de nos idées. Pour soutenir cet aspect-là, tout en gardant notamment des prix très très très bas, qui était un des enjeux fondamentaux pour nous, quoi, pour continuer. Et c'est un choix pour l'instant qu'on ne regrette pas du tout. Enfin, ça en fait plus créé de rencontres et d'alliances sur le futur plutôt que ça nous a limité. Ça nous a jamais limité jusque-là. Et troisième aspect, c'est que du coup, toutes ces questions-là, de argent, de temps, d'énergie que toutes les personnes qui organisent des lieux connaissent eh ben ça crée toujours un risque d'isolement, quoi. Un risque de s'enfermer sur son lieu, de s'enfermer sur les galères du quotidien qui représentent réparer une porte, servir à manger, gérer des conflits internes, enfin toutes ces questions-là. Et du coup, le risque d'isolement, il est omniprésent. Et donc, nous, c'est pour ça que voilà, on a toujours essayé de développer cette question de comment on se relie à l'extérieur et comment ça reste un aspect fondamental de ce qu'on fait aussi en continu. Et peut-être tout dernier empêchement qui existe jusqu'à aujourd'hui, c'est plus des questions politiques. C'est-à-dire que tenir les lignes qu'on défend, et que je pense que beaucoup de gens ici, ou au moins CICP, défendent aussi, bah, en fait, ça ne crée pas que des alliés. C'est-à-dire que de soutenir à la fois la résistance palestinienne et à la fois la résistance ukrainienne, par exemple, et bah, en fait, ça n'a pas créé que des alliés, notamment à Montreuil, qui est un... voilà, notamment à Montreuil. Et ça, c'est quelque chose auquel on tient, et auquel on tient énormément jusqu'à aujourd'hui, et qu'on essaye de répondre par la rencontre continue, physique, personnelle, entre des personnes de ces différentes luttes, entre des personnes de différentes communautés, diasporas, et communautés politiques ou autres, quoi. Et ça, c'est quelque chose qu'on essaye vraiment de défendre, et qu'on remarque que par la rencontre physique, les lignes, elles bougent, quoi. Et que c'est quand on écoute la lutte de l'autre, et quand on raconte sa propre lutte, que tout d'un coup, certaines positions qu'on pourrait avoir, un peu abstraites, un peu théoriques, et je terminerai là-dessus, et certaines conceptions théoriques ou un peu abstraites bougent, parce que la rencontre permet de les faire bouger.
2: J'ai écrit quelques notes, parce que je pense que l'anxiété sur le gouvernement d'extrême droite italien que vous ressentez en France est finalement plus haute que l'anxiété que l'on ressent vraiment, nous, en Italie, face au gouvernement d'extrême droite. Du coup, j'ai écrit quelque chose sur le cantiere et comment on navigue dans ce temps politique de nos vies. Mais je veux d'abord dire quelque chose. En tant que jeune personne, moi non maintenant, mais les autres oui, en tant que personne noire qui habite en Italie, j'ai peur, mais si ces peurs prennent toute la place dans mon corps et dans ma tête, on n'existe plus. Donc on n'est pas si désespéré que ça par rapport à Mélanie. On l'affronte. Voilà le contexte. Du coup, le gouvernement, ce gouvernement, il a mis beaucoup d'hommes et de femmes dans différents endroits du pays, dans les institutions publiques, dans les théâtres, dans les cinémas. Quasiment tous les aspects de nos vies, il y a des gens, des hommes de main de Mélanie, enfin des hommes et des femmes de Mélanie. Et ils essayent aussi d'attaquer les symboles Antifa, qui sont en fait institutionnels, puisque l'Italie a une constitution supposée antifasciste. Berlusconi a exactement fait la même chose, créer cette peur de « Oh, ils ont gouverné, c'est les communistes et les antifas sont partout, ils ont toujours gouverné, donc maintenant c'est notre moment ».
3: They exasperated the policies that are very much European left-wing, right-wing policies about migration.
2: Et du coup, toutes les politiques européennes sur les migrations, qui sont des politiques européennes pour renforcer les frontières en interne dans nos pays. On voit de plus en plus aujourd'hui. Pour entrer. Donc vraiment, ces contrôles sur la question des papiers au quotidien, ça nous affecte beaucoup. Il y a beaucoup plus de contrôles. L'institutionnalisation de ces pratiques.
3: Introduction of the right wing in Italy.
2: voilà, c'est renforcé. Et la plupart des gens en Italie disent « Regardez la France, regardez comme sont devenus avec cette invasion de migrants. » Des fois, ils regardent les statistiques et la majorité, et qu'il y a une majorité d'étrangers qui vivent à Paris, et ben en fait ils sont des étrangers mais d'Europe. Donc bon, ce mythe de l'invasion des étrangers à Paris, c'est un mythe évidemment. Mais bon, le problème quand même, c'est cette dystopie instaurée par l'extrême droite, ce manque d'empathie instauré par toutes ces politiques. Et vraiment, on a aussi les violences policières, par exemple, les violences institutionnelles sont de plus en plus fréquentes, et du coup, on s'habitue aussi. On est fatigué et on ferme les yeux. Du point de vue des mouvements féministes, nous, on fait partie d'un mouvement transnational qui s'appelle Niuna Menos, qui vient d'Argentine, des groupes féministes argentines et de tous ces mouvements féministes d'Amérique latine. Nous, on a pris beaucoup d'exemples de mobilisation de ces groupes féministes. On a essayé de changer la loi sur la loi contre le viol. On a essayé d'ajouter la notion de consentement dans la loi. Ça a été vraiment un gros combat. Mais finalement, le gouvernement a utilisé les femmes aussi, des femmes, pour ne pas utiliser ce mot de consentement. Et du coup, ça crée dans la loi, en fait, c'est aux femmes de dire non, non, non, constamment. Et on a d'attaques en tant que viol, en tant que procès autour du viol.
3: The right-wing globally.
2: Donc voilà, ça c'est ce qu'on nous on fait face, c'est le plan de l'extrême droite à l'échelle globale. C'est un plan international qu'ils ont. Et c'est un problème de l'Union européenne. C'est l'agenda de l'Union européenne. On le voit dans.
3: So we need also to face the fact that when we talk about human rights, we don't see the same effect in people as before.
2: Ce qu'on doit voir, c'est que j'explique. Ce qu'on doit voir aussi, que l'Union européenne, elle a produit ça, et que du coup, avec les nouveaux pays qui sont entrés dans l'Union européenne, c'est aussi l'Union européenne qui a créé ça. Mais je suis pas trop sûre d'avoir compris ce qu'elle disait. Bon, en tout cas, c'est pas possible de mettre le Cantieri, notre lieu, dans un cadre institutionnel ou légal, parce qu'on est complètement illégaux. Donc, finalement, on s'en fout d'être légaux, mais par contre, on a envie de survivre. Donc, nous, on a envie de créer un endroit où les jeunes puissent rêver et penser que c'est possible de changer le monde. Donc nous, on a réquisitionné ces bâtiments dont personne prenait soin. Maintenant, nous, on en prend soin. Bon, c'est sûr que le marché immobilier est en train de grossir énormément à Milan. De ce qu'ils nous disent, donc c'est un endroit squatté. Nous, ils ne peuvent pas nous expulser très facilement. Mais ils nous disent, probablement, le bâtiment, il va s'effondrer. Du coup, il faut qu'on rentre dans le bâtiment et regarder si le bâtiment ne va pas s'effondrer. Donc, on s'est dit que si on acceptait qu'ils entrent et qu'ils regardent, non, on ne va pas les faire rentrer, parce qu'ils vont regarder comment on s'organise, comment on habite ce lieu, comment on fait des choses ensemble. Du coup, on les laisse pas rentrer. Mais on ne veut pas. On ne veut pas se légaliser pour ne pas aussi avoir d'obligations légales. parce que c'est pas si mignon que ça, le fait d'accéder à la légalité. Et puis, si ça marche pas, et ben, ça sera la fin de l'histoire du camp tiré, et puis de nouvelles choses naîtront de cette histoire. Merci pour la solidarité, d'ailleurs, puisque...
5: Whenever it's going to be time for asking for solidarity, we will do it because we know that you are with us. Thank you.
2: Donc vraiment, quand on aura besoin de solidarité, on fait appel à vous parce qu'on sait que vous êtes avec nous. Merci.
6: Alors, effectivement, le CICP n'a pas vraiment les mêmes problèmes, déjà sur sa structure, puisque le bâtiment a été acheté et géré par l'USCI. Et en plus, la structure CICP est autofinancée. Et cet autofinancement nous donne notre indépendance politique et nous permet de faire des choses comme accueillir des collectifs de sans-papiers, des collectifs... non enregistrés en préfecture, avoir des assemblées de lutte dans cette salle, etc. Mais on n'est pas non plus, on n'est pas non plus séparé de problèmes ou de pressions, parce qu'effectivement, comme on voit les montées des politiques rétrogrades actuellement en France comme en Europe. Au CICP, on a les répercussions de la pression et de la contre les mouvements de solidarité avec la Palestine, avec le mouvement antifasciste ou par exemple avec la guerre aux migrants. Et donc nous, on est cet espace. On peut le CICP peut donner cet espace. Et comme le CICP a cette stature et cette stabilité. Depuis les années 2000, on pense aussi aux autres structures. Déjà dans les années 2000, avec les lois qui ont fait que maintenant, à partir des années 2000, les maisons occupées en France, les squats politiques, ne pouvaient pratiquement plus exister. Et c'est pour ça qu'ils ont pratiquement disparu, en tout cas en région parisienne. Le CICP avait lancé une réflexion avec le réseau Relax, qui est un réseau qui avait fait une cartographie de lieux en France. Alors, pas que des squats, mais avec aussi des centres des droits de l'homme, etc. Alors, cette réflexion, elle a abouti. On avait récolté de l'argent pour des avocats pour défendre certains lieux, un à Montreuil, un autre qui était à Saint-Étienne. Et bon, malheureusement, ce projet s'est un peu arrêté, mais on a eu une deuxième phase où on s'est dit cette nécessité de céder entre lieux. Et là, on avait relancé un peu un réseau autogéré des lieux, plutôt tourné vers l'international, donc, puisque effectivement, on avait commencé ce partenariat avec le centre LAILAC. Après, ça a été avec la Casa del Pumarejo en Espagne. Il y a eu cette rencontre avec le camp Thierry et de nombreuses volontaires qui sont venus avec échange et partenariat, avec un lieu donc décolonial aux États-Unis, dans l'Arizona, qui était géré par des autochtones Navarro. Et voilà, donc en fait, le CICP, malgré les difficultés aussi, parce qu'au CICP, il faut faire tourner quand même la maison, on a des répercussions aussi des coupes budgétaires des associations, etc. Mais heureusement, on a encore cette stabilité qui fait qu'on peut développer ces solidarités. Et on s'est dit, l'année dernière, avec Échanger Partenariat, on a envoyé une volontaire justement pour avoir une réflexion, KI qui a fait une réflexion et une nouvelle prospective des différents lieux. Et en parallèle, les peuples veulent avec le projet Mujawara, et donc c'est tout logiquement que on a retissé les liens essayé de penser justement de repenser cette solidarité, ce nouvel internationalisme des lieux de résistance, notamment avec, comme on l'a dit, la montée des gouvernements rétrogrades et d'extrême droite auxquels nous faisons face.
7: Juste pour compléter ce que vient de dire Sylvain, cette maison, vous la connaissez bien, mais évidemment, c'est un lieu qui héberge des associations. Il y a plus de à peu près 80 associations qui sont domiciliées ici. Il y en a à peu près une trentaine qui ont des locaux. C'est un lieu qui, en dehors des adhérents, accueille régulièrement des collectifs, etc. Et c'est vrai que, de par notre indépendance financière, de par notre indépendance politique, cette maison, elle accueille au gré de l'actualité nationale, mais évidemment de l'actualité internationale, tous ceux et celles qui sont empêchés de se réunir par ailleurs. Empêchés de se réunir parce que les municipalités ne laissent pas de salle à ces collectifs, empêchés de se réunir parce que les étudiants se font virer des amphis pour leur assemblée générale, ou parce que les lycéens du lycée d'à côté se font empêcher par les forces de l'ordre, etc., etc. Et donc, cette indépendance financière et politique, elle nous permet aussi en permanence de nous adapter, d'ouvrir les lieux gratuitement à ces collectifs. On pense aussi, pendant les mobilisations, c'est ici que se réunissent les avocats quand nos camarades sont en garde à vue, pour pouvoir s'organiser, pour pouvoir les soutenir. Aussi les street medics qui viennent se réunir dans cette maison le moment venu quand ça se passe pas bien dans les mobilisations. Voilà, donc c'est vrai que c'est une chance d'avoir cette autonomie. Je reviens juste sur ce que disait Théo tout à l'heure. Ces 50 ans d'histoire, ils nous permettent quand même de garder le cap et de savoir où on va. Il a dit le mot ligne rouge tout à l'heure. Nous, c'est des choses qu'on a un peu de mal parfois à nommer, parce qu'évidemment, on n'aime pas trop nommer ça comme ça. Mais la réalité, c'est que notre histoire, elle nous permet aussi de refaire une perspective régulière, de re-regarder, de redire dans là où on a envie d'aller, notamment sur, par rapport à la plénière précédente, sur ces questions d'internationalisme.
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1: Où que vous soyez, bonsoir à toutes et à tous. Merci de nous rejoindre. Nous sommes ravis de vous retrouver à mes côtés. Valérie Beau, pour un J'écris ton nom, pour un petit retour encore en Italie.
2: Oui, mais quel bonheur, c'est une joie de se retrouver. Ouais. Eh bien oui, moi je vous emmène un petit peu en voyage, encore en Italie, avec un baiser entre le vent et Gaïa. Et je vais vous parler de liberté avec Anne-Marie Schwarzenbach.
1: Ça va être passionnant une nouvelle fois avec toi. Dans l'après-midi, j'ai eu l'occasion de m'entretenir avec un écrivain poète, David Dumortier, qui nous présente son ouvrage. Nous aurons l'occasion de retrouver donc cet entretien en deuxième partie d'émission. Ce sera aussi le retour d'Éric Garnier en fin d'émission dans C'est à lire, qui nous présentera un roman. Daniel Conrad, comme d'habitude, autour de 21h pour son crash test. Et nous avons notre réalisateur Nathan Hilero qui va pouvoir nous faire un petit coucou et nous parler de sa partie musicale.
3: Et oui, effectivement, bonsoir Brahim et bonsoir à toutes et vous tous. Eh bien, tout simplement, ce soir, je vais partir sur deux endroits différents. Le premier, ça va être l'Inde, bien évidemment, parce que je vais parler d'un artiste qui va être incroyablement connu et qui surtout a permis d'étendre et de faire connaître la musique indienne au monde. Et puis ensuite, on va partir aux États-Unis et cette fois-ci, je vais aller parler de Coachella, mais pas du festival, je vais parler de la vallée de Coachella.
1: Merci de rester avec nous.
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1: Louis-Jean Jetin, bonsoir, merci de revenir parmi nous dans ta chronique Nos couleurs, nos colères. Tu vas aborder des questions essentielles sur la mémoire et la reconnaissance des injustices passées. Je te laisse en parler. Bonsoir Louis-Georges.
4: Oui, bonsoir Brahim, bonsoir à toutes et à tous. Présentez vos excuses. Voilà, c'est le titre à la fois de ma chronique, mais aussi de la campagne. La campagne qui a été lancée par notre ami Peter Tatchell, qui est un des militants LGBT les plus actifs dans le monde. Et depuis des années, il mène une campagne qui s'appelle « Apologize now », donc « Présentez vos excuses maintenant ». Son objectif est simple, mais fondamental. Obtenir des excuses officielles de la police pour les persécutions passées contre les personnes LGBT. Et cette campagne porte ses fruits. Tout récemment, la police du Staffordshire a présenté des excuses publiques. Sa chef par intérim a reconnu que, même si les prisonniers

0: policiers appliquaient la loi de l'époque. Certains sont allés bien au-delà, infligeant des traitements discriminatoires, injustes et profondément destructeurs. Elle parle d'actes inappropriés, discriminatoires. Elle reconnaît que ces pratiques n'étaient pas à la hauteur de ce que la population est en droit d'attendre de la police. Elle l'a dit, « Je veux exprimer des regrets sincères et présenter des excuses de tout cœur. » Ce n'est pas rien, et ce n'est pas un cas isolé. À ce jour, 22 départements de police britanniques ont présenté des excuses, dont la police de Londres. C'est inédit dans le monde. Alors pourquoi est-ce si important ? Parce qu'en fait, pendant des décennies, la police n'a pas seulement appliqué la loi, elle a traqué, harcelé, humilié, détruit des vies. Arrestations, fichages, descentes, chantage, outing. Pour beaucoup de gens, ça signifiait perdre leur emploi, leur famille et parfois même la vie. Reconnaître cela aujourd'hui, c'est ouvrir un chemin vers la réparation, la réconciliation. Mais, me dira-t-on, et la France ? Eh bien, en France aussi, la police a joué un rôle majeur dans l'histoire de l'homophobie. Certes, l'homosexualité n'était pas officiellement, en tant que telle, un délit, mais elle était malgré tout condamnée de façon indirecte pour outrage aux mœurs ou d'autres choses, plus ou moins farfelues. Et il y a eu en France une répression policière tout aussi réelle, même si on en parle moins. La brigade des mœurs fichait les homosexuels, on surveillait, on arrêtait, on intimidait, on faisait du chantage. On utilisait la peur du scandale comme une arme. Carrière, famille brisée, parfois le suicide, en France comme au Royaume-Uni. Officiellement, ces pratiques ont cessé en 1982, d'ailleurs, officieusement, certains fichiers ont circulé bien au-delà dans les années 90. Et aujourd'hui, il n'y a pas eu d'excuses comparables à celles du Royaume-Uni. Les associations comme FLAG ou d'autres acteurs pourraient, devraient peut-être, porter ce débat. Parce qu'il s'agit de reconnaître des faits, des souffrances, des injustices. Et si les excuses ne changent pas le passé, elles peuvent changer le présent. Elles peuvent peut-être permettre de reconstruire la confiance entre la police et les citoyens, notamment les personnes trans. Et c'est tout le combat de Peter Tatchell. Alors aujourd'hui, le sénateur Hussein Bourgi, que nous connaissons bien ici, porte avec force une proposition de loi portant réparation des personnes condamnées pour homosexualité entre 1942 et 1982. C'est une bonne initiative. Le texte doit d'ailleurs être examiné prochainement, d'ici quelques semaines, en commission mixte paritaire au Parlement, puisqu'il a déjà été examiné dans les deux chambres. Mais on doit rappeler que le problème de l'homophobie d'État concerne non seulement la justice et les personnes condamnées, mais d'abord, et peut-être même surtout, la police. Car dans le monde entier, je ne parle plus seulement du Royaume-Uni et de la France, en Russie, en Ouganda, en Iran ou ailleurs, l'institution la plus active en matière d'homophobie, c'est la police. C'est la police qui fiche, qui menace, qui fait chanter, qui arrête, qui torture, qui emprisonne, et parfois aussi qui tue. Donc oui, il y a l'homophobie religieuse, oui, il y a l'homophobie des médias, il y a l'homophobie de la famille, etc. Mais la police est véritablement le bras armé de l'homophobie d'État. Donc la violence pure, j'ai envie de dire, dans un État homophobe, c'est la police qui l'incarne. Par conséquent, c'est une question que nous devons poser ici, en France, parce que ce serait un symbole fort pour toutes les polices homophobes du monde, qui parfois se sont d'ailleurs inspirées de la France et du Royaume-Uni. Et beaucoup de ces lois homophobes qu'on a en Afrique ou en Asie, on le sait, viennent de la France et de l'Angleterre. Par conséquent, il y aurait là un message fort qui serait porté, non seulement dans nos pays, mais aussi dans le reste du monde.
1: Alors, Louis-Georges, tu évoques le rôle de la police française dans l'histoire de l'homophobie. Et tu as commencé à en parler en parlant du FLAG. Est-ce que tu penses qu'il est temps pour la France de reconnaître officiellement ces injustices passées ? Et quels seraient, d'après toi, les impacts sur la société ?
0: Je pense qu'en complément de la proposition de loi portée par Hussein Bourgi, il faudrait une campagne similaire qui peut être faite. Je pense que Peter Tatchell a bien réfléchi, la campagne avance, elle est très importante. Et donc, il doit y avoir un dialogue entre le ministère de l'Intérieur et des associations LGBT, ça peut être un intérêt LGBT, enfin peu importe, mais il faut que cela soit porté. Et il se trouve qu'il y a des organisations au niveau de l'Europe et au niveau international, comme Interpol ou Europol, qui peuvent être sollicitées par la police française et la police britannique en disant, voilà, nous avons commis des erreurs, nous le reconnaissons, nous pensons qu'il n'y a pas que la France et l'Angleterre qui puissent porter ce combat. Et il va de soi que, si ce sont des associations LGBT de France, ou, je dis au hasard, d'Ouganda ou d'Iran, qui portent ce combat, bon, ça serait très compliqué. Si c'est Interpol qui prend des positions fortes, eh bien là, ça ne sera pas tout à fait la même chose. Je ne dis pas que du jour au lendemain, les polices d'Iran ou d'Ouganda vont s'aligner, bien entendu. Mais il y a des coopérations policières qui existent dans le monde entier. Et donc, que les forces de police du monde entier, finalement, prennent ce débat, tout le monde ira à des rythmes différents, j'en suis persuadé. Mais en tout cas, que ce soit un débat au sein de la police, que ce soit plus simplement un débat de militants qui protestent parce qu'ils sont victimes de descentes policières dans les bars, d'arrestations arbitraires, etc. Oui, c'est important et les gens le font déjà. Mais la prochaine étape, ça pourrait être que les forces de police du monde entier soient mises devant leurs responsabilités passées, présentes et futures.
1: Alors la police britannique, donc, comme tu viens de le commenter, a commencé à présenter des excuses publiques pour ses actions passées. Selon toi, pourquoi la France semble-t-elle encore en retard sur ce sujet? Et d'après toi, quel obstacle institutionnel ou culturel empêche cette reconnaissance?
0: Alors, oui, au retard, c'est vrai. Alors, en même temps, il n'y a qu'un seul pays au monde qui le fasse. C'est parce que Peter Tatchell est extrêmement dynamique. Donc on est en retard, mais tout le monde est en retard d'une certaine façon par rapport au Royaume-Uni sur ce point. Je ne vois pas d'obstacle particulier. Honnêtement, je pense que l'idée n'a pas encore germé. Hussein Bourgi travaille sur le domaine peut-être de la justice, des condamnations judiciaires qui ont existé, et c'est la prochaine étape peut-être, mais il n'y a pas besoin d'attendre des années. Je pense que si demain matin, une association compétente se saisissait de ce dossier, on pourrait avoir des résultats relativement, je ne dis pas rapides, mais en un an ou deux, on peut avoir des résultats intéressants. Alors, sauf s'il y a des élections qui amènent l'extrême droite au pouvoir, mais ça c'est un autre débat. Oui. Mais en tout cas, je pense qu'il n'y a pas d'obstacle majeur. Aujourd'hui, une association comme FLAG a des relations régulières avec le ministère de l'Intérieur, et je ne pense pas que le ministère de l'Intérieur puisse véritablement refuser très longtemps de reconnaître ce fait.
1: Dernière question, tu parles d'une proposition de loi en France pour réparer les injustices subies par les personnes condamnées pour homosexualité entre 1942 et 1982. Quel changement concret espères-tu voir échanger de cette initiative et comment cela pourrait contribuer à rétablir la confiance entre la police et la communauté LGBT+?
0: Alors déjà, il y a des personnes qui ont vécu cela, qui ont été traumatisées. Certaines sont encore en vie. Et qui témoignent, il y a des témoignages émouvants dans les médias, dans le monde, et ce sont des personnes qui attendaient cela depuis longtemps. Donc même si elles ne sont plus très nombreuses, le fait que ces personnes existent est important, elles ont droit à cette réparation symbolique. Maintenant, je pense qu'au-delà de la police, en France, c'est un débat général, au fond. Quelle est la place que l'on donne à la violence et à la réparation de la violence? Donc, ce n'est pas seulement pour les homosexuels, la question de la réparation, elle est générale. Et aujourd'hui, heureusement, ce sont des initiatives qui avancent. Donc, on ne peut pas ignorer, au fond, les injustices du passé. Et moi qui milite pour les réparations générales, sur la question de l'esclavage, sur la question de la colonisation, je suis heureux que la question puisse être portée aussi au bénéfice des populations LGBT. N'oublions pas que, après tout, la marche des fiertés que l'on célèbre chaque année, symbole, et le symbole, bien sûr, est la commémoration des émeutes de Stonewall. Stonewall, de quoi s'agit-il? C'est des personnes LGBT, notamment trans, travestis, marginales, migrantes, etc., qui sont tabassées par quoi? Ben, par des policiers. Donc, en fait, on n'a pas souvent mis l'accent sur le fait que la violence policière est à l'origine de notre identité politique, mais c'est quand même le cas. Donc, c'est un peu paradoxal, au fond, qu'on n'ait pas posé plus souvent la question de la police. On a cru que parce que, officiellement, l'homosexualité n'était pas un délit, ce qui reste d'ailleurs à nuancer, qu'il n'y avait pas de problème de police. Pas du tout. Il y avait un problème de police. Et en plus, la police française et la police britannique ont exporté leur modèle dans le monde entier. Donc, on a de très bonnes raisons de travailler sur la police, qui est au cœur de notre histoire d'homophobie et au cœur de l'identité politique des mouvements LGBT depuis Stonewall au moins.
1: Valérie.
2: Oui, merci pour ton intervention. Et justement, on avait reçu à Homo Micro, tu connais peut-être, en tous les cas, son livre, le travail d'Antoine Idier,
1: oui.
2: Qui a effectivement publié le livre Réprimer et réparer une histoire d'effacer l'homosexualité. Donc, on l'a reçu, puis j'ai lu le livre. Justement, tu parles des archives, de la répression par rapport à l'homosexualité. Effectivement, preuve en est dans l'archive, lorsqu'il est allé notamment à Toulon, par exemple, aux archives départementales du Var, où on se rend compte dans la marine, les enquêtes, les enquêtes insidieuses, si on est étranger, on est refoulé, les chantages justement de la police, les descentes, les fichages. Et c'est très important parce qu'il y a les témoignages maintenant, les personnes sont âgées, commencent à disparaître, mais il y en a un témoignage et justement de ce qu'a fait la police dans le cadre de son travail, des personnes zélées qui ont vraiment mené une campagne insidieuse, violence, destructrice. Et merci pour ta chronique. Et effectivement, c'est important de continuer à travailler, d'étudier. Et oui, présentez-nous des excuses.
1: Oui. Tu voulais ajouter, Louis-Georges ?
0: Non, pas grand-chose. Je pense qu'il y a des associations qui nous écoutent et qui pourront se saisir de ce combat.
1: Bien sûr.
0: C'est tout l'intérêt aussi d'Homo Micro, de lancer des idées et puis que ça puisse être... C'est pas repris par d'autres, j'espère en tout cas.
1: Est-ce qu'il y a des policiers ou des responsables dans la police qui revendiquent et qui montrent du doigt ces violences policières? Ça existe en France?
0: Je pense que c'est un travail qui a été fait par FLAG et d'autres au sein de la police. Et moi, quand je parle avec des associations antiracistes, je leur dis souvent les Noirs, les Arabes et les jeunes de banlieue sont un peu démoralisés à cause de la question des violences policières. Mais les personnes LGBT ont connu ce problème aussi. Mais il y a un travail militant qui a été fait. Et aujourd'hui, on ne voit pas en France de descente policière dans les bars LGBT pour tabasser du PD. Ça n'existe plus, mais ça existait. Et si ça n'existe plus, ce n'est pas juste qu'il y a une évolution des consciences. C'est parce qu'il y a eu des combats militants. Je sais que FLAG a fait un travail très important. Moi, je ne suis pas proche de cette association, mais je reconnais qu'ils ont fait un travail en interne. Et ce n'était pas évident, parce que se dire dans les années 80, je suis policier, je suis PD, ça ne devait pas être évident tous les jours.
1: Oui.
0: Mais à partir du moment où des policiers assermentés disent à la hiérarchie « un tel a fait ceci ou fait cela, c'est homophobe, c'est inacceptable », ça change la donne. Si c'est vous qui êtes dans un bar homo et que vous protestez parce qu'il y a un policier qui a tabassé votre voisin, je ne sais pas, on n'est pas obligé de vous croire, c'est lui qui a sermenté. Mais quand un autre policier le dit, ça change la donne. Et aujourd'hui, on n'a plus ces problèmes de... Alors, peut-être pas pour les trans, mais pour les gays, les lesbiennes et les bi, on n'a plus ces questions de violence policière. S'il y a un problème, c'est vraiment isolé. Or, sur la question du racisme policier, là, ce n'est pas un problème isolé, c'est un problème systémique. Donc je pense que là aussi, les associations antiracistes pourraient s'inspirer du travail qui a été fait par les associations LGBT, et en France, et en Angleterre. Et... Moi, je suis arrivé, par exemple, au Canada, j'ai travaillé une année au Canada, j'étais à Toronto, et il y avait la réunion des associations LGBT, des étudiants LGBT, c'était très festif, et c'était en 1997, je crois, et brusquement, j'ai vu quelqu'un de la police arriver sur la scène, comme ça, débarquer, ils étaient 4 ou 5, je me suis dit, mais qu'est-ce qui se passe, c'est sans doute une rafle, etc. Et ils ont pris le micro en disant, nous sommes les policiers chargés de la sécurité, entre autres, des étudiants LGBT, donc nous sommes là pour la soirée, pour que vous puissiez nous identifier, et... si jamais vous avez des problèmes, si vous êtes insulté, si vous êtes harcelé sur les réseaux sociaux ou dans la rue ou n'importe où, nous sommes là pour vous. Aujourd'hui, on fait la fête avec vous, mais demain, on sera là aussi pour vous protéger. Et c'est en 85, je vous assure, 97, je n'en revenais pas, je n'avais jamais vu ça. Je me disais, c'est extraordinaire. Je connaissais, j'avais la mémoire des policiers homophobes, mais une mémoire des policiers gay-friendly qui participent aux fêtes et qui viennent dire aux gens, surtout n'hésitez pas, on est là avec vous, et qui ont passé la soirée à prendre des verres avec les... Là, je n'en revenais pas.
1: Ouais. Alors, Louis-Georges, en ce qui concerne les personnes qui sont victimes de violences policières, pour le faire savoir, le faire connaître, quelle pourrait être la démarche, justement, parce que c'est jamais simple aussi, et vers qui s'adresser?
0: Il y a de toute façon les associations qui luttent contre l'homophobie un peu partout en France, heureusement. Il y a des centres, les fédérations LGBT, donc les centres dans les différents départements, dans les grandes villes de France. On en a plus d'une vingtaine aujourd'hui. Et dans tous ces centres, il y a des permanences où les gens peuvent évidemment se rendre. Parce que faire la démarche pour aller voir la police, compte tenu de ce passé homophobe quand même, c'est pas toujours évident. Donc c'est peut-être plus facile d'aller voir une association et avec l'association, après, d'aller voir la police, porter plainte. Mais porter plainte avec une association est toujours plus efficace. On est pris plus au sérieux, le suivi peut être fait de manière plus efficace. Il y a des avocats parfois bénévoles qui sont aussi à disposition. Donc on peut porter plainte directement auprès de la police, mais il est parfois plus efficace, je pense, d'aller voir une association et avec l'association de référence du coin, aller se rendre auprès de la police. Et c'est quand même moins compliqué aujourd'hui que ce n'était le cas il y a 20 ou 30 ans. En tout cas, ça dépend. Moi, je peux vous dire qu'en Martinique, en revanche, dans l'Outre-mer, combien de fois j'ai dû, à l'époque où je m'occupais de l'association Noualé, il y avait des gens qui étaient victimes de violences graves. Il y a eu parfois des meurtres. Et quand on allait à la police, les policiers rigolaient.
1: Ouais.
0: Donc, je dis la police aujourd'hui, elle a l'air d'être gay-friendly, ça dépend où en France.
1: Ouais. Merci pour cette brillante chronique. Mon cher Louis-Georges, on te souhaite une excellente semaine et à très vite, à lundi prochain, pour une prochaine chronique toujours aussi riche.
0: Hein. Oui, je reviendrai très volontiers avec de nouveaux sujets.
1: À très bientôt, bonne semaine à toi, merci.
0: Merci, au revoir.
1: Au revoir.
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1: C'est un plaisir de m'adresser à notre réalisateur qui va nous présenter une page musicale comme il sait faire.
4: Et oui, Brahim, ce soir et même aujourd'hui, on va partir direction l'Inde, un grand pays, je dis bien un très grand pays, parce que forcément, l'Inde, c'est déjà un pays qui est très grand, il est très vaste, mais aussi c'est un grand pays de culture qui est historique, cinématographique et musical. Mais si l'Inde est connue du coup pour ses palais, son fleuve mythique qui est le Gange, et Bollywood, on parle moins de la musique traditionnelle indienne. Et c'est pour cela qu'aujourd'hui, je vais vous présenter un monsieur qui a su se mettre la musique indienne au centre du monde et qui en a fait un trésor national. Voici Ravi Shankar. Robendra Shankar, dit Ravi Shankar, naît le 7 avril 2020 à Benares, dans les Indes britanniques. Il fait ses premiers pas sur la scène à l'âge de 10 ans à Paris en tant que danseur dans la troupe de son frère aîné, Uday Shankar. C'est déjà un enfant du monde, il a nourri de deux cultures, la culture indienne et la culture française. Et oui, effectivement, il a grandi aussi chez nous. Mais la première rencontre décisive, ça survient en 2034, bien évidemment. En 1934, qu'est-ce que je raconte ? Il fait alors la connaissance du musicien Oustad Alauddin Khan, qui est formateur depuis plusieurs générations de musiciens indiens et qui aura ainsi une influence décisive sur sa vocation. Il renonce ainsi à la danse et il entre dans le monde sacré de la musique. Il va se raser la tête, enfiler des vêtements très simples et il rejoint Alauddin Khan et reste 7 années auprès de lui dans la tradition du Gurukul, qui est une initiation dans des conditions parfois très dures, surtout pour un petit habitué des hôtels de luxe. Hein. On vous rappelle quand même que Ravi Shankar était à Paris en train de danser. Voilà. Et à la fin des années 40, en fait, il va donner les premiers récitals et il est également nommé directeur musical de l'ensemble All India Radio à Delhi. Rien que ça, quand même. Hein. Et le raga, qui est donc la forme musicale improvisée et codifiée depuis des siècles, est au cœur de tout son art qu'il va initier au public occidental au cours des décennies suivantes. C'est en 1956, âgé de 36 ans, qu'il commence à se produire en Amérique pour la première fois et il commence ainsi sa mission de vulgarisation de la musique indienne en Occident. La seconde rencontre décisive, c'est avec les Beatles. Et oui, au fait, Ravi Shankar va devenir l'ami de George Harrison, alors guitariste des Beatles, et il lui apprend donc à jouer du sitar, lutte à long manche emblématique de la musique indienne, on sait très bien à quoi ça ressemble, et c'est Harrison lui-même qui qualifiera Shankar de parrain de la music world. C'est quand même incroyable. En 67, Ravi Shankar décide de fonder son école à Kinara, à Los Angeles. La même année, il joue au Monterey Post Festival, à Woodstock en 1969, et en 1971, au concert pour le Bangladesh, organisé par George Harrison, son ami, Eric Clapton, Bob Dylan et Leon Russell quand même. Sacré line-up. Et sa popularité en Occident n'est pas sans créer de friction. Sa musique ne participait pas nécessairement à l'atmosphère de rébellion mêlée de candeur qui présidait au grand festival de ces années. On se souvient notamment, dans les années 70, c'est souvent quelque chose qui est donc anti-guerre. Lui, il ne va pas vraiment dire ça. Il dit justement qu'on ne peut pas écouter de la musique indienne dans le même esprit que de la musique pop. Et donc c'est pour ça que la musique indienne traditionnelle est différente. Et conformément à la tradition indienne, Ravi Shankar consacre donc une part importante de sa carrière à l'enseignement, transmettant son savoir à de nombreux disciples, dont sa fille, Anushka Shankar, qui continue toujours son héritage aujourd'hui. Il reçoit quand même le Bharat Ratna, qui est la plus haute distinction civile de l'Inde en 1999, et 4 Grammy Awards, dont l'un pour The Concert of Bangladesh, un album qu'il a tourné et qu'il a réalisé en 1985. Et Ravaille aussi, en 1998, c'est-à-dire l'année précédente, il reçoit le Polar Prize Music, qui est l'un des principaux prix les plus prestigieux au monde et qui est décerné sans restriction de nationalité pour des réalisations exceptionnelles dans la musique, et ce, pour tout genre confondu. Quand même important de le souligner. Bien sûr, Ravaille va continuer d'enregistrer des albums et des morceaux jusqu'à sa mort. Son dernier album, en 2011, The Living Room Session, est normé à nouveau pour un Grammy Awards, qu'il recevra à triste posthume en 2013, en plus de celui pour l'ensemble de sa carrière, le fameux Lifetime Achievement Award. Mais l'héritage le plus tangible de Ravi Shankar reste bien sûr son énorme collection d'enregistrements et de concerts qu'il a laissés. Beaucoup de ragas qu'il a enregistrés sur scène ont été joués pendant des siècles et continueront d'être étudiés et réimagés par les générations futures. Il meurt ainsi le 11 décembre 2012 à San Diego, à l'âge de 92 ans, demeurant le musicien indien le plus renommé au monde et le premier ambassadeur de la musique indienne. Et donc, pour cela, on va écouter un de ses ragas les plus connus. Il s'agit de tout simplement Raga Rageshri, partie 3, bien évidemment. Bon, me demandez pas pourquoi, parce qu'il y a 3 parties. En fait, c'est simple, c'est un même morceau qui a été divisé en 3 parties. Et cette partie-là, je pense que vous l'avez probablement déjà entendu. Donc on va se passer un petit coup, ça va être très sympathique. Allez, bonne écoute à tous.

0: Après ce très bon morceau apprécié par notre chère Valérie Beau, eh bien c'est tout simplement le moment de la retrouver pour J'écris ton nom.
1: Merci. Alors c'est vrai que j'ai un faible pour les musiques indiennes et moyen-orientales. Mais là, on va commencer par l'Italie. Alors vous vous souvenez, vous reprenez quelques podcasts en arrière au moment du festival de San Remo. Il se trouve que j'étais en Italie cette semaine-là. Je regardais le fameux festival et donc la veille de la soirée des prix, eh bien, on invite des artistes, on reprend des tubes. Donc là, il y avait un duo, Levante et Gaia, deux chanteuses absolument magnifiques, avaient une superbe voix, qui avaient repris I Maschi de la merveilleuse Giannana Nini. Bon, je regardais, je me suis dit, voilà, mais ça va aller jusqu'où? Elles sont belles, il y a une sensualité entre elles, elles sont complices. Et oui, elles se sont embrassées. Mais le scandale, c'est pas qu'elles se soient embrassées, c'est que la RAI avait dézoomé. Et donc, je m'étais dit, mais elles se sont embrassées, elles ne se sont pas embrassées, j'avais un doute, et les réseaux sociaux se sont enflammés. J'en avais fait une très belle chronique, enfin, j'espère. Et donc, l'avantage des algorithmes sur les réseaux sociaux, c'est quand on voit qu'on s'intéresse à un sujet, et nous en alimente. Donc, cette semaine, c'est venu à moi. J'ai une bonne nouvelle, parce qu'elles se sont encore embrassées. Mais là, elles ont pris le temps, très volontairement, elles ont chanté cette même chanson, I Maschi, c'était l'endroit s'appelle la Fabrique di Milano. Gaia était invitée à faire un concert, elle a invité Levante et voilà, c'est magnifique. Donc moi, ça me donne du bonheur et puis c'est une façon de militer aussi, de pas se cacher. Maintenant, je veux vous parler d'une femme dont j'ai, en fait, on m'a offert le livre et j'en suis très heureuse. Je remercie. Pour ce petit cadeau, un livre qui s'appelle « Éloge de la liberté » d'Anne-Marie Schwanzenbach. Alors, qui est cette femme? J'avais fait une chronique il y a déjà, j'ai regardé comme le temps passe, en 2021. Alors, je pense qu'on peut se remémorer. En fait, c'est une femme qui est née en 1908. C'est cette génération qui naît avant la Première Guerre mondiale en Allemagne. Le pays est ravagé, la jeunesse, on va dire, décimée. Et c'est une nouvelle génération qui veut aller vers la vie et qui refuse cet ancien monde. Anne-Marie, en fait, est une fille d'industriels suisses et elle voit bien le nazisme monter. Elle est libre d'esprit et il se trouve que elle a un style un petit peu androgyne et elle tombe amoureuse d'une femme qui n'est autre qu'Erika Mann, dont je pourrais parler, même si j'en avais déjà parlé, parce qu'on ne s'en lasse pas. En 1928, elle a donc 20 ans, elle est amoureuse d'une femme, ça déplaît énormément à sa famille, et elle milite contre le nazisme. C'est justement dans ce livre des extraits, Éloge de la liberté, des articles qu'elle a pu écrire. Donc sa vie, c'est un tourbillon d'amour et de liberté. Elle vit ce qu'elle a à vivre, elle voyage beaucoup, elle écrit sans cesse. Elle explique que l'écriture est un refuge. Et en 1929, elle a à peine 21 ans, et elle écrit ceci. Voir une femme, une seconde seulement, dans le seul et bref espace d'un regard, pour ensuite la perdre à nouveau, quelque part, dans l'obscurité d'un couloir, derrière une porte que je n'ai pas le droit d'ouvrir. Mais voir une femme et sentir dans le même instant qu'elle aussi m'a vue, que ses yeux se fixent sur moi, interrogateurs, comme si devions nous rencontrer sur le seuil de l'étranger, de cette frontière obscure, accablée de la confiance. Plus loin, une fois encore, l'élan me saisit de m'approcher d'elle avec une telle violence que je baissai les yeux et qu'involontairement, je suspendis mon pas. Elle s'arrêta, tourna vers moi son visage. Je savais que j'étais maintenant livrée à ma dernière possibilité et, levant mes yeux sur elle, mettant toutes mes forces à me dominer, je lui demandais si je pourrais aller chez elle ce soir. Donc Anne-Marie s'est engagée dans de nombreux combats par rapport à la liberté, notamment quand elle est allée aux États-Unis, dans la lutte syndicale. Et sa famille avait des usines aux États-Unis, son frère en dirigeait une, et elle ne voulait surtout pas, il lui a interdit l'accès de l'usine familiale de peur qu'elle écrive des pamphlets. Elle va d'ailleurs en 1935 à Téhéran, elle écrira beaucoup, elle écrira sur le Moyen-Orient. Et là, je veux vous lire un petit extrait qui est dans ce livre, Éloge de la liberté, qui m'a vraiment marqué et ému ce week-end. Le livre vient juste d'être publié chez Payot. Donc, elle écrit sur le fleuve Congo en septembre 1941. Et elle écrit « Très cher Carlson », parce qu'en fait, je dois aussi vous dire, juste avant, qu'elle a eu une relation amoureuse avec aussi cette écrivaine américaine, Carlson McCullers, qui lui dédia un livre « Reflet dans un œil d'or ». Donc là, on est dans leur vie intime. Et elle lui écrit, je vous lis un extrait, donc sur le fleuve Congo, septembre 1941. Et toute notre vie semble être la lutte amoureuse de notre moi intérieur pour atteindre, plus comprendre, plus aimer cet autre monde, le monde extérieur. La liberté, je crois, c'est seulement de rester plus fort que les événements. Je ne pense pas que l'important soit ce qui nous arrive, mais uniquement ce que nous en faisons. Mais les circonstances, si les circonstances ne m'ont pas vraiment fait de mal, plus que ne m'ont pas changé, plus je suis libre, plus de nouveau forte, je porte le fardeau douloureux de savoir que tu as souffert à cause de moi, plus mon intention était de t'apporter de la tendresse et du soutien. Voilà, j'avais envie de partager ce livre, vous donner envie de découvrir davantage cette autrice. Et en fait, j'ai trouvé ce livre à la sortie de l'exposition Nan Goldin au Grand Palais à Paris. Ah oui. Donc, je vous invite vraiment à découvrir davantage l'œuvre de Nan Goldin. Et vous voyez, à plus de 100 ans d'écart, oui. Eh bien, les phrases d'Anne-Marie Schwarzenbach n'ont pas vieilli. À savoir, côté archives, que la famille d'Anne-Marie a brûlé à sa mort parce qu'en fait, elle est décédée très jeune, à 34 ans, d'un accident de vélo. C'est bête. Et elle est tombée. Et puis, voilà, elle est décédée des suites de ses blessures. Et sa famille a brûlé toutes les lettres qu'elle a reçues. Ouais. Mais il nous reste au moins les trésors des lettres qu'elle a envoyées.
0: Merci pour ce moment de poésie. Valérie, merci beaucoup. C'est toujours assez agréable de t'entendre, de t'écouter. Tu nous fais voyager, on s'évade avec toi et on découvre surtout des choses qu'on pourrait écouter nulle part ailleurs.
1: Eh bien voilà, c'est une forme de méditer, d'aller vers la beauté et de parler de nos vies, de parler d'amour, de poésie et de résistance, de liberté. Et on en a bien besoin.
0: Effectivement. Il est passé 21h et d'après toi, qui on va retrouver là ?
1: Le crash test. Ouais.
0: Le crash test de notre cher Daniel. Bonsoir Daniel. Alors cette semaine, dans ta chronique intitulé donc du Poitou à la Malaisie, deux amours aux antipodes l'une de l'autre, tu nous transportes dans des fermes au bord de la faillite où seuls poussent les amours juvéniles. Commençons par Pas perdu de Benoît Coqui, une critique que tu as rédigée avec ton ami Christian Dorsan du site Actualité. Présente-nous l'auteur. Merci et bonsoir Daniel.
2: Salam alaikum Brahim et à toute l'équipe et aux auditrices d'Homo Micro. Eh bien, Benoît Coqui, né à Brest en 1989, est un écrivain français. Après une thèse de doctorat consacrée à l'écrivain argentin Sergio Chevjec, il enseigne la littérature d'Amérique latine à l'Université de Picardie. Collaborant avec plusieurs revues telles que L'autoroute de sable des Crépages et Sèvres, il publie en 2021 son premier roman, Buenos Aires n'existe pas chez Flammarion. Son deuxième livre, Petites choses chez Rivage, en 2023, a figuré dans la sélection du prix Femina 2023. Ce roman a reçu l'année suivante le prix littéraire du deuxième roman de Laval, le prix François-Victor Nourry de l'Académie française, a été traduit en 4 langues. Pas perdu, son troisième opus, vient de paraître aux éditions Rivage.
0: Alors détaille-nous un peu l'intrigue de ce roman, Daniel.
2: Eh bien, cette fois, c'est foutu. La clé sous la porte. La ferme familiale est en faillite. Le jour est quand on dessine des garçons nus et qu'on est amoureux de Samir, l'énigmatique et désirable pion du lycée. Alors, si Marlon réussit son bac, il ira faire les beaux-arts à Nantes. Mais avant, il faut passer l'examen et l'été. Fichue période durant laquelle rien ne se passe dans ce lieu écrasé de chaleur. Le patriarche, un être taiseux, sorte de Clint Eastwood fasciné par l'Amérique, est quant à lui vissé à son tracteur et accro à son travail. Pour surmonter les difficultés financières de son père, Marlon a donc une idée, transformer une grande parcelle de maïs en labyrinthe géant végétal, dont il dessine le plan Et c'est avec sa meilleure amie, même elle, fille délurée, provocatrice et lesbienne assumée, qu'il tiendra la caisse. Marlon conçoit à quelques mètres de la départementale un dédale végétal si complexe et fascinant que tout le monde y accourt. Peu à peu, sa création devient le décor d'un été caniculaire fait de désirs et de menaces.
0: Est-ce que tu as pensé, qu'est-ce que tu as pensé vraiment de Pas perdu, dont l'accroche est bien tentante ?
2: Eh bien, l'écriture de Benoît Coquil explore le labyrinthe de Marlon avec ses méandres des premiers désirs, des fantasmes à l'entrée de l'âge adulte, avec ses interrogations, ses impasses, ses indécisions et ses angoisses. Difficile de savoir réellement à quel âge, à cet âge, qui on est. Et comment vivre ce à quoi on pense être destiné ? Être un jeune gay dans la campagne, loin des facilités qu'offre une ville, comporte toujours une part de secret qu'il faut défendre, car dans le coin traîne une association masculiniste d'extrême droite qui utilise le mal-être paysan pour grossir ses rangs. Et pas sûr que ces gars-là aiment la différence. C'est tout un monde complexe que découvrent Marlon et Memel. Un monde incertain, loin du confort du giron familial. Un monde dont ils n'ont pas les codes, souvent violents, qui se heurtent au formatage de la pensée des autres jeunes de leur âge. Le monde rural reçoit en pleine figure la technologie et la modernité qui ne sont pas abordées de la même manière suivant ses origines. Dans le brasier de l'été, s'affrontent, proches du labyrinthe, les paysans qui veulent sauver leur outil de travail et les écolos citadins qui défendent la biodiversité et le vivant inaudible. Le labyrinthe, trop tortueux pour le grand public, attire toutes sortes d'hurluberlus et c'est Marlon qui se perd dans ce qu'il a lui-même créé. Il est à la fois Thésée et Minotaure. Roman qui allie fantaisie, innocence, révolte, désir, une exploration d'une période charnière, formatrice autant que dévastatrice, Benoît Coquil écrit pour tous les Marlon des campagnes qui ont peur du rejet, qui s'évadent dans des rêves érotiques en attendant rageusement de sortir des labyrinthes dans lesquels ils s'enferment, priant la providence ou l'affection d'un beau garçon afin d'atteindre la délivrance et embrasser l'été, comme écrivait Arthur Rimbaud. Alliant récit queer et regard écologique sur le monde agricole, ce roman, porté par une écriture inventive et poétique, revisite le mythe antique du labyrinthe pour en faire une fable contemporaine sur l'émancipation.
0: Si j'ai bien compris, tu nous téléportes maintenant bien loin du Poitou, c'est-à-dire en Malaisie. C'est ça, Daniel. Qui est l'auteur suivant ?
2: Tash Au est un écrivain malaisien de langue anglaise. Né à Taipei en 73 dans une famille sino-malaisienne, il a vécu à Kuala Lumpur jusqu'à 18 ans, puis il a débarqué en Angleterre pour y faire des études de droit et se frotter au métier d'avocat, avant de passer dans le camp de la littérature, en signant d'abord quelques nouvelles sous la houlette de Vladimir Nabokov et Joseph Conrad. Il est notamment l'auteur du tristement célèbre Johnny Lim et d'un milliardaire 5 étoiles qui ont figuré dans la sélection du Booker Prize, ainsi que Nous les survivants et Étrangers sur la grève, finaliste du Los Angeles Times Book Prize. Ces livres ont été traduits en 23 langues.
0: Et tu vas maintenant nous dire un peu, Daniel, pour poursuivre, quel est le pitch,
2: le pitch
0: de ce roman dont tu
2: alors,
0: le titre, tout
2: pitch,
0: simplement
2: Malaisie,
0: le
2: fin des années 90. À la mort de son grand-père, le jeune G se rend dans le sud du pays avec sa famille pour passer l'été dans la propriété dont il vient d'hériter. Une ferme autrefois florissante qu'il retrouve délabrée. Les arbres sont malades, les sols appauvris par la sécheresse, les récoltes misérables. Malgré tout, le père de G l'envoie travailler dans les vergers, notamment aux côtés de Chuan, le fils du gérant du domaine. Cette relation aide G à acquérir un sentiment d'identité qui promet de durer au-delà des limites habituelles d'une romance estivale. Le temps d'une saison brûlante, au rythme des baignades et des virées en scooter, l'attirance des deux garçons ne cesse de croître, tandis que dans cette ferme isolée où tout semble voué à l'obsolescence, l'équilibre familial menace de vaciller. Secrets et regrets ressurgissent, alors que, comme la terre, tous subissent impuissants le passage du temps. Tachao livre ici l'épopée magistrale d'une famille en quête d'un sentiment d'appartenance.
0: Daniel ?
2: Oui, je t'entends.
0: Allez, et alors, tu vas donc nous prononcer maintenant le verdict critique ?
2: Eh bien, au cœur de la première scène remarquable de ce roman, une étreinte sexuelle entre deux jeunes hommes, tintinabule une note dissonante, légère et persistante, en dépit de l'harmonie des gestes et de l'accord amoureux. J'y voudrais tirer le temps, l'arrêter peut-être, savourer chaque seconde, Mais tout contre lui, le corps de Chuan précipite les choses et, débordé par son désir, accélère l'instant. Pour reprendre le contrôle, G parle, trop, en vain. Dans le bref prologue du roman Le Sud de Tachao, deux garçons ont des relations sexuelles dans un verger. Je les appelle des garçons, mais en vérité, ce ne sont plus des garçons, dit le narrateur. Qu'est-ce qu'ils sont alors? Parce qu'ils ne sont pas encore des hommes. C'est une brève rencontre, terminée par la respiration rapide et la force de la jeunesse. Quand c'est fini, moins de 2 minutes plus tard, selon l'estimation de G, Chuan pose sa tête dans l'espace entre le cou et l'épaule de G. L'amour supplie pour un autre genre de temps. « Je veux être avec toi », dit-il, « pour toujours ». L'ironie de cette exclamation pique vivement, mais à cet âge-là, qu'est-ce qu'ils savent vraiment du temps? Les échanges entre G et Chuan sont, d'une part, très simplement sur la gêne des premières rencontres physiques, quand nous ne savons pas quoi faire encore de notre corps et sommes anxieux à propos de tout. Mais à un niveau plus profond, il concerne les différences qui existent entre les deux garçons. Éducation, classe sociale, intention émotionnelle. Même si G est plus jeune et a été jusqu'à présent un adolescent timide, il vient d'un milieu plus privilégié que Chuan, ce qui, lors des rencontres, le rend plus confiant et plus puissant. Tous ces éléments sont exposés lors de l'affrontement entre les deux familles qui prétendent un terrain d'entente mais qui sont en réalité très différentes. Tachao voulait que le roman montre comment chacun souffre de honte de différentes manières, non pas par un sentiment inné d'insuffisance, mais par les pressions de la société dans laquelle il vit. Avec tout ce que Ao apporte au trope du coming out, il est intéressant de noter ce qu'il cache aussi. Absente est la scène emblématique de la confrontation parentale, j'ai quelque chose à te dire, accompagnée d'expressions dramatiques de harcèlement et d'homophobie. Et bien que l'homophobie soit présente, elle est généralement rendue à une échelle beaucoup plus discrète, parfois en flashback, parfois comme une lutte intériorisée. De tels choix rendent la subtilité et la délicatesse du style d'écriture de Tachao. Ce premier volet d'une tétralogie, dont 4 volumes à venir, est un roman éblouissant de grâce et de poésie sur la naissance du désir, l'attachement à une terre et ce dont nous héritons parfois malgré nous.
0: On va terminer maintenant pour les remerciements habituels, Daniel.
2: Eh bien, je rappelle les titres de ce soir. Pas perdu de Benoît Coquille, sorti aux éditions Rivage, et Le Sud de Tachao, édité par les éditions Flammarion. Je tiens à remercier les attachés de presse Marie Vodraska et Sarah Chanceau des éditions Rivage et Anne Blondat des éditions Flammarion. Et bien entendu, Christian Dorsan du site Actualité pour son aide précieuse.
0: Merci.
2: Mes amis, bonne fin d'émission et à la semaine prochaine, si vous le voulez bien.
0: Et on le veut bien, mais Valérie compte intervenir.
1: Oui, bonsoir. Eh bien, écoute, je t'écoute toujours avec grand plaisir, avec ses idées, ses envies de lecture. Et finalement, tu nous fais voyager par les mots. Alors, on ne sait pas par lequel on a envie de commencer, mais dans tous les cas, c'est parler d'amour, de découverte. Que l'on voyage en Poitou ou en Malaisie, en fait, on parle d'amour, et qu'importe la géographie.
0: Ouais.
1: Et vive l'amour et les découvertes. Merci pour t'emporter, on en a bien besoin.
2: Eh bien, merci Valérie. Je te conseille de commencer par le Poitou et de découvrir Memel. C'est une jeune femme qui, à mon avis, te plaira beaucoup.
1: Oh là là.
0: Merci, Daniel. Résonance littéraire à la rencontre de David Dumortier. J'ai eu le plaisir de m'entretenir avec cet écrivain et poète qui nous présente son dernier ouvrage qui évoque une ambiance intime et contemplative où chaque mot résonne comme un écho des émotions humaines. Chut, il paraît qu'il ne faut pas le répéter. C'est le dernier livre de David Dumortier aux éditions Rue du Monde. Et c'est un plaisir d'être avec David Dumortier qui est à mes côtés. Bonjour David, merci de répondre à mon interview et à mon invitation et de répondre aussi, eh bien, tout simplement à l'invitation de l'émission Homo Micro. Tu étais venu il y a déjà plusieurs années lorsque tu avais sorti le livre Mehdi Rojalev. Tu auras l'occasion d'en parler, mais tout de suite, ce dernier livre, de quoi il s'agit exactement? Bonjour David.
3: Bonjour, eh bien, il s'agit d'un livre pour les enfants, mais aussi pour les vieilles dames de 99 ans, pour tout le monde en fait. Et c'est un livre, c'est une promenade dans la langue française à travers des textes très très courts, un peu comme on aurait pu le faire Abbas Kiarostami ou Malcolm de Chazal, des gens comme ça. Des textes très courts, en fait, hein, pour résumer. Voilà.
0: Et alors, Des textes très courts, et c'est destiné à qui? Et les gens qui se procurent cet ouvrage, c'est au grand public ou...
3: Oui, c'est très grand public, c'est très grand public. Chut, il paraît qu'il ne faut pas le répéter. C'est très grand public, c'est, n'importe qui peut lire ça. Il se lit déjà dans les classes. On peut lire par exemple un extrait, c'est trois lignes.
0: Oui.
3: Il paraît que l'on confie beaucoup de secrets aux enfants qui aiment la confiture. Il paraît qu'on ne peut pas manger le papier. On fabrique pourtant du papier mâché.
0: Oh, c'est très beau. Alors, pour donner envie aux personnes, aux auditrices et auditeurs qui nous écoutent, oui. Qu'est-ce que tu pourrais dire? Est-ce que tu pourrais nous donner un avant-goût de ce livre pour motiver un peu nos auditeurs et les futurs lecteurs?
3: Oh ben, tout simplement, si on a envie de partir un petit peu pendant quelques instants de ce monde, alors on va partir dans une langue qui n'est pas une langue ordinaire, puisque c'est une langue, on va le dire, poétique. Et puis on lit des textes comme ça, mais surtout on peut les offrir, c'est ça qui est bien. Voyez, alors par exemple, on peut parler très finement d'homosexualité sans en parler. Voyez, quand on parle avec des enfants. Alors par exemple, voilà ce que ça donne. Il paraît que les messieurs très excentriques détestent habiter dans les quartiers excentrés. Et c'est vrai que j'ai souvent remarqué ça, les gens très excentriques adorent être au centre du monde.
0: Ouais. Et alors ce livre que tu as sous les yeux et que tu es en train de feuilleter, puisque oui. Tu viens de lire quelques extraits oui. de ce livre, tu l'as dédicacé à quelqu'un, si tu pouvais oui. citer son prénom.
3: Ah, je l'ai dédicacé à Farid. Farid qui vient de se marier avec un garçon et donc je lui ai dédicacé, voilà, il le mérite bien, il est en train d'apprendre le français, Farid, donc c'est un très bon moyen aussi pour tout un chacun de plonger un peu dans notre langue,
0: ouais, ouais.
3: Voilà, ça peut être un outil, ouais. un livre-outil, quelque part.
0: Retour en arrière oui. avec tous les ouvrages que tu as écrit, alors oui. il y a Mehdi du Rouge à Lèvres qui a fait parler de lui,
3: oui.
0: des polémiques aussi, même dans, le, oui. dans la commune de d'Aulnay-sous-Bois. Tu peux nous en dire plus?
3: Oh, bah écoutez, tout simplement, j'ai été l'un des premiers, avec Christian Bruel, à parler des enfants transgenres. Mais je crois qu'en France, le premier qui a parlé des garçons transgenres, des enfants travestis, c'est moi. Je crois qu'il n'y a pas d'autres textes avant. Et donc ce livre, Mehdi du Rouge à Lèvres, publié aux éditions Chêne, avait été est sorti en 2006. Et donc voilà. Alors après, il y a eu des polémiques. Mais
0: un maire qui se présentait
3: oui,
0: dans
3: voilà,
0: Aulnay-sous-Bois.
3: Voilà, Aulnay-sous-Bois. Alors il avait fait toute sa campagne en disant aux gens dans les cités, vous voyez ce qu'on va faire de vos enfants. Et puis montrer Mehdi du Rouge à Lèvres. Franchement, je le remercie d'abord parce qu'il m'a fait une bonne publicité. Et puis surtout, je crois qu'ils avaient acheté plus d'une centaine d'exemplaires pour faire leur racolage électoral. Donc vraiment, tout s'est bien passé. Hein. La vie est assez belle hein, dans l'ensemble.
0: Ouais, effectivement. Ouais. S'il fallait donner d'autres noms concernant des ouvrages que tu as écrits, tu peux nous les citer?
3: Alors, il y en a plein. Alors, toute mon œuvre chez Rue du Monde, évidemment. Il y a 7 livres chez Rue du Monde. Il y a aussi 7 livres aux éditions Chêne. Pour ceux qui s'intéressent, il y a un livre très intéressant sur le travestisme que j'avais fait aux éditions Le Dilettante. Le titre est facile à retenir, Travesti. Voilà.
0: Il y a une polémique en ce moment,
3: oui.
0: J'aimerais, donc, qui oui. fait l'actualité du moment.
3: Oui.
0: C'est 50 auteurs qui quittent Grasset parce qu'un grand est venu acheter donc, la maison d'édition. Il a viré donc, le directeur. Est-ce que tu as un point de vue dans ce domaine?
3: Alors, moi, ça m'amuse toujours quand on entend des gens qui quittent une maison d'édition. D'abord, on a le droit de changer d'éditeur. Ce n'est pas un événement, ça arrive tous les jours de changer d'éditeur. J'ai moi-même souvent changé d'éditeur. Ce qui ne m'empêche pas de revenir à certains éditeurs, parce que parfois un projet ne correspond pas, etc. Bon, bref. Alors, ils quittent, mais les contrats sont les contrats. Les contrats qu'ils ont signés avec Grasset courent toujours. Ils ne peuvent pas faire une rupture de contrat sur un coup de tête. Donc, il va falloir qu'ils voient ça juridiquement. Comment ils vont pouvoir quitter, c'est-à-dire rompre leur contrat d'édition avec Grasset? Je ne sais pas comment ils vont faire. Ou alors, c'est un effet de manche dans la presse. Je quitte Grasset. Oui, oui, oui, mais comment? C'est-à-dire, tu vas les publier ailleurs. Bon, mais tant mieux si tu trouves un éditeur ailleurs. Mais en tout cas, les contrats qu'ils ont avec Grasset, ils courent toujours. Hein. Ça,
0: oui.
3: Voilà, c'est un contrat privé.
0: Hein. Oui. Ouais. En ce qui te concerne, donc, tu es écrivain. Et ce qui est intéressant aussi dans ta vie d'écrivain, c'est que tu participes à pas mal d'activités autour de la lecture, de l'écriture, où tu interviens un peu et tu es engagé dans ce domaine. J'aimerais que tu nous en dises un peu plus.
3: Alors, j'interviens pas un peu, j'interviens beaucoup, puisque je vis que de ça. J'interviens beaucoup dans les écoles, dans les collèges, parfois dans les prisons, dans les écoles maternelles, dans les écoles privées aussi, ultra privées même, très très chic. Donc j'interviens un peu partout, ce qui nous permet de vivre et de faire des ateliers d'écriture. Voilà un petit peu ce que je fais, ce qui est un travail tout à fait normal. On ne peut pas non faire des livres de son côté et puis pas les faire vivre et surtout transmettre. Oui. Moi, je trouve que c'est important de transmettre. Je regrette que certains grands comédiens, je ne citerai pas de nom, n'aient jamais transmis. Certains ont transmis, ont donné des cours, etc., ont coaché des jeunes. Je sais que, par exemple, Jamel Debbouze a fait beaucoup dans ce sens, hein, pour aider des jeunes à émerger. C'est toujours bien de le faire et de transmettre ce que l'on sait faire, parce qu'une fois qu'on est mort, on ne pourra plus le faire. Donc autant le donner, hein, autant le donner. Voilà.
0: Alors il y a la transmission, mais il y a aussi le goût à la lecture. J'aimerais que tu nous en dises un peu plus. Et comment encourager les personnes où les personnes doivent lire, aller lire à l'heure où on est tous sur nos smartphones? Surtout les jeunes qui abandonnent un peu la lecture. Parfois, certains ne l'ont jamais vraiment véritablement connu. Qu'est-ce que tu peux donner comme conseil pour nous donner goût à la lecture et qu'on se mette à lire comme il le faut, parce que lire, c'est une passion et lire, c'est qu'on apprend, on transmet, il y a plein de choses. Dis-nous.
3: Alors, en fait, on peut passer sa vie sans lire. Moi, j'ai connu des gens dans ma famille qui n'ont jamais lu un seul poème de leur vie, mais pas un seul poème, qui n'ont jamais lu un livre ni un roman. On peut vivre sans lire, on peut même vivre sans aller au théâtre, on peut même vivre sans aller au cirque. On peut vivre sans ça, hein. Il y a des tas de gens autour de nous qui ne vont jamais vers la culture. Et pourquoi pas, je veux dire, ça ne se juge pas. Toujours est-il, si un jour vous voulez être un peu plus fort dans la vie, si chacun veut être un peu plus fort, si chacun veut mieux articuler sa langue, si chacun veut parler un peu comme un avocat, c'est-à-dire se défendre, et défendre peut-être aussi ses amis, défendre aussi peut-être sa famille, il est important de passer par la littérature. Je ne vois pas d'autre moyen. La littérature est peut-être aussi la langue du droit. Peut-être faire un peu de droit, parce que faire du droit, c'est de la langue. Mais voilà, lisez le théâtre de Sophocle, lisez le théâtre de Ionesco, lisez les poètes, tout simplement Prévert et puis bien d'autres. Et vous serez tout d'un coup beaucoup plus fort parce que vous aurez une langue, vous aurez une articulation, vous aurez aussi une rhétorique, une répartie, peut-être aussi de l'humour quand même. Voilà, de l'humour. Ouais. Et puis vous ferez l'amour différemment parce que, ah ben oui, évidemment, plus on a une langue, plus on a de mots, plus on a d'imagination, plus ça transforme le quotidien. La littérature, vous devenez un être beaucoup plus drôle quand même.
0: Effectivement.
3: Voilà.
0: Alors, la littérature, on peut aussi en profiter en disant qu'on a une chance quand même de pratiquer la langue française, qui est une des premières langues au monde, qui est vraiment très très riche. Je ne sais pas si tu peux me dire la même chose. Toi aussi qui as appris l'arabe et tout, si tu pouvais nous dire un peu, les Français se situent où dans ce domaine?
3: Le français va assez bien. Je crois qu'on est la quatrième langue au monde, quelque chose comme ça. En tout cas, c'est une langue qui est en expansion du fait de l'expansion de l'Afrique, notamment de pays comme le Congo, où il y a de plus en plus de monde. Donc c'est en tout cas, probablement, c'est ça qui est le plus intéressant, c'est que c'est la langue la plus désirée au monde. Quand on demande à des gens au fin fond du monde « Quelle langue aimeriez-vous parler ?» Et les gens disent « Ah, le français !» Vous voyez ? Donc c'est resté quand même une langue très aristocratique, très, très, très, très désirée. Moi, j'ai vécu un peu en Jordanie, et la bourgeoisie jordanienne ne rêve que d'une chose, c'est de parler le français. Donc ils envoient leurs enfants apprendre le français. Voilà, c'est très classe de parler le français. Voilà, bon, donc c'est une langue désirée, c'est une langue qui se porte assez bien. Au niveau des prix, nous avons de très beaux prix littéraires, notamment les prix Nobel. Je crois que nous sommes les numéros 1 prix Nobel. Donc c'est une langue qui se porte assez bien, change tout le temps, mais par des âneries et des choses complètement stupide, je ne sais pas, avec des yels, des machins. Enfin, ça, ça n'a aucun sens, tout ça. C'est d'une laideur en plus.
4: Ah oui, Oui, bah, vous êtes un peu contre ?
3: Bah, je suis pas contre. Personne ne parle comme ça, hormis dans des milieux très artificiels qui n'ont aucun lien avec la réalité. Mais au fin fond de la Corrèze, on ne parle pas avec des yels. Enfin, je veux dire, on peut parler avec des ailes. C'est pas pareil.
0: C'est votre point de vue. Alors, oui, chut, il paraît qu'il ne faut pas qu'on le répéter, voilà. De David Dumortier. Alors, je me suis procuré ce livre dans une librairie dans le 19e arrondissement. Et tout à l'heure, tu disais que c'était une des meilleures librairies du 19.
3: Ah ben oui, c'est la librairie Buveur d'encre, tenue par un homme et toute une équipe très sympathique. C'est une petite librairie. Et autrefois, ce lieu, c'était un lieu où on vendait des billets de train SNCF. Et maintenant, on y va pour voyager. C'est un peu toujours le même lieu, finalement. Ouais. Voilà, c'est la librairie Les Buveurs d'encre. Ils sont très sympathiques. Ouais. Ouais.
0: Merci, en tout cas.
3: Merci à vous. Merci infiniment, Ibrahim, pour tout ce que vous faites. Vous êtes un homme formidable. J'aimerais vous ressembler.
0: Ah oui, moi j'aimerais aussi vous ressembler. Alors, chut, il paraît qu'il ne faut pas le répéter, le dernier livre de David Dumortier. Et là, il y a à peine une demi-heure, c'est un livre qui a été acheté par vous le disiez tout à l'heure et vous l'avez cité, Farid Benhamzal, qui va nous dire deux mots. Farid, alors, vous allez lire ce livre très bientôt, vous allez commencer ce soir.
5: Ah, c'est bien, c'est magnifique, c'est... Ouais. C'est génial.
0: C'est génial. Et tu peux lire ?
5: Il paraît que les enfants...
0: Entre. C'est mignon.
5: Il paraît que les enfants qui font pipi au lit ont un cri...
0: Clair.
5: Clair de lin.
0: De lune.
5: De lune dans le ventre.
0: Yalla. Voilà, c'est fini pour... ce merci. Soir, merci, merci David, merci, ils sourient tous les deux. Merci en tout cas, Farid, c'était un plaisir d'être avec vous, au plaisir, merci. On vous embrasse et à très très vite, bye bye.
6: C'est formidable la lecture, alors en ce moment, ce qui te concerne, pour terminer, le mot

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12: Bonjour à toutes et à tous. Bienvenue sur l'émission Langue de fronde à FPP, Fréquence Paris Pluriel 106.3 FM. Aujourd'hui, on commence deux émissions sur le colonialisme chimique et en particulier la question du chlordécone. Au sein de cette émission, vous allez avoir l'occasion d'entendre un entretien avec Lilith, qui est militante sur la question du colonialisme chimique et du chlordécone, mais aussi un interlude juridique et des petites capsules de reportage autour des luttes qui sont en cours, notamment à Bastille, le 20 juin, il y a eu une mobilisation autour du chlordécone et de la question de l'agent orange. Nous vous souhaitons une bonne écoute.
13: Alors, qu'est-ce qui se passe?
14: Quel jour on est? Où est-ce qu'on est? Qu'est-ce qui se passe?
13: On est chaudi. Oh
14: là là, on est tellement échaudé, je dirais.
13: Chaudi 23 et 25 juin.
14: On est jeudi 23, absolument, juin.
13: Et nous voilà donc, non pas dans les studios de Fréquence Paris Pluriel.
15: Ni de Radio Nova.
13: Non, ni de France Inter. Au cas où il y avait un doute, n'écoutez pas France Inter. Vous êtes peut-être trompé de FM, mais restez ici. Nous sommes accueillis gracieusement dans les locaux de la CGT suite à un effondrement du revêtement du plafond du studio de FPP.
15: Ouais, voilà l'état de l'extrême gauche en France.
13: À cause de cette fucking canicule.
14: On pense à vous, oui. Les amis, les camarades.
13: On pense à ce revêtement.
14: On pense à ce revêtement également.
13: Mais la CGT a triomphé et nous a accueillis dans des lieux climatisés. Et pourquoi elle nous a accueillis? Parce qu'on fait aujourd'hui un entretien avec Lilith, que moi, Isée, j'ai rencontré dans une autre vie. On peut dire qu'on s'est rencontrés même il y a si longtemps que c'était un peu une autre vie. Mais là, c'est dans un tout à fait autre contexte qu'on se retrouve. Est-ce que ça t'irait de te présenter?
16: Bien sûr, bien sûr. Bah, bonjour tout le monde. Bah, c'est Lilith, militante anti-chlordécone et cofondatrice et présidente de l'association Tsavek Diaspora Solidaire.

0: solidaire avec les victimes de l'empoisonnement colonial.
1: Alors donc déjà dans cette présentation, il y a beaucoup de mots-clés qui vous présentent l'émission du jour, qui va donc porter sur les luttes autour du chlordécone, et plus largement la question de l'écologie décoloniale.
2: Peut-être qu'on et peut du la... colonialisme chimique.
0: Oui, oui, oui.
1: On peut les formuler comme ça. Est-ce que ça t'irait de nous refaire, de nous re-raconter ta trajectoire militante, c'est-à-dire comment t'en viens à t'engager sur ces questions-là et jusqu'au SAVEC, du coup?
0: Ouais, totalement. Bah, du coup, on va reparler de notre rencontre, alors. Et en fait, je suis une ancienne auxiliaire de puériculture. J'ai repris mes études quand j'avais 26 ans. J'avais pas de bac, j'avais un BEP c'est intérêt social et un diplôme d'état d'auxiliaire de puériculture. Et puis, c'était pas vraiment ma vocation. Une très bonne copine à moi m'a suggéré de reprendre mes études, donc je l'ai écoutée. C'était le meilleur conseil qu'elle m'a donné, ça a changé totalement ma vie. Donc je passe mon bac à Paris 7 d'Hydro, j'ai mon bac avec mention. Ouais, j'étais tellement contente. Et puis après, j'ai fait une licence en sciences politiques, c'est là où j'ai rencontré Isée, qui était ma chargée de TD. Et pendant ces études qui ont été longues et difficiles et socialement compliquées, émotionnellement compliquées, parce que j'avais deux enfants, j'étais célibataire avec mes deux enfants, j'ai découvert la science politique, la sociologie, j'ai compris un peu comment fonctionnait la société, du moins comment fonctionnent ces cartes. J'ai grandi dans 93 à Saint-Ouen. Dédicace à ceux qui connaissent, mais pas le Saint-Ouen de Karim Bouaman, hein. C'était pas celui-là encore, hein. C'était l'ancien Saint-Ouen, c'était pas gentrifié du tout, voilà. Et ouais, je viens d'un quartier populaire, famille monoparentale, on était trois, et c'est vrai que je m'imaginais pas, j'ai toujours voulu faire des grandes études, mais je dirais que ma mère avait un peu peur que j'aie des grands rêves, pour elle c'était peut-être inaccessible. Et moi, j'ai toujours voulu faire ça, mais bon, ben, quand elle m'a dit ben, « tu feras auxiliaire comme moi ben, », j'ai suivi, quoi. J'avais pas trop mon mot à dire chez nous, c'est un peu comme ça. Peut-être plus maintenant, mais je sais que pour les entiers qui nous écoutent, beaucoup savent que quand les parents décident de quelque chose, tu ne peux pas trop déroger. Ce que je ne fais pas avec mes enfants parce que c'est un vrai trauma, en fait, après. Donc, reprise d'études, je passe en licence et puis... je passe en master et le master propose un sujet sur le chlordécone. Et je me suis dit, purée, banco, j'avais déjà des petits sujets en cours où quand il y avait des sujets de TD ou des projets à faire en groupe, j'ai ajouté toujours un petit soupçon de militantisme par rapport au sujet proposé. Par exemple, quand on demandait d'étudier le traitement d'une campagne ou bien d'un sujet, je prenais des sujets souvent qui traitent des Outre-mer parce qu'on n'en entend pas beaucoup parler. Puis je trouvais que par rapport à mes autres camarades de classe, ça leur permettait de se rendre compte qu'il y a un vrai problème avec la gestion des Outre-mer par rapport à la France. Pour revenir au sujet, ben, on nous propose un sujet sur le chlordécone et je me suis dit, ben, purée, c'est l'occasion pour une fois. C'était la deuxième fois qu'ils proposaient le sujet et je me suis dit, ben, là, je vais traiter d'un sujet qui touche ma communauté, qui touche les Antilles et surtout à travers de quelqu'un des Outre-mer. Parce que très souvent, les sujets, même s'ils parlent des Outre-mer ou des pays d'Afrique, il y a toujours ce regard un peu ethnocentré, eurocentré. Et je me suis dit, là, c'était l'occasion d'apporter... je n'avais pas encore découvert Malcolm Ferdinand. Et je me suis dit, c'était l'occasion d'apporter un soupçon de vision d'une personne ultramarine qui parle d'un sujet comme ça, donc avec tout ce que le sujet du chlordécone contient. Donc pas uniquement de pesticides, mais aussi, on parle du coup de renouvellement des élites politiques, d'élites politiques blanches qui décident pour un peuple qui descend quand même d'une histoire très dure, l'esclavage, la colonisation dans les Outre-mer, la servitude, toutes ces choses-là. Et en découvrant le sujet, honnêtement, j'ai pété mon crâne, quoi. On connaît un petit peu le sujet quand on est antillais, mais je dirais qu'on ne le connaît pas aussi profondément que quand on l'étudie de manière universitaire. J'avais déjà entendu des échos quand j'étais enfant, parce que j'allais souvent en Martinique étant petite. J'avais un tonton qui avait Parkinson. J'avais d'autres tontons qui avaient le cancer de la prostate. Et puis, je ne savais pas que c'était Parkinson. On me disait, oui, c'est ton tonton, là, il tremble et tout, il faut l'aider un peu. Et il y a plein d'histoires comme ça, en fait. où je me rendais compte que la plupart de ma famille aux Antilles travaillait dans la banane. Des choses comme ça où on ne met pas encore des mots dessus parce qu'on est petit, on se dit, bon, ben, c'est normal. Et quand j'allais aux Antilles, je me rappellerai toujours, quand j'allais aux Antilles étant enfant, je voyais du vert à perte de vue. Et moi, j'étais persuadée, ne connaissant pas à quoi ressemblaient les plantes bananes concrètement, que c'était un peu comme en Guyane, parce que je suis aussi guyanaise, la forêt, la nature et tout ça. Et puis c'est en grandissant que je me suis rendu compte qu'en fait, non, c'était des plantes bananes partout. Et pourtant, j'habite au Diamant, donc dans le sud de la Martinique. Et de chez ma grand-mère, on peut voir à perte de vue des bananeraies, à perte de vue. Et le Diamant, il n'y a pas énormément de bananeraies, quoi. Donc ça veut dire qu'on avait une vue vraiment sur le centre Martinique. Et il n'y a que ça. Il n'y a que ça. Et, le chlordécone, c'est un pesticide, un organochloré qui a été employé entre 72 et officiellement 93, et j'y tiens assez officiellement parce qu'officieusement, c'est pas le cas, dans les bananeraies de Guadeloupe et de Martinique. Donc, il servait à tuer le charançon noir du bananier. Et donc, c'est un produit, une poudre blanche qui a été épandue à la main par les ouvriers et les ouvrières agricoles pendant toutes ces années. Et puis, il est responsable aujourd'hui de nombreux cancers, de Parkinson, comme j'ai dit, syndrome non-Hodgkinien, cancer de la prostate. Il touche aussi les femmes, mais forcément, les femmes sont toujours les moins dotées au niveau de la science et de la médecine. Donc, on estime que le chlordécone est responsable justement de la difficulté à la procréation. Il y a des travaux qui sont menés dessus, mais on n'a pas vraiment fait de recherche scientifique concernant la femme et l'exposition au chlordécone, hormis que dans son rôle, entre guillemets, de porter la vie, quoi. C'est toujours... on fait une étude très... Bon, bah, est-ce que peut porter des enfants ou pas? Alors que les hommes, c'est pas ce qu'on cherche, quoi. Enfin, voilà. Donc, du coup, le chlordécone est responsable de maladies. Il a pollué la terre, l'eau. Il y avait les anciens tests de... Je crois que c'était l'étude Canary qui montrait que 90% de la population était touchée, Martinique et Guadeloupe. Là, les nouveaux tests descendent à 82%, mais c'est quand même énorme, quoi. Et j'ajoute à ça que nos petites îles, hein, qui sont minuscules face aux États-Unis, sont quand même les deuxièmes en record de cancer de la prostate. Donc voilà, donc le chlordécone, c'est ça. C'est aussi cette molécule qui, comme j'ai dit, elle pollue l'eau, elle pollue la terre. Elle est responsable en fait d'une pollution qu'on avait estimée à 700 ans, mais les nouveaux tests nous déterminent entre 4000 et 11000 ans de pollution. Parce que ça a été utilisé vraiment massivement. Il me semble que c'est près de 300 tonnes de chlordécone qui ont été épandues au pied des bananeraies. Et donc, le chlordécone, alors c'est un pesticide, oui, mais c'est pas que. C'est vraiment, à mes yeux, et je l'ai confirmé avec les travaux de Malcolm Ferdinand, c'est vraiment, à mes yeux, le reflet même de la domination d'un groupe de personnes sur l'autre. Il faut savoir que le chlordécone a été autorisé par Jacques Chirac lorsqu'il était ministre de l'Agriculture en 72. Ouais, c'est fou. Et alors qu'il avait été déclaré comme toxique par la Commission des toxiques en 68, les lobbies ont sans cesse fait du pied à l'État pour absolument utiliser ce produit. Avant, il y avait le paraca qui n'est pas mieux. Et puis, il a été autorisé avec une autorisation de mise sur le marché. Ouais, mise en vente sur le marché. Donc, en fait, un détournement, finalement, de la Comtox, puisque il a toujours été considéré comme trop dangereux. Déclaré cancérigène probable en 1979 par l'Organisation mondiale de la santé, il est quand même fabriqué à grande échelle, formulé à Béziers, et puis produit dans des usines à Sao Paulo, au Brésil. Je trouve que ce produit a amené vraiment une fracture, parce que nos sociétés aux Antilles, elles sont quand même héritées d'une ségrégation raciale, quoi. Il y avait des gens sur les Caraïbes, ils ont été massacrés en XVIIe siècle, et puis on a massivement déporté des Africains, on les a réduits en esclavage, et on a créé ce nouveau peuple que nous sommes aujourd'hui, les Afro-Caribéens. Donc notre histoire, déjà, elle est déjà assez violente. Il y a eu l'esclavage, il n'y a eu jamais de réparation, hormis pour les béquets, donc les descendants d'esclavagistes. C'est des travaux qui ont été sourcés, hein, par le CNRS, hein, cette réparation pour préjudice parce qu'ils ont perdu de la main d'œuvre, voilà, ouais c'est voilà. Et du coup, en fait, c'est vraiment une prolongation. C'est comme ça qu'on voit le chlordécone, nous, c'est finalement, notre santé ne compte pas tant qu'on produit de la richesse pour la France. En l'occurrence, avant, c'était tout ce qui était tabac, indigo, coton, toutes ces choses-là. Et puis aujourd'hui, ben, c'est de la banane, de la canne à sucre, du rhum, qui sont massivement consommés ici en Hexagone. Et donc, on fait fi de la santé des personnes, on s'en fiche un peu, et puis on, tant qu'on peut produire, voilà. Et pour finir dans toute cette joyeuseté, le chlordécone aussi, ben, il tue la culture qu'il y a chez nous de la pêche, de la chasse. Il est responsable de nombreuses pertes d'emploi au niveau des pêcheurs. Il y en a de moins en moins parce qu'il y a des zones contrôlées maintenant de pêche. Et sachant que le chlordécone est aussi maintenant présent dans la mer et dans les animaux et crustacés, donc ça tue aussi ce métier. Ça nous oblige à les consommer chez le becquet, qui détient les terres agricoles, le foncier, l'automobile, le secteur automobile, les grands magasins, enfin 90% des richesses des Antilles. Donc il n'y a rien à changer pour nous. Et en plus de ça, il y a le chlordécone. Donc,
1: qu'est-ce que c'est d'être militante aujourd'hui contre le colonialisme chimique et en quoi est-ce que c'est des luttes au présent et pas juste des luttes de mémoire . C'est aussi des luttes de mémoire, mais pourquoi est-ce que c'est pas juste ça?
0: Alors pourquoi? Parce qu'en fait, il y a encore des effets aujourd'hui. La pollution, elle est durable. Il y a 4 plans chlordécone qui se sont succédés, 4 plans qui sont totalement déconnectés de nos besoins en réalité. Et quand on regarde, les plans de l'État. Hein, donc il y a une volonté, je dirais, très timide de trouver un moyen de dépolluer. Il n'y a pas forcément assez de fonds mis en place. La dernière réponse qu'on a eue par rapport au procès du chlordécone, parce qu'il y a eu des procédures lancées depuis 2006, ça me rajeunit pas, parce que je me dis, attends, mon gamin, il est né en 2007, en 2026, on a une réponse, mon gamin, il a 18 ans, quoi. Donc, près de 17, 18, 19 ans de procédure pour le lundi 22 juin à obtenir un non-lieu dans l'affaire du chlordécone, alors qu'il est quand même responsable de milliers de morts.
3: Nous allons maintenant faire une petite pause pour comprendre ce dont il est question juridiquement. Puis, vous aurez l'occasion d'écouter les mobilisations qui ont eu lieu à Bastille le 20 juin.
4: Ce dont parle Lilith lorsqu'elle évoque le procès du 22 juin, c'est la décision la plus récente d'un combat judiciaire qui dure depuis 20 ans. Je vais évoquer les étapes une à une, chronologiquement. En 2006, des associations et d'autres organisations déposent une plainte contre X avec constitution de partie civile pour empoisonnement, administration de substances nuisibles, mise en danger de la vie d'autrui, tromperie aggravée, atteinte à l'environnement et diverses infractions liées à l'utilisation du chlordécone en Guadeloupe et en Martinique. Le pôle de santé publique du tribunal judiciaire de Paris ouvre une information judiciaire en 2008. C'est-à-dire que des juges d'instruction sont saisis de l'affaire et recherchent, d'une part, si une infraction pénale a été commise en maintenant l'utilisation du chlordécone alors que sa toxicité était connue, et d'autre part, si des personnes sont responsables. Ça peut être des industriels, des exploitants agricoles ou des responsables publics. L'information judiciaire dure presque 15 ans. Le 2 janvier 2023, les juges d'instruction rendent une ordonnance de non-lieu. Ça signifie qu'il ne pourra pas y avoir de procès pénal contre des personnes physiques ou morales. Les arguments des juges portent sur 4 points principaux. D'abord, les juges estiment que les faits étaient prescrits parce qu'ils étaient datés au plus tard de 1993, date à laquelle le chlordécone a été interdit. En droit, la prescription court à compter de la date de commission de l'infraction. Contrairement aux juges, les victimes démontrent que les faits ne sont pas prescrits puisque la contamination a continué de se produire après l'interdiction du chlordécone. En plus, les parties civiles expliquent que la dissimulation des risques liés au chlordécone dans les années 90 empêchait de porter plainte à cette époque. Le deuxième argument des juges porte sur la difficulté d'identifier les personnes physiques responsables, puisque de nombreuses personnes ont été impliquées dans plusieurs ministères et administrations, mais aussi des fabricants, des distributeurs et des exploitants agricoles. Les victimes ont justement soutenu que les autorités ont privilégié les intérêts économiques de la filière bananière au détriment de la protection de la santé publique. Le troisième argument des juges porte sur la nécessité légale d'avoir un lien de causalité suffisamment certain pour chaque infraction entre les décisions reprochées, les personnes mises en cause et les dommages invoqués par les victimes. Selon les juges, ce lien de causalité dont ils ont beaucoup parlé n'est pas démontré dans l'affaire du chlordécone. Alors qu'en fait, les victimes ont au contraire démontré que les décisions administratives et les dérogations pour l'utilisation du chlordécone ont créé les conditions d'une contamination durable aux Antilles. Et le quatrième argument, il porte sur le principe de légalité, qui signifie que les infractions, elles devaient exister en droit au moment des faits, ce qui ne serait pas le cas. Bon, les juges, ils ont tout de même eu la décence de reconnaître un scandale sanitaire et une atteinte durable à l'environnement. Et donc, les parties civiles ont décidé de faire appel de l'ordonnance de non-lieu. Cet appel, il a été rendu que très récemment. Mais en fait, la décision de non-lieu pour le procès pénal, elle n'écarte pas la responsabilité globale de l'État, qui peut toujours être condamné par le juge administratif et non pénal à réparer les victimes. Et justement, 2 ans après le non-lieu, dans un arrêt du 11 mars 2025, la Cour administrative d'appel de Paris estime que l'État a commis des fautes en autorisant la vente de chlordécone et la prolongation de son usage, et en manquant de diligence pour évaluer la pollution et informer la population touchée. La Cour condamne l'État à réparer le préjudice moral d'anxiété des personnes exposées au chlordécone. Mais les conditions de preuve sont tellement restrictives que peu de victimes pourront prétendre à la réparation. Dans cette affaire du 11 mars 2025, il y avait 1300 personnes qui avaient saisi la justice, mais seulement 11 ont obtenu une indemnisation. Et les indemnisations, elles allaient de 5000 euros à 10 000 euros par victime. Il y a presque un mois, le 12 juin 2026, la loi visant à reconnaître la responsabilité de l'État et à indemniser les victimes du chlordécone a été promulguée. Comme l'arrêt pour la réparation du préjudice d'anxiété dont je viens de parler, la loi porte sur la responsabilité politique et administrative de l'État. Elle ne porte pas sur la responsabilité pénale des personnes physiques et morales pour laquelle a été rendue une ordonnance de non-lieu en 2023. L'article 1er de la loi dit que l'État reconnaît sa part de responsabilité dans les préjudices sanitaires, moraux, écologiques et économiques subis par les territoires de Guadeloupe et de Martinique et par leur population résultant de l'autorisation de mise sur le marché de produits phytopharmaceutiques à base de chlordécone et de leur usage prolongé comme insecticide agricole. La précision sur la part de responsabilité évite de faire de l'État l'unique responsable et laisse ouverte la question des responsabilités des opérateurs économiques de la filière bananière. Mais évidemment, la loi ne les cite pas et ne leur demande aucune contribution. La loi, elle a par ailleurs pour objet de fixer des objectifs. Ces objectifs, ils permettent une reconnaissance politique, mais ne prévoient pas d'effets concrets en réalité. La loi ne crée pas un droit immédiat à indemnisation puisqu'elle ne prévoit pas de barème d'indemnisation, pas de fonds d'indemnisation dédié et pas de procédure pour les victimes pour demander réparation. Les objectifs ne définissent ni calendrier contraignant, ni moyens financiers dédiés, ni objectifs de résultat. Aussi, les victimes invoquent depuis longtemps la difficulté à prouver l'exposition des décennies après les faits. Les preuves biologiques, professionnelles, alimentaires ou environnementales sont difficiles à réunir. Donc les victimes demandent une présomption de causalité, mais évidemment la loi ne le prévoit pas. Et donc la dernière décision judiciaire liée au chlordécone est celle qui est évoquée par Lilith et qui a été rendue le 22 juin 2026 par la chambre de l'instruction de la Cour d'appel de Paris. L'appel confirme intégralement l'ordonnance de non-lieu dont j'ai parlé et qui a été rendue le 2 janvier 2023. Le parquet reprend les arguments que les juges ont utilisés en première instance, à savoir la prescription de l'action publique, la difficulté d'identification des personnes physiques responsables et la légalité des délits et des peines. Les parties civiles estiment quant à elles que les faits ne sont pas prescrits parce que la contamination se poursuit. Elles relèvent aussi que les investigations ont été incomplètes et que la responsabilité de certaines personnes n'a pas été étudiée. Sur cette décision, Malcolm Ferdinand, qui est partie civile dans l'affaire, a dit que « cette décision est une insulte à notre intelligence ». Il ajoute que « le processus judiciaire reflète un ensemble de relations coloniales. On dépose une plainte en Guadeloupe et en Martinique en 2006 et 2007 ». Mais c'est à Paris que l'affaire est délibérée, avec des juges qui ne se sont jamais rendus sur place. Suite à la confirmation du non-lieu, plus de 500 parties civiles ont signifié leur intention de se pourvoir en cassation. L'issue de cette nouvelle procédure sera connue dans plusieurs années.
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6: On est place de la Bastille, c'est ça ?
7: C'est ça, on est absolument place de la Bastille, juste devant l'Opéra, sur un bitume brûlant, mais vraiment brûlant. avec un rassemblement absolument magnifique, mais qui n'a pas trouvé sa sono. Donc,
1: les sons que vous allez entendre,
7: les sons que vous allez entendre sont pour le moins rock'n'roll. Mais voilà.
1: C'est un rassemblement organisé par Tsavek, Diaspora Solidaire avec les victimes de l'empoisonnement colonial, et le collectif Vietnam Dioxine, qui lutte pour obtenir justice et réparation à la suite de l'empoisonnement au chlordécone au Guadeloupe et en Martinique, et à l'agent orange au Vietnam, au Cambodge et au Laos, et qui ont joint leurs forces pour organiser un rassemblement contre le colonialisme chimique et pour une écologie décoloniale. Ces deux luttes ont chacune une actualité judiciaire importante qui tombe à quelques jours, quelques semaines l'une de l'autre. Et donc c'était l'occasion de faire des ponts entre ces luttes et entre ces différentes formes du colonialisme chimique.
7: Absolument. Je suis censée rajouter quelque chose et je ne sais pas très bien quoi.
1: Mais tu sais pourquoi c'était pertinent ce que j'ai dit ?
7: Non.
1: Parce que j'ai lu le tract.
7: Ah voilà.
8: Donc merci à tous d'avoir répondu présent et présente, d'avoir choisi d'être du côté de la mémoire, de la justice et de la dignité. Donc nous sommes réunis aujourd'hui à Bastille à quelques jours des décisions judiciaires importantes pour rappeler une chose simple. Les victimes du chlordécone, les victimes de l'agent orange, les victimes des empoisonnements coloniaux et impérialistes ne sont pas des dommages collatéraux. Ce sont des vies, des familles, des corps, des terres, des peuples entiers qui ont été sacrifiés au nom du profit, du silence et de l'impunité. Il ne peut pas y avoir de justice sans réparation. Il ne peut pas y avoir de mémoire sans vérité. Et enfin, il ne peut pas y avoir de paix tant que les responsables continuent d'échapper à leurs responsabilités. Ce combat est aussi un combat féministe. Les familles brisées, les enfants contaminés, les douleurs invisibilisées. Parce que ce sont aussi des femmes qui se lèvent, qui organisent et qui transmettent et refusent l'oubli. Nos luttes sont anticoloniales, écologistes et sociales. Et elles ne peuvent exister sans reconnaître cette force-là. Celles des femmes qui tiennent des mémoires, des luttes et des solidarités. Aujourd'hui, nous ne sommes pas seulement là pour dénoncer, nous sommes là pour faire front commun, chlordécone aux Antilles, agent orange au Vietnam, Cambodge et Laos. Ce ne sont pas des histoires séparées, ce sont les mêmes logiques de domination, les mêmes logiques racistes, coloniales, capitalistes qui décident que certains territoires, certains peuples et certains corps peuvent être empoisonnés. Pour toutes les victimes à qui l'on demande encore de prouver leur douleur, alors que les responsables, eux, n'ont jamais eu à prouver leur innocence. Et dans un monde qui devient de plus en plus fascisant et raciste, il est très beau de voir que nous sommes tous réunis aujourd'hui pour une cause importante et contre le colonialisme chimique. Merci à tous et bonne journée.
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1: Et alors, on est au rassemblement sur la place de la Bastille avec Mérinda Lopa. Et on discute de la lutte autour des questions de lutte du chlordécone sous un barnum vert mentalo.
10: La Martinique, c'est le lieu où le taux du cancer est le plus élevé au monde. Et le lien de causalité, c'est la molécule du chlordécone. Donc, à un moment donné, c'est normal d'obtenir réparation. Le peuple entier se sent mis sur le côté, quoi.
11: Les pesticides, il n'y a pas que le chlordécone qui pose problème. Il y en a beaucoup d'autres. On parle beaucoup du glyphosate, mais il y en a beaucoup, beaucoup d'autres. Et donc, en fait, se battre pour ce sujet-là, c'est aussi se battre pour les générations futures, pour qu'on puisse avoir une agriculture saine, parce que le problème du chlordécone, c'est aussi la monoculture intensive. Parce qu'en fait, ce qui se passe, c'est qu'on a un écosystème et que si on met que des bananiers sur un terrain, il y a le charançon qui se développe, mais c'est comme ça pour tous les autres écosystèmes. Donc, avoir une agriculture qui respecte, en fait, l'écosystème. Et ça, c'est un combat pour toute la planète, pour toutes les générations.
1: On est sous le même barnum vert mentalo.
12: Alors moi c'est Opal, je suis militant au collectif Vietnam Dioxine, qui est un militant qui a co-organisé cette mobilisation avec Tsavek. Nous, notre collectif, il œuvre en soutien aux victimes de l'agent orange, donc qui est un défoliant herbicide qui a été pendu pendant la guerre du Vietnam, donc qui a parlé l'armée états-unienne au Vietnam. Et donc aujourd'hui, on compte à peu près 3 millions de victimes encore de l'agent orange, alors qu'on est à la cinquième génération passée après la guerre. Nous aussi, on est en soutien à Chan Tonga, qui est une victime franco-vietnamienne qui intente un procès aux firmes agrochimiques qui ont produit en fait l'agent orange, qui est un peu l'ancêtre des pesticides aujourd'hui, sauf qu'il était bien plus toxique à cause de la dioxine, d'où le collectif Vietnam Dioxine. Et Chan Tonga, donc aujourd'hui à 85 ans, je crois. Là, on a eu une audience en cour de cassation ce mardi 16 juin. Et le but, c'est surtout d'exiger une reconnaissance du crime de l'agent orange. C'est pas d'avoir une indemnisation ou qu'on nous paye pour acheter notre silence. C'est surtout de faire connaître ce crime-là, colonial, chimique, de guerre chimique. Et voilà, éduquer, essayer de faire de la pédagogie et de surtout pas oublier. Donc on dit qu'on exige la reconnaissance du crime de l'agent orange, on exige une justice et on exige une réparation. Voilà.
13: Anti, anti la paix,

0: 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Et on retourne maintenant avec Lilith, militante contre le chlordécone et le colonialisme chimique.
1: Le chlordécone, il est responsable quand même de la vie d'enfants qui naissent avec des malformations congénitales, avec des retards, des points moins sur leur QI, des femmes qui n'arrivent pas à avoir d'enfants. Et puis aujourd'hui, le chlordécone, qu'on le veuille ou pas, bah en fait, est toujours présent dans les chairs des personnes. Il y a des cancers de plus en plus jeunes dans la population antillaise. C'est un poison qui continue d'empoisonner, c'est clairement le mot, les vies au quotidien des personnes qui se disent « faut que je fasse attention à ce que je consomme, faut que je fasse attention à l'eau que je bois ». Et quand on rajoute à ça les produits qui sont beaucoup plus chers chez nous, donc un pack d'eau entre 6 euros et 12 euros pour une famille de 4 personnes avec un salaire moyen à presque 800 balles, c'est pas vivable, quoi. Comme je dis, il n'y a pas de volonté, j'ai l'impression qu'il n'y a pas de volonté politique à dépolluer. Il y a des études qui sont menées par Sarah Gaspard, qui est chercheur en Guadeloupe, et elle travaille justement sur comment on peut dégrader la cellule de chlordécone, parce que c'est une cellule qui est en cage, donc c'est très difficile à dégrader. Et puis à côté de ça, un malheur ne vient jamais seul. On a aussi maintenant de la sargasse. La sargasse, ce sont des algues qui remontent à la surface, qui deviennent toxiques quand elles s'échouent sur nos côtes. On a l'impression que nos vies ne comptent pas, quoi. Tant que la banane elle arrive sur les étals français, on est fiers de dire quoi, banane de Guadeloupe et de Martinique, mais à quel prix? À quel prix? Il ne faut pas croire que les personnes qui travaillent dans les bananeraies sont bien payées, qu'elles sont bien traitées. Aujourd'hui, il y a beaucoup de migrations haïtiennes qui viennent aux Antilles. Et malheureusement pour eux, c'est eux qui récupèrent ces boulots qui sont ingrats, difficiles, sous le soleil chaud, avec des protections qui ne sont pas forcément efficaces. Alors, on n'utilise plus de chlordécone aujourd'hui, paraît-il, hein, mais bon. Je trouve que ça n'aide pas à reconstruire et ça n'aide pas au vivre ensemble. Il y a du ressentiment dans cette décision pour nous, les ultramarins. Il y a une colère qui est là. Il y a une tristesse qui est là. Et en droit, on dit toujours que quand quelque chose est commis, pour vraiment signer la réparation, il faut des indemnisations, il faut que ce soit reconnu vraiment et pas juste partiellement, symboliquement. Le symbole ne suffit pas. Et là, on a encore des reconnaissances symboliques, mais ça s'arrête là. Qu'en est-il de la planification, de toutes ces choses-là pour sortir du marasme qu'est le chlordécone? Parce que je sais qu'il y a des solutions possibles.
2: Dans les journées que vous aviez organisées à l'Académie du Climat sur les questions de santé, de justice et d'environnement aux Antilles face à la contamination, il y avait Josiane Jospelage.
1: Ouais, c'est elle.
2: Josiane Jospelage. Et elle parlait de cette question de la réparation. Et elle disait, en fait, pour qu'il y ait réparation, il faut qu'il y ait reconnaissance d'une faute. Il faut reconnaissance d'un préjudice, il faut reconnaissance d'un lien entre les deux, et ensuite on peut arriver à une forme de réparation. Mmh. Et qu'en fait, ce qu'a produit aussi l'État français, c'est de produire du doute, et les lobbies de la banane, c'est de produire du doute et de l'ignorance à chacune de ces étapes pour être sûr de d'émietter ou de détricoter et de rendre impossible en fait des attentes de réparation qui peuvent être vécues à l'échelle individuelle, mais qui en fait collectivement sont comme... détricoté, quoi. En fait, rendu vicié par la production d'ignorance et de flou, et de doute, et de toujours de supposition de oui, mais en fait,
1: on n'a pas assez de chiffres, on ne sait pas trop.
2: Il y a plein de gens qui ont le cancer, et on ne sait jamais vraiment trop, etc. Ouais,
1: Non, mais totalement. Ben, je rebondis dessus parce qu'en fait, ça me fait penser à La fabrique du doute de Jean-Noël Jouzel. Un texte dont je m'étais servi quand j'avais fait mon mémoire et que j'ai rencontré en plus à une table ronde chez les écolos où on parlait de la fabrique du doute, et c'est totalement ça en fait. On paye des personnes pour faire des études un peu comme l'amiante, hein, où on a fait croire que l'amiante était un super produit, alors qu'en fait le truc il bousille les poumons des personnes, ça tue, quoi, et jusqu'à présent ça tue encore. Donc ouais, il y a ça. Et puis ce qui a aidé aussi à cette fabrique du doute, c'est les déclarations de Macron qui sortaient que le chlordécone, il ne faut pas le faire peur aux gens. Il n'y a pas de lien entre le cancer de la prostate et le chlordécone. Je dirais que la recherche scientifique, elle est souvent décidée à Paris pour les Outre-mer, sans les ultramarins. Donc, et c'est seulement dans le plan chlordécone 4 qu'on ajoute enfin de la sociologie. Et comme tout le monde le sait, la sociologie, c'est le parent pauvre de la science. On est vraiment les méprisés, genre on est les bohémiens, quoi, à faire du javelot. Ce qu'on dit, non, mais c'est vrai, c'est comment on veut comprendre une société, comment on veut comprendre les dynamiques d'une société si on n'étudie pas, cette société, qu'on ne met pas de la sociologie dans chacun des aspects de la science. Mais il y a une telle volonté à non seulement à décrédibiliser les personnes, alors en plus, il suffit que ces personnes elles soient noires et d'entrée, ben, elles sont dévalorisées d'entrée, quoi. C'est, ça va être, on en fait trop, c'est pas vrai. Parce que les gens ne s'imaginent pas à quel point le chlordécone, c'est un problème vraiment profond. C'est, pour moi, cette histoire de chlordécone, c'est le... Ça me permet de comprendre comment l'État français voit ces anciennes colonies, je mets des gros guillemets comme on ne voit pas, ces anciennes colonies. Ça en dit long de la relation qu'on a avec l'État, quoi. Elle mobilise les militants, ça c'est sûr, les gens qui sont touchés, les ouvriers agricoles, la sphère autour, les petites associations qui travaillent dessus, ça mobilise un peu. Mais à côté de ça, il y a eu une telle chape de plomb sur le chlordécone que les gens qui sont là-bas, ils en entendent parler. Et ils s'intéressent parfois pas plus que ça parce qu'ils ne se doutent pas qu'ils sont forcément contaminés ou ils en entendent parler. Mais... Et puis il y a aussi l'anxiété, le fait de se dire est-ce que j'ai du chlordécone dans le sang, est-ce que j'en ai pas, est-ce que... Et il y a, ce besoin d'évitement parce qu'on n'a pas envie de se retrouver confronté à une vérité qui pourrait nous faire mal. Et ça, je l'ai aussi entendu. Donc je dirais que c'est un peu de tout. Les gens se mobilisent, oui, c'est vrai que pas assez. Et je ne peux pas leur en vouloir parce qu'il y a tellement de problèmes aux Antilles qu'on ne se dit pas que le chlordécone est... Le premier problème aux Antilles, en vrai, ça reste la vie chère, qui est en plus un symptôme du chlordécone et des terres empoisonnées et des monocultures totalement. C'est totalement lié. Mais les gens sont, et ça je l'entends, dans l'urgence. Il y a un besoin de vivre dignement, il y a un besoin de manger à sa faim. Y a un besoin de vivre dans des conditions dignes. En fait, aujourd'hui, ce n'est pas le cas. L'eau en Martinique, elle est polluée. L'eau en Guadeloupe, il y en a un jour tous les quatre matins. En ce moment, là, ça fait plus d'un mois et demi qu'il n'y a pas d'eau. Et quand il y a de l'eau, c'est de l'eau marron avec des matières fécales. Et ce problème d'accès à l'eau, c'est un problème que tous les Outre-mer rencontrent. Tous les Outre-mer, sans exception, à part Saint-Pierre et Miquelon.
2: Et c'est quoi l'état des mouvements qui revendiquent l'indépendance en Outre-mer, est-ce que la lutte contre le chlordécone les a un peu revivifiés ou pas tant? Enfin, c'est quoi? Est-ce que c'est des mouvements qui sont forts?
1: Je dirais peut-être 50-50, parce que il faut savoir que l'État français a bien fait sa propagande. Hein. Dès lors qu'on parle d'indépendance, alors soit on a tous les raslards qui viennent nous dire « Ouais, sans nous, vous n'auriez pas la CAF hein, », les éternelles conneries. Mais ces gens-là ne savent pas que pour 1 € investi dans les Outre-mer, c'est 6 € que la France récupère. Et que sans les Outre-mer, la France serait 56e place au niveau des forces maritimes. La France a une très grande zone économique grâce à nous, exclusive économique grâce à nous. Elle est présente sur tous les océans. La France est présente partout grâce à nous, quoi. Et de l'autre côté, il y a la jeunesse et ceux qui ont toujours été indépendantistes depuis les années 60, hein, avec la pensée fanonienne et tout ça. Se disent que non, en fait, on peut s'en sortir, il y a un moyen de s'en sortir, il y a un gros, les Caraïbes, c'est quand même plusieurs pays, on peut faire des transitions avec les pays, il y a la Guyane qui est pas loin, je dirais c'est de 50-50 parce qu'on joue sur les peurs, et de l'autre côté, on fait croire que les indépendantistes seraient des personnes qui seraient déraisonnables, et qui seraient dans une utopie, quoi. Je veux pas que les gens soient dans la repentance et tout ça, parce que ça, c'est le truc de l'extrême droite, de dire mais la repentance, ces vieillards là, qui passent l'arme à gauche parce que c'est bon, flemme. Mais.
3: Il y a des jeunes pour prendre le relais.
1: Ça oui, c'est vrai. C'est vrai.
3: C'est un souci.
1: Mais voilà, c'est vrai qu'il y a des choses qu'on pourrait faire de ce côté-là. Et puis surtout, j'incite tous les gens qui écoutent le podcast à vous indigner de ne pas avoir plus de nouvelles de ce qui se passe dans les Outre-mer. Et je vais prendre un truc tout simple, les journaux de 20h, un truc tout bête aussi, la météo. La météo, c'est on parle que de la France hexagonale. En fait, c'est des trucs symboliques, mais comment tu veux qu'on fasse comprendre aux gens que la France, elle est plurielle si tu ne montres pas qu'en fait, il y a de tout. Et les Outre-mer, c'est très large. Il y a de l'Atlantique jusqu'au Pacifique. Donc tu vois, même ça, en fait, ça a l'air d'être bête comme ça, mais quand on parle de com et on s'y connaît en com et sociologie de la communication, Si tu visibilises pas tout ça, les gens ils se disent bah, la France c'est l'Hexagone et il y a des gens qui m'ont sorti qui pensaient que la Martinique et la Guadeloupe c'était en Afrique, tu vois. Ah mais oui, non mais Macron a quand même dit que la Guyane c'était une île, donc j'ai envie de te dire voilà.
4: Et à la fois il y a une assez forte répression contre ces militants là.
1: Ah oui, totalement, répression violente, répression coloniale je dirais même. Quand on voit le nombre de personnes qui se font tuer par les gendarmes aux Antilles. Alors qu'il n'y a pas lieu de pointer son arme, il n'y a pas lieu de sortir une personne de sa voiture. Je pense à Claude Jean-Pierre, par exemple, avec le combat de Facha.
2: Est-ce que tu peux nous en parler ça?
1: Claude Jean-Pierre, c'est un...
2: En tout cas,
1: ouais, ouais, très rapidement, Claude Jean-Pierre, c'est un Guadeloupéen qui a été contrôlé par les gendarmes en Guadeloupe, les gendarmes qui viennent d'Hexagone, hein, qui l'ont sorti de sa voiture manu militari pour un contrôle. Et ben en fait, le monsieur, il est mort, en fait. Je ne sais pas comment ils s'y sont pris, tellement violent, son crâne a percuté le sol, et puis le monsieur est mort, quoi. Et aujourd'hui, Facha se bat pour faire reconnaître l'assassinat de son père. Mais les militants, oui, se font vraiment massacrer. C'est entre le passage à tabac, l'intimidation, le fait de tout perdre parce qu'on dénonce des choses qui ne vont pas. Il y a vraiment tout pour nous faire taire. Il y a aussi y a eu l'affaire des grands frères avec O'Neill, qui est de la Guadeloupe, qui a été carrément déporté en France. Il est arrivé ici, déporté, mis en prison, alors qu'il n'y avait rien, pour que finalement, il y ait un non-lieu dans l'affaire.

0: Quand on t'écoute, on entend bien qu'en fait, derrière le mot de chlordécone ou derrière la lutte autour du chlordécone, on peut contenir dans. C'est comme si on pouvait encoder dans le chlordécone toutes les autres luttes progressistes. C'est-à-dire que là, on a déjà une petite demi-heure de discussion. On parle de colonialité, d'écologie, de capitalisme, de racisme, d'exploitation au travail, puisque ça, on n'en a pas beaucoup parlé, mais c'est aussi une histoire qui commence par des. Enfin, qui a aussi des grèves agricoles, dont personne en Hexagone n'entend parler, mais qui sont des grèves agricoles importantes qui ont lieu dans les années 70, de santé publique et d'expertise citoyenne, de là, tu nous parles de violences policières et de répression militante. Et alors, peut-être une autre lutte qui est contenue dans la question du chlordécone et dont tu as un peu parlé, c'est celle aussi du féminisme et du genre. Comment est-ce que tu décrirais, enfin, comment est-ce que tu expliquerais cette surreprésentation des militants en. Et comment est-ce que toi, tu as vécu cette dimension-là dans ton militantisme? Enfin, peut-être si tu as envie de
1: Ouais.
0: raconter ça.
1: Pour toutes les femmes qui se mobilisent, ben c'est souvent l'homme qui prend la parole, c'est souvent l'homme qui prend de la place. Ben parce qu'aussi, il y a aussi on va rentrer dans de la socialisation, première et deuxième socialisation, mais c'est vrai qu'on incite toujours les hommes à prendre de la place, à être présents, à occuper l'espace. Tout ça joue beaucoup sur la place des femmes et la place qu'elles osent prendre. Et je dis bien oser parce que très souvent, les femmes, elles ont envie de faire plein de choses, mais elles ont tellement des pensées auto-limitantes qu'elles se disent ben, c'est pas possible, si je le fais, il y aura ci, il y aura ça. Et puis elles pensent sans cesse aux répercussions, alors que parfois on devrait juste y aller. Et le vin, ben, ça en est un bon exemple en fait. Il y a eu quelques prises de parole de femmes, mais je crois qu'il y a eu Rosalie de la Sopamar, il y a eu Patricia Châtenay-Rivaudet qui est en Guadeloupe aussi. Mais sinon, c'est vrai que c'est beaucoup
0: Oui.
1: d'hommes. Je dirais que. Les femmes dans le combat, c'est une autre manière de voir les choses. On est, enfin, au risque de me faire des ennemis, mais je trouve que les hommes sont beaucoup dans la performance. Et j'ai l'impression que la vision féministe du combat, et bien du combat du féministe qui englobe tout le monde, hein, parce qu'il y a aussi, même dans les milieux féministes, il y a aussi des soucis, donc ça, on en reparlera une prochaine fois. On a une autre manière de voir les choses. J'ai l'impression qu'on a une autre manière de voir les choses. On n'est pas dans la performance, on veut des résultats en fait. On veut des résultats, donc ça veut dire qu'on va penser à. Ben, à j'ai l'impression qu'on a une vision à 360, donc on voit, on essaie de. Enfin, je ne sais pas comment le dire, mais qu'on prend en considération plusieurs strates qui touchent au combat. On essaie de penser loin, on essaie d'avoir une vision planifiée. C'est pas juste. Ah, ben tiens, on n'est pas content, on va gueuler dans la rue, quoi. Et très souvent, ben, dans les combats militants, ce que j'ai vu, c'était que ben, quand les hommes dirigent, c'est « Ah, ben, il y a ça, allez, on va réagir. » Mais une fois qu'on a cette ferveur, qu'est-ce qu'on en fait? Ben, on n'y a pas réfléchi. Et c'est souvent les filles qui disent « Ah, ben, tiens, si on ferait ça, parce qu'il
0: La
1: faut
0: stratégie,
1: la stratégie, planifier tout ça. »
2: Et d'ailleurs, en ce qui concerne la lutte contre le chlordécone, on parle. J'ai eu l'impression qu'on parlait essentiellement des cancers de la prostate.
1: Ouais.
2: C'est le premier chiffre qui sort.
1: Exact. Ben parce que la science est faite par des hommes. Et dans l'imaginaire des hommes qui sont ici en France hexagonale, c'est que comme le métier de la banane, c'est un métier physique, eh ben, ils s'imaginent que ce sont des hommes qui travaillent sur les bananeraies. Or, c'était les femmes qui épandaient le produit. Ce sont les femmes qui emmenaient les régimes de bananes sur la tête depuis la plantation au port de Fort-de-France. Avant, elles le faisaient à pied. C'est quand même plus de 125 kilos de régime à porter par jour pour être payées, hein, parce qu'elles sont payées à la journée. Et ouais, dans l'imaginaire d'ici, c'est les hommes se travaillent et donc c'est les hommes qui sont touchés. Et quand bien même les femmes, elles n'auraient pas envie d'avoir d'enfants, elles ont peut-être juste envie d'avoir une santé normale. Donc tout ce qui touche les perturbateurs endocriniens, on pourrait juste les étudier pour ce qu'ils sont et pas uniquement dans le rôle, entre guillemets, qu'on assigne à la femme de procréer, quoi. On n'est pas juste des réceptacles à avoir des bébés, y a des femmes qui n'ont pas envie d'avoir d'enfants. Enfin, ça se respecte. Et ouais, c'est toujours cette vision de. Moi, je le vois comme bon bah comment la femme elle peut nous être utile? Elle est utile qu'à faire des gosses, donc du coup on va étudier la santé des femmes pour le chlordécone sur ça. Mais on va pas regarder le cancer du sein, on va pas enfin, on va le regarder même pas. Il y a même pas encore assez d'études qui parlent de l'exposition au chlordécone et cancer du sein, exposition au chlordécone et TDAH, cécité, déchaussement des dents, toutes ces choses-là. problèmes de thyroïde à cause du chlordécone. Il y a tellement de recherches à faire et on reste encore bloqué sur la femme, son exposition et la fertilité. En tout cas, c'est le cas des études qui sont menées en Guadeloupe avec Caru Fertile en ce moment. Donc, alors que les hommes, c'est autre chose. Et justement, le fait qu'il n'y ait pas assez d'études non plus sur la santé des femmes, ben pour les femmes qui ont travaillé dans les bananeraies, ça les met dans une précarité où elles ne sont même pas reconnues comme travailleuses professionnelles. Donc, elles ne peuvent pas faire valoir leur maladie professionnelle. Le tableau est fait par des hommes. Et donc, on ne va certainement pas mettre le problème des ovaires, le problème de l'utérus, le problème du sein. Ça n'en fera pas partie. Du coup, elles ne seront pas indemnisées. Et en plus, je rajoute derrière ça, que les béquets avaient cette fâcheuse tendance à déclarer les ouvriers et ouvrières agricoles comme ils voulaient. Donc, tu pouvais avoir travaillé 40 ans dans la banane et te retrouver avec une pension de retraite à 160 euros. C'est pour ça qu'il faut que le combat soit d'autant plus féministe. Il faut que les femmes, elles, prennent le pied dans tout ça. On sait que le chlordécone se transmet par le cordon ombilical aussi, parce qu'il reste dans les tissus adipeux.
0: Et d'ailleurs, c'est un combat qui est notamment aussi porté en hexagone par Pierrette Pyram de Divine, que je pense nos auditeurs connaissent bien. Si vous avez été en manif à Paris ces dernières années, vous connaissez Pierrette. Et qui rappelle que parce que la transmission peut être génétique, les populations entières qui vivent aujourd'hui en hexagone sont aussi concernées. Et donc, c'est ce qui s'appelle la chlordéconomie.
1: Ouais.
0: C'est-à-dire l'idée qu'il doit y avoir un dépistage gratuit, alors qui existe en Guadeloupe et en Martinique.
1: Ouais.
0: Mais en France, il y avait, aux dernières nouvelles, un vœu municipal qui avait été porté par Alice Coffin demandant un dépistage gratuit du chlordécone à Paris, qui a été voté, mais non appliqué.
1: Voilà.
0: Et on en est là ?
1: On en est là. Bah justement, avec Pierrette, on parle beaucoup de ça, parce que c'est une copine du militantisme. Et elle avait fait voter son vœu avec son association Divine LGBTQIA+. Pierrette, elle a porté ce vœu, avec, justement, pendant qu'Anne Hidalgo était maire de Paris. Et pas de son, pas de lumière. Là, ça revient petit à petit, parce qu'il y a un nouvel élu. Il y a un Andrew Omer qui veut vraiment travailler sur ça. Et j'ai dit à Pierrette, ben, on va unir nos forces et puis on ira faire en sorte qu'on puisse faire des dépistages de chlordéconomie pour la population ultramarine ici. Donc c'est pour ça que le vœu de Pierrette, vraiment pour le coup, il est top. Il nous permettrait, parce qu'elle a fait un gros travail avec ça, et il nous permettrait d'avoir aussi une vision claire sur la diaspora qui vit ici. Ouais, mais elle fait un travail de dingue très souvent, ben, on l'invisibilise aussi dans sa lutte. Et ça, c'est un truc qui m'exaspère. Quand on en parle ensemble, on est vénère, quoi, parce qu'on se dit, attends, on fait le travail de fond pour que des usurpateurs avec leur... j'allais dire une bêtise, mais je ne veux pas trop vulgaire, mais qui viennent les poser sur la table et c'est moi, grâce à moi, alors que tu n'as rien fait, Coco. Tu es arrivé, tu as vu de la lumière, tu as vu des journalistes, tu as voulu briller. Et c'est vraiment ça. Hein. Et c'est ce qu'elle subit aussi. Donc, allez soutenir Pierrette et son association. Et voilà, quoi.
0: Tu en es venue à créer... ton asso récemment.
1: Ouais.
0: Est-ce que c'est une asso qui a besoin de dons, qu'on peut suivre
1: totalement.
0: Qui a une actu, je sais pas, que tu veux dire des choses sur...
1: Ouais, rapide, comment on dirait, autopromo. L'asso, on l'a créé ici avec la diaspora, parce qu'en fait, on est énormément de la diaspora ultramarine ici. Et après avoir accompagné le Quadep avec la cagnotte et les fonds, nous, on voudrait aller plus loin, c'est qu'on voudrait créer des lieux d'accueil pour les malades ici. Et on espère que cette association deviendra une fondation. Une fondation qui sera en majorité soutenue par des ultramarins dans les travaux de recherche, les travaux d'accueil, tout ça. Et oui, on peut nous aider, on peut nous suivre. Alors là, on est en création, donc tout est déjà réglé. Il nous manque juste le compte en banque, mais c'est en cours, le dossier est en cours. Et sinon, on peut nous suivre sur les réseaux. On a Instagram sur contact Tsavec, diaspora solidaire avec les victimes de l'empoisonnement colonial. Et cette asso, en fait, comme j'ai dit, elle a pour but de créer des maisons d'accueil pour les personnes qui viennent se faire soigner en hexagone, parce qu'il faut savoir que même là aussi, la santé publique elle est grave défaillante chez nous. Les hôpitaux sont engorgés et la plupart du temps, les gens qui viennent des Outre-mer sont juste venus se faire soigner en hexagone. Arrivés en hexagone, ils doivent soit aller dans la famille, prendre le canapé de la famille pour dormir. C'est pas normal. La famille n'est pas censée gérer ça. Enfin, il est censé avoir des lieux pour les personnes qui venant se faire soigner.
2: En tout cas, l'État doit
1: L'État doit prendre sa part. Et comme elle fait pas sa part, nous on a décidé de s'engager sur ça parce que c'est un vrai problème. Et nous, ce qu'on voudrait, c'est que quand les gens soient accueillis ici, qu'ils n'aient pas à penser à l'argent, comment ils vont faire pour payer le loyer, trouver un lieu. Parfois, ils viennent avec leurs enfants parce qu'on ne peut pas se séparer des familles. Et puis même, il faut être bien mentalement et entouré pour guérir. Donc, ce qu'on voudrait, c'est faire des lieux d'accueil sur l'idée, comme font les Amazones Paris, Amazon Guadeloupe, Amazon France, d'accueillir des femmes pour le cancer du sein. Nous voudrions vraiment suivre cette dynamique-là et créer des maisons d'accueil pour les personnes malades et leur faciliter le parcours de santé, quoi. Ça, c'est le premier projet. Après, le prochain projet, ce serait vraiment d'aider les jeunes étudiants qui veulent faire des études sur le sujet du chlordécone avec cette vision justement ultramarine. Mais très souvent, les facs, c'est très codé. Tu ne peux pas proposer et Élisée à rencontrer, hein, pas avec le texte de Fanon, des difficultés à le faire entendre. Pourtant, c'est une fac de gauche, hein, mais bon, voilà. Mais voilà, c'est pour. Il y a une vision à donner à la science. Et parfois, un peu de sociologie venant des ultramarins, ça permettrait d'ouvrir un champ des possibles. Et nous, on voudrait, dans un second temps, aider les étudiants qui veulent porter ces projets. Parce que quand tu portes un projet et que c'est une fondation qui est derrière toi, ça a du poids. Donc voilà, ce serait une association qui deviendrait une fondation pour faire tous ces projets-là. Et on a encore plein de choses, mais ça viendra par la suite. Mais les deux premiers projets, ce serait la maison des malades et aider les étudiants à nourrir la recherche scientifique.
2: Ce ne sont pas des petits projets.
0: Ça, c'est le lundi. Ouais, après, le mardi, on voit ce qu'on fait. Ça, c'est lundi.
2: En fin de semaine, on vous raconte.
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0: Bonsoir à toutes, bonsoir à tous, bienvenue sur Fréquence Paris Pluriel, troisième émission de Combustion Spontanée, l'émission consacrée aux activités collectives partagées en lien avec le cinéma. Et ce soir, deux invités, Emmanuel Falguière, membre du Labo Minable, laboratoire partagé d'artistes dédié au cinéma argentin, qui est né en 1996 et qui se lance dans un nouveau projet depuis quelques années déjà, IP.
1: Olivia Faria Del Corso, chargée des projets patrimoine culturel immatériel au Conseil départemental de la Seine-Saint-Denis, qui contribue actuellement à un projet sur le patrimoine cinématographique immatériel lié aux pratiques et aux savoir-faire du cinéma argentique. La première partie de l'émission d'aujourd'hui va être centrée sur l'histoire de l'abominable, que tu vas nous raconter, Emmanuel. Et on évoquera ensuite votre projet actuel à Épinay autour du navire Argo, un projet ambitieux. Et ensuite, nous consacrerons la dernière partie de l'émission à un projet sur lequel vous travaillez tous les deux, Emmanuel et Livia, depuis des lieux bien différents, autour d'une labellisation des savoir-faire et des pratiques autour du cinéma en pellicule comme patrimoine immatériel de l'humanité.
0: Alors pour commencer, un petit point sur l'Abominable, donc un laboratoire créé il y a une trentaine d'années maintenant, qui était situé d'abord à Agnières, puis à La Courneuve récemment, et en instance d'installation d'aménagement dans un grand bâtiment à Épinay-sur-Seine, un lieu donc dédié aux pratiques argentiques, aux outils qui permettent aux artistes, aux cinéastes de venir eux-mêmes travailler sur leurs propres films. Et est-ce qu'Emmanuel, tu peux revenir un petit peu sur l'émergence de cette pratique-là, de cette association, de ce lieu, donc peut-être dans son historique, puis aussi dans l'évolution que ça a pu avoir pendant les 25-30 premières années jusqu'à ce nouveau projet?
2: Alors comme tu l'as dit, l'Abominable est né en 1996 à Agnières, et en fait la première chose à comprendre qui est très importante, c'est que l'Abominable est un lieu parmi d'autres, et la naissance de l'Abominable est notamment due à un groupe de Grenoblois et à l'atelier MTK, qui était le premier laboratoire partagé entre cinéastes en France, et qui a donné naissance à tout un ensemble de gens sur le territoire national, mais même sur le territoire européen, qui se sont emparés de cette idée de, voilà, on est cinéaste, on travaille plutôt du côté, on va dire, d'un cinéma des marges, du cinéma expérimental, il y a des gens qui étaient plutôt du côté des arts plastiques, il y a du documentaire de création, et on a besoin de reprendre les outils dans nos mains. Et donc, on a besoin de lieux où on peut développer les pellicules, puis très vite tirer des copies. Et l'Abominable s'inscrit dans ce mouvement-là de la fin des années 90 et du début des années 2000. Et très vite l'Abominable a une position un peu particulière, parce que en 2012, on a la chance d'arriver à La Courneuve. Alors, je dis la chance d'arriver à La Courneuve, on s'est fait virer d'Agnières, pour arriver à La Courneuve. Et quand on arrive à La Courneuve, on est dans un sous-sol qui sont les cuisines centrales de la ville de La Courneuve, les anciennes cuisines centrales de la ville de La Courneuve. Et là, il y a 800 mètres carrés, donc il y a beaucoup d'espace. Et ce qui est génial dans les cuisines, c'est qu'une cuisine, ça fonctionne comme un laboratoire. Il y a du carrelage au sol, il y a de la ventilation. Il y a de quoi faire partir les effluents. Et c'est dans ce lieu que l'Abominable

0: va avoir un peu plus de place, et c'est à ce moment-là que vous allez avoir la bascule de l'industrie entre le photochimique et le numérique. Et donc, l'Abominable se retrouve dans cette situation où on a un laboratoire partagé, on a un peu de place, et tout le monde jette des projecteurs par les fenêtres, des développeuses dans la rue, les laboratoires ferment les uns après les autres, et l'Abominable a cette chance de pouvoir récupérer un certain nombre de machines qui vont constituer en fait une chaîne complète du développement jusqu'au tirage de copies, et où on pourra du coup faire beaucoup de choses. Et la façon dont fonctionne cette association, c'est de dire il y a deux choses très importantes. L'association ne fait pas de service. Donc vous ne pouvez pas arriver avec une bobine à développer et c'est l'Abominable qui développe votre bobine. C'est vous, en tant que cinéaste, qui faites les opérations techniques. Et l'autre chose très importante, c'est qu'il n'y a pas de sélection au projet. Ce qui veut dire que l'Abominable s'est construit autour d'un cinéma des marges, mais c'est une association qui est complètement agnostique par rapport au type de travaux que vont faire les cinéastes dans le laboratoire. La seule chose qui compte, c'est que vous, en tant que cinéaste, en tant qu'artiste, en tant que filmeuse, filmeur, vous ayez envie de faire vous-même les opérations techniques. Et il y a quelqu'un de l'association qui est également elle-même ou lui-même un cinéaste, vient vous apprendre à utiliser les machines pendant que vous faites. Donc pas de sélection, pas de service, tout genre, tout format, toute durée. Et l'association travaille en grande majorité en 16 mm. C'est là où la chaîne est la plus forte parce que ça correspond à peu près au format où la majorité des cinéastes de l'Abominable travaillent, mais il y a aussi du Super 8 et il y a aussi du 35 mm.
1: Et quand tu parles de la chaîne de production des films, donc tu peux revenir un petit peu là-dessus, c'est-à-dire qu'il y a à la fois de l'accueil de cinéastes qui, j'imagine, ne connaissent pas nécessairement toujours le fonctionnement au préalable de ces outils-là. Donc que ce soit une machine pour développer la pellicule, que ce soit même du développement à la main, dans des systèmes de bac, de spire, etc. Donc il y a aussi tout un geste que vous essayez, enfin des gestes que vous essayez de maintenir aussi sur de la formation. Et à quel endroit vous vous placez en tant que membre régulier du labo pour accueillir justement ces cinéastes-là? Jusqu'où vous pouvez les aider, à quel moment vous dites, bon, il ou elle sait faire ça, mais c'est pas faire ça, on va l'accompagner, ceci, cela, et comment vous répondez aussi à ces attentes, là? Est-ce que c'est plus quelque chose que vous vous dites, avec nos outils, on peut faire ça, ou qu'est-ce que tu veux faire, on va voir ensemble?
0: Alors on se dit plutôt qu'est-ce que tu veux faire, on va voir ensemble. L'idée c'est que l'accueil, alors il soit pas tout à fait complètement inconditionnel, mais presque. À partir du moment où une cinéaste ou un cinéaste est membre de l'Abominable, et donc pour devenir membre de l'Abominable, faut s'inscrire sur une liste d'attente et puis on fait des journées d'initiation et on accueille voilà une dizaine de personnes sur chaque journée d'initiation. Et cette journée d'initiation, elle s'adresse à toutes et tous qui ont déjà une idée de ce qu'ils peuvent avoir envie de faire en argentique. Et à partir de ce moment-là, vous êtes membre de l'Abominable et vous venez. Et là, en fait, on a devant soi l'idée de faire un film ou l'idée de faire des images. Et là, c'est à l'équipe présente à l'Abominable de dire. Eh ben ok, pour faire ça, il faut que tu fasses ça. Et ça, tu sais pas faire, il n'y a aucun problème. On va prendre du temps pour t'apprendre à faire ça pendant que tu fais le film. Et donc en fait, l'idée, c'est que ce soit un compagnonnage très long, de film en film, et les gens deviennent de plus en plus autonomes. Et plus ils deviennent autonomes, plus on les laisse tout seuls dans le labo, et plus la charge de l'accueil se réduit pour l'équipe. Et plus les gens deviennent autonomes, et plus on va aussi pouvoir les solliciter pour qu'ils viennent accompagner de nouvelles personnes qui, elles, ne savent pas faire. Et donc, il y a toute cette question de l'accueil et d'espèce d'accueil inconditionnel, de prendre soin de faire avec les machines. C'est vraiment le centre du labo. Et autour de ça gravitent un certain nombre de choses, notamment que accueillir les gens, c'est bien, mais enfin, si les machines ne marchent pas, ça ne sert à rien. Et donc, il y a cet enjeu de la maintenance, de la réparation et de l'hybridation des machines depuis le XXe siècle jusqu'à aujourd'hui. À l'Abominable, il y a peut-être une trentaine de machines différentes qui viennent d'endroits et d'époques très diverses. Et donc, il y a un certain nombre de choses à faire pour être en interaction avec ces machines, dans un esprit le moins fétichiste possible, où en fait l'enjeu, c'est vraiment de continuer à faire des films en pellicule et de continuer à développer du film de prise de vue, donc c'est-à-dire des gens qui vont tourner des films de fiction ou du documentaire ou de l'expérimental, de continuer à développer, qu'ils puissent avoir les outils pour développer ça, que ce soit dans une machine ou à la main, mais aussi de ne pas avoir peur de pousser ça un peu plus loin et qu'on puisse avoir alors toutes les machines qui correspondent à la question de ce qu'on appelle la prise de vue de laboratoire. Et donc, c'est toutes les machines qui vont permettre de faire un certain nombre de trucages. Donc, c'est ce qu'on appelle les tireuses optiques, le banc titre. Et puis, encore plus loin, il va y avoir cette idée de dire il faut que les gens, s'ils le désirent, puissent aller jusqu'au fait de tirer une copie. Et que c'est cette copie qu'on va mettre dans un projecteur. Et c'est ça qui va permettre de continuer à avoir l'expérience de la projection photochimique. Et donc, on essaye d'avoir toute cette chaîne et de pouvoir tout proposer aux gens qui viennent travailler ici. Et donc, il y a quand même cette idée que la transmission et la transmission des savoir-faire soient vraiment constitutifs du projet de l'abominable. Ça va avec des choses qui sont peut-être un peu plus périphériques, mais notamment le fait de pouvoir faire des formations aussi. Parce qu'il y a la transmission qui se fait de cinéaste à cinéaste, mais il y a aussi l'idée que quelqu'un qui veut se former, il faut qu'il puisse se former, et donc on puisse avoir cette idée de, d'une transmission plus formelle et de prendre ça en compte avec des écoles qui peuvent être la Fémis, Louis Lumière, Paris 8, pour aussi former les gens qui iront peut-être travailler plutôt dans l'industrie qu'à l'abominable. Mais ça, c'est pas grave. Il faut qu'ils trouvent des lieux où ils puissent apprendre, brouillonner, commencer.
1: Et tu évoquais aussi le fait qu'en 30 ans d'activité de l'association, 2012 était un moment un peu particulier parce que c'est le changement de lieu, mais tu évoquais aussi cette part autour du numérique et des outils qui étaient jetés par la fenêtre. Dans quelle mesure, au Labo Minable, ces outils ont été aussi un peu aménagés, adaptés pour qu'ils deviennent praticables aussi pour des cinéastes qui ne sont peut-être pas des techniciens de laboratoire depuis 40 ans, 30 ans, et qui n'ont pas nécessairement les connaissances techniques, et qui n'ont peut-être pas d'ailleurs non plus besoin des outils tels qu'ils ont été conçus pour l'industrie. Comment vous avez aménagé, réadapté un peu tout ça aussi ?
0: Alors, il y a plusieurs projets. La première chose à dire, c'est que nous, les outils qui nous intéressent, c'est des outils qui correspondent à notre échelle. Et qu'en fait, on est sur une échelle beaucoup plus petite que l'échelle de la grosse industrie. Donc, ça veut dire que les machines qu'on a acquises ou qu'on cherche ou avec lesquelles on travaille sont des machines très particulières, en fait, dans ce que fut la grosse industrie du photochimique, et ce sont des petites machines. Pour juste donner un exemple, par exemple, la développeuse de l'abominable ou les deux développeuses de l'abominable, c'est des machines Arruero, d'un modèle Touraine, qui sont des machines qui ont été fabriquées au début pour les services de l'armée. Et en fait, elles nous intéressent parce qu'elles sont toutes petites. Et comme elles sont toutes petites, elles sont à notre échelle. Et en plus, elles ne sont pas en acier, elles sont en PVC, et ça les rend hyper simples à changer, à faire des trous, à changer les bacs. Et donc, en fait, on travaille avec des machines qui puissent répondre à cette question d'être transformées pour notre utilisation. Et après, il y a l'autre enjeu qui est que c'est pas tant qu'on les transforme parce qu'on veut faire autre chose avec, qu'on les transforme parce qu'en fait, elles cassent. Et qu'à un moment donné, quand l'électronique des années 70, il veut plus fonctionner, et ben, il faut bien tout retirer pour lui donner une nouvelle vie. Et donc ça, c'est ce qu'on va avoir à faire, et c'est ce qu'on a pu faire, notamment sur certaines tireuses. Avec le remplacement d'une lanterne traditionnelle à une lanterne LED qui permet à la fois de pouvoir être un peu plus sûr de ce qui va se passer et d'améliorer, on va dire, le fait que les gens puissent travailler un peu plus vite avec cette machine.
2: Et ça qui est intéressant, c'est que ce qui à l'époque était vraiment une chaîne de production industrielle aujourd'hui n'existe plus, et donc c'est le bricolage et l'artisanat qui permet de maintenir en usage ces, Enfin, ces machines, maintenant qu'il n'y a plus, les fabricants n'existent plus ou alors se sont reconvertis dans d'autres domaines, il n'y a plus forcément de maintenance possible, si ce n'est celle qu'on va apprendre à faire. Enfin, du coup, il y a vraiment tout un côté autour de l'artisanat qui est quand même... qui est particulièrement marquant dans un domaine où justement on peut se dire qu'a priori le cinéma, il n'y a rien de plus industriel et gros quoi.
0: Alors la chaîne photochimique industrielle existe encore, et notamment en France autour d'un certain nombre d'acteurs, dont un laboratoire commercial qui s'appelle Transperfect. Et donc cette question de la, on va dire, de la, d'une industrie qui fonctionne par service. Ça, c'est encore là et c'est quelque chose à préserver parce que ça permet à l'abominable d'exister dans une marge très différente et ça nous permet, nous, de pouvoir être un lieu d'expérimentation, d'être un lieu d'apprentissage, d'être un lieu à une autre échelle, d'être un lieu où les rapports, on va dire, financiers ne sont pas les mêmes parce qu'elle continue à exister. Ce qui est vrai pour un gros labo comme Transperfect et un tout petit labo comme l'Abominable ou comme d'autres labos du réseau des laboratoires partagés d'artistes comme l'ETNA à Montreuil, MIR à Nantes, Labo L'Argent à Marseille, c'est le fait qu'il n'y a plus de fabricants pour personne. Et que les réponses qu'on va apporter au fait que les machines vieillissent, elles peuvent être très différentes dans l'industrie et chez nous. Parce qu'on n'a pas forcément les mêmes besoins.
1: Bah avant de continuer cet entretien, petite pause musicale avec un extrait d'un morceau qui s'appelle Comptine Marine, musique composée donc par Alain Savouret.

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2: Donc un morceau de Alain Savouret composé dans un projet qui s'appelait donc Météo Marine, organisé par le Centre de Recherche de La Rochelle. Et Alain Savouret, c'est un musicien de musique concrète contemporain, qui était étudiant de Pierre Schaeffer, proche de Messiaen, d'où la présence comme ça de matériaux différents. Et ça nous paraissait intéressant de le proposer par rapport au L'Abominable, qui travaille aussi sur des supports matériels comme ça très fort, des bandes non plus analogiques, mais enfin si analogiques quand même, en photochimie pour vous, et aussi parce que le thème même de la comptine marine nous permet d'aborder peut-être la question du navire Argo, nouveau projet de L'Abominable.
1: Alors, est-ce que tu peux nous parler de ce projet donc très ambitieux qui est en cours à Épinay, dans les anciens studios, laboratoires éclairs?
3: Oui, L'Abominable a dû quitter en 2022 la mort dans l'âme, ces locaux de la Courneuve qu'on aimait beaucoup, dans lequel on a fait beaucoup de choses, dans lequel on a fait beaucoup de films. Peut-être dire ça, peut-être dire que L'Abominable depuis 1996, c'est un peu plus de 400 films et il y a un peu plus de 700 cinéastes qui sont passés par le labo pour faire des choses. Et ça, c'est très important pour nous, le fait que le labo serve à l'expérimentation, mais serve à fabriquer des films qui sont vus dans plein de situations différentes. Donc on s'est fait virer de la Courneuve, parce qu'on s'est virer des endroits où on est, parce que tout est très précaire, et c'était en 2022. Et là, on a eu cette idée de dire, ça fait 30 ans que l'asso existe, il faut qu'on arrive à trouver un lieu pérenne. Donc on avait un peu ce qui est des charges complètement absurdes, qui était qu'il nous fallait un lieu pérenne en Île-de-France, plutôt en Seine-Saint-Denis, de 1000 mètres carrés, mais qu'on n'avait pas d'argent pour payer le loyer. Donc ça commençait à devenir un peu compliqué. Et on a dû envoyer des lettres et des dossiers à toutes les villes d'Île-de-France et même plus largement que ça. Et en fait, il se trouve qu'on s'est retrouvé dans une coïncidence historique en réalité un peu délirante, qui est que la ville d'Épinay-sur-Seine venait de racheter les anciens laboratoires éclairs. Et les laboratoires éclairs, c'était les plus gros laboratoires de la photochimie commerciale et industrielle en France durant tout le XXe siècle. À la fin, donc à partir des années 90, Éclair faisait plus de 50% des parts de marché de la photochimie française. Et Éclair était très connu parce que c'était là où on tirait les copies d'exploitation, donc les copies qui allaient dans les cinémas, notamment pour les gros blockbusters américains. Éclair a cru qu'il serait le dernier labo à tenir debout, parce que c'était le plus gros. Donc ils ont parié là-dessus. Et puis en fait, ce pari, ça n'a pas marché du tout. Et donc ils ont été obligés de fermer entre 2013 et 2015, de façon un peu longue par tranche en fait. Et en 2018, la ville d'Épinay-sur-Seine a racheté l'entièreté du site. Et c'est 4,5 hectares au cœur de la ville d'Épinay-sur-Seine. Et il y a à peu près 20 000 mètres carrés de bâti. Et la ville avait cette idée de faire du site des laboratoires éclairs un lieu culturel. Donc nous, on est arrivés, on se faisait virer de la Courneuve, on est allé visiter et on s'est dit, mais c'est incroyable en fait, parce qu'il y avait déjà, on avait déjà notre projet, qui était le projet du navire Argo. Et ce projet du navire Argo, c'était l'idée de prendre le laboratoire de L'Abominable et d'y adjoindre une salle de projection ouverte au public. Et on n'avait jamais pu avoir de salle ouverte au public, parce qu'on n'avait jamais eu les autorisations de sécurité pour accueillir les gens. Mais on a toujours eu une salle, parce que la salle de projection, c'est le dernier outil du laboratoire. En fait, quand on a un laboratoire, il nous faut une salle, parce qu'il faut qu'on aille voir à quoi ressemble ce qu'on vient de faire dans le labo. Et donc, il nous faut la cabine, il nous faut les projecteurs, il faut qu'on puisse tester le son. Donc, en fait, on a toujours eu cet outil, mais on n'a jamais pu le rendre aux gens. Et quand on a visité Éclair, il y avait cette évidence, notamment dans cette partie de ce qu'on appelle le bâtiment production, où en fait, tout était déjà là. Il y avait le labo qui ressemblait à un labo avec encore les développeuses d'éclairs. Et puis, on passait dans une autre... On faisait quelques pas et on tombait sur ce qui était une grande salle d'étalonnage dans laquelle il y avait un très grand écran, mais qui était une salle qui n'était pas du tout destinée au public, qui était une salle qui était destinée à deux personnes, quoi, le producteur, le réal, le chef-op, et puis le projectionniste en cabine. Et là, on a fait un projet et on a dit à la ville d'Épinay-sur-Seine, voilà, nous, on peut s'installer là parce qu'il y a déjà tout ce qu'on va faire, nous. Donc, ce qu'on vous propose, c'est de réhabiliter aux frais de l'association le bâtiment, ce bout de bâtiment. Et contre cette réhabilitation, on vous demande de nous garder à un loyer symbolique. Négociation. Finalement, on tombe d'accord sur l'idée que l'abominable puisse rester 35 ans, comme 35 mm, dans ces lieux-là. On aurait dû demander 70 mm. On n'a pas pensé sur le moment. On n'a pas pensé. Et donc, on a fait ce qu'on appelle un bail emphytéotique administratif, qui est un bail pérenne, de longue durée. Et l'idée, c'était de dire, bah, maintenant, à nous de trouver l'argent pour réhabiliter entièrement le bâtiment qui était très dégradé. Mmh. Et donc, il fallait refaire l'isolation, refaire tous les réseaux, donc la ventilation, le chauffage, l'électricité, la plomberie, remettre les choses aux normes. Il y a des espaces qu'on était obligés de changer parce qu'en fait, éclair, c'était n'importe quoi en termes de sécurité incendie. Donc, il se passait dans des espèces de couloirs aveugles. Donc, il a fallu faire beaucoup, beaucoup de choses. Et on s'est lancé là-dedans, on a réussi à trouver l'argent grâce à nos partenaires publics qui ont cru dans le projet et qui ont cru aussi dans cette chose un peu dingue qui était de dire, bah, Éclair, ou pendant 100 ans, parce que Éclair ça commence en 1907, donc c'est toute l'histoire du cinéma, pendant 100 ans on a fait de la photochimie, aujourd'hui c'est l'abominable qui fait de la photochimie avec d'autres gens, et ben bah, on va leur offrir leur lieu pérenne là. Et donc aujourd'hui, on est en plein chantier. On a creusé la salle. Au moment même où je vous parle, il y a du béton qui est coulé pour faire les gradins de la salle. Tout ça est très émouvant d'ailleurs. Et on espère pouvoir ouvrir en 2027.
1: Et donc vous avez appris à couler des chapes de béton, à passer des câbles.
3: Alors on a pas pu faire les travaux nous-mêmes. Pour des raisons, pour tout un tas de raisons. D'abord à cause du volume de travaux que ça demandait. Il faut imaginer, il y a donc dans le navire Argo, c'est 1500 m² à rénover. Et en fait ça demande des professionnels du bâtiment pour pouvoir faire ça. Il y avait 61 m² à décaisser d'un mètre 40 avec des bureaux d'études qui te disent bah non, là il nous faut tel truc, là tel truc, on a retiré des poteaux. Enfin, c'était hors de portée de ce qu'on savait faire. Et donc du coup, on n'a pas appris à faire ça, mais par contre, on a appris à faire ce qu'on appelle de la maîtrise d'ouvrage. Et donc, on a appris à gérer des travaux de cette ampleur de façon à pouvoir fabriquer un espace qui correspond exactement à ce qu'on fait. Et ça, c'est une immense chance, mais ça a été aussi énormément de travail. C'est-à-dire qu'en fait, à l'abominable, il n'y a rien qui fonctionne comme fonctionne le monde aujourd'hui, ou comme fonctionnent des gens qui fabriquent des bureaux, ou comme fonctionnent des gens qui font des usines même. Il n'y a rien qui va. Déjà, toutes les normes, elles ont 25 ans parce que plus personne n'a pensé à refaire des normes pour la photochimie. Et puis, il y a toute cette question de la ventilation, parce qu'en fait, il y avait des normes, mais qui ne correspondent pas du tout à l'échelle à laquelle on travaille. Donc, par contre, on s'est mis à faire ça. Très très fortement, et là on arrive un peu on atterrit sur la fin de ces travaux, et après il y aura tout le travail de l'aménagement où on va prendre toutes les machines qui sont ou remises en fonctionnement dans des bâtiments temporaires ou qui sont en stockage, et on va remonter le labo avec les cinéastes de l'abominable, et là il y aura des chantiers collectifs et là on demandera aux gens de venir pour qu'ils puissent s'emparer de ce nouveau lieu qui sera le leur.
1: Oui, parce que là, j'allais te demander justement, quand tu dis « on », c'est un noyau de combien de personnes ? Enfin, concrètement, comment vous portez ce projet ? Et est-ce qu'il y a, on imagine, un cercle élargi de gens autour des argonautes ? Est-ce que tu peux nous en parler ?
3: Alors, il y a deux types de membres dans l'association. Il y a les membres cinéastes qui ont accès au labo et il y a les membres argonautes qui sont des gens qui ont envie de s'investir dans le projet mais qui n'ont pas forcément besoin de l'outil technique. Et donc, ces gens-là constituent en gros chaque année à peu près entre 50 et 100 cotisations de gens qui payent leurs cotisations et qui viennent s'impliquer dans ce qui est l'abominable. Et après, il y a une équipe qui est une équipe en partie salariée, qui correspond à peu près... alors, c'est difficile à compter parce que forcément, il y a les gens qui sont à temps partiel, il y a les gens qui sont bénévoles. Mais en gros, il faut imaginer un petit noyau d'une petite dizaine de personnes qui travaillent en comptant à la fois du travail bénévole et du travail salarié. Mmh.
1: Et là, pour parler d'une autre activité que vous avez, on va d'abord écouter un morceau qui est évocateur justement d'un des chantiers qui est en cours. Donc on va écouter ce morceau et tu vas nous dire ensuite à quel projet il est lié.

0: Donc, un morceau de la musique du film Step Across the Border, musique composée par Fred Firth, qui est le personnage un peu principal du film, film réalisé en 1990 par Werner Penzel et Nicolas Humbert, film qui a une histoire particulière au sein aussi du projet du navire Argo. Emmanuel, peut-être tu peux nous en parler de cette idée de collection, de collecter des films aussi sur support film, en pellicule.
1: Step Across the Border, c'est une des toutes premières copies à rejoindre la nouvelle collection du navire Argo, et c'est une copie qui appartient à Nicolas Humbert, et donc c'est un don du cinéaste pour que son film et sa copie personnelle soient gardés au navire Argo et puissent être projetés au navire Argo. Parce que la grande différence entre le navire Argo et ce que fut l'abominable par le passé, c'est cette salle de projection publique. Et il y a cette idée très forte de se dire, mais comment on va faire vivre cette salle ? Parce que le contrat moral de la salle, c'est de dire, si vous êtes un spectateur ou une spectatrice, que vous rentrez dans cette salle, si le film existe sur copie photochimique, alors vous verrez une copie argentique. Et si on n'a pas réussi à trouver la copie argentique, mais qu'elle existe, et ben on ne vous passera pas le film. Et on se réservera le droit de temps en temps de projeter des choses en numérique, qui sont des films qui auraient été finis en numérique et qui n'auraient jamais eu de copie dans leur histoire. Et en fait, pour pouvoir faire tenir cette idée-là, eh ben, sans dépenser des millions d'euros quoi, tous les ans, il faut avoir une collection dans laquelle on peut piocher pour pouvoir faire la programmation. Alors, ce ne sera pas l'unique programmation qu'on fera, mais il y a cette idée très forte de se dire, nous, on a envie d'un lieu dans ce navire Argo où on peut avoir des copies à demeure, on peut prendre soin des copies, et on peut prendre soin de ses copies pour les projeter. Ça vient avec l'idée que depuis plusieurs années, il y a quand même cette idée qu'il y a beaucoup de copies qui ont été détruites, que peut-être on en détruit encore sans qu'on sache, que les copies, les multiples copies peuvent être vues par les institutions patrimoniales comme un poids, une source, on va dire, de problèmes, à la fois de stockage, à la fois du fait que ça prend des ressources de stocker correctement des copies films. Et on a envie de prendre le contre-pied et de dire, mais non, mais en fait, ces copies, elles sont très importantes, et c'est très important d'en prendre soin et de pas juste prendre soin des éléments originaux dont on pourra tirer des nouvelles numérisations ou des nouvelles copies. Donc la collection du navire Argo se constitue de façon très organique avec des bonnes volontés de gens qui ont des films et des bobines chez eux et qui peuvent avoir envie de les donner au navire ou de les déposer au navire. Et donc là, c'est un appel aux cinéastes, aux distributeurs, aux salles de cinéma qui auraient des choses, voilà. Si vous avez des films, plutôt dans leur format originaux, plutôt des copies, nous on a plutôt un sentiment d'avoir envie de travailler des films qui peuvent avoir des liens avec une forme de cinéma des marges, mais pas uniquement. Il n'y aura pas que du cinéma expérimental, il y aura aussi du cinéma patrimonial très grand public. L'idée, c'est de pouvoir faire vivre cette salle dans une grande diversité autour de cette idée de la projection argentique comme expérience importante de spectatrices et de spectateurs.
0: Et justement, par ce biais de cette idée de la programmation, cette idée de collecter des films, donc il y a un espace qui va être dédié à la conservation de ces pellicules qui nécessite un espace où il n'y ait pas trop d'humidité, une température régulière, etc. Ça, c'est prévu au navire Argo.
1: C'est prévu.
0: Mais en dehors de ces infrastructures un peu spécifiques, il y a aussi toutes ces machines que vous avez récupérées au fil des années. Vous allez rendre accessibles pour les cinéastes et les artistes qui viendront travailler là. Et en quoi, et là on arrive un peu sur une autre question qu'on voulait aborder avec vous deux, en quoi toutes ces machines, ces outils permettent de pouvoir envisager de conserver des gestes, des mémoires, d'une pratique de cinéma particulière. Et tu évoquais cette idée de la programmation de films de patrimoine. On rentre au cœur de ce sujet-là. En quoi aujourd'hui aussi le navire Argo est investi dans cette idée d'une réflexion sur le cinéma comme un patrimoine immatériel Et d'autant plus étonnamment, peut-être que dans le projet Navire Argo et déjà l'Abominable avant, enfin dans le labo en tant que tel, il y a beaucoup de machines concrètes, pratiques, matérielles, lourdes, plusieurs tonnes de matériel qui traînent là. En quoi tout ça fait du cinéma tel qu'on le défend, tel que vous le défendez, le cinéma argentique et ses pratiques et ses gestes, fait de ce cinéma un patrimoine qui serait immatériel? Est-ce que l'un ou l'autre, Livia, peut-être tu veux avancer là-dessus pour nous donner quelques pistes?
2: Oui, donc bonsoir. Peut-être pour rentrer dans cette question de matériel, immatériel, c'est intéressant de faire un petit pas en arrière pour comprendre d'où vient cette nouvelle typologie aux catégories des patrimoines qu'on appelle immatériel. Et il faut savoir qu'elle a été formalisée en 2003 par une convention de l'UNESCO. Et en fait, tout l'enjeu de cette convention de l'UNESCO, c'était de se dire, oui, on a travaillé pendant des décennies à protéger des lieux physiques, naturels ou bâtis, construits, des objets, mais il existe énormément des pratiques, des connaissances, des savoirs dans l'humanité qui sont transmis d'une génération à une autre, qui évoluent, mais qui gardent quand même quelque chose d'une présence, de cette envie de les maintenir vivants. Et c'est là aussi, on pourrait l'envisager comme étant du patrimoine. D'où l'idée que il est immatériel parce qu'on peut pas forcément les toucher, mais souvent ces pratiques, ces connaissances et ces savoir-faire sont entourées d'énormément de matériel et elles se font dans des lieux, donc elles sont en connexion directe avec la matérialité. Et peut-être juste aussi pour donner, avant de rentrer justement sur les spécificités du cinéma argentique, ces patrimoines immatériels, dans cette perspective de l'UNESCO internationale, il est constitué des traditions orales, comme des contes, des arts du spectacle, on peut penser aux marionnettes, à la mime, etc., mais aussi des pratiques sociales, festives, type carnaval, et beaucoup de choses liées aussi à l'artisanat traditionnel. Il y a un aspect aussi que je pense qui va aussi, qui peut aussi dialoguer avec les projets. C'est un patrimoine qui a été un peu revendiqué depuis les Suds globales. Et aussi, c'était une perception comme quoi il y avait des choses qui restaient à la marge de cette notion de patrimoine et qui donc ont commencé à rentrer à partir de ces années 2000. Peut-être, je ne sais pas, on peut rentrer dans les projets du cinéma et comment est-ce qu'on a commencé à réfléchir autour de ça, mais je ne sais pas si toi, Emmanuel, tu ne veux pas...
1: Peut-être juste pour rebondir sur la question de Sébastien, pour dire que nous, toute notre machine, s'il n'y a pas de savoir-faire, elle ne tourne pas en fait. Donc tous ces tas de boulons, d'électronique, de PVC, ça ne sert à rien s'il y a... Enfin, ça ne sert à rien. Ça sert pas à rien, mais en fait, l'Abominable, c'est pas un musée. On a souvent dit qu'on était un conservatoire vivant des techniques. Et nous, une machine qui n'est pas utilisée, ça nous intéresse pas. Il y a d'autres gens qui s'occupent de patrimonialiser ce genre de machine, et c'est très très bien qu'ils le font, qu'ils le fassent. Mais en fait, ce que fait l'Abominable et ce que défend l'Abominable, c'est l'idée d'une pratique vivante. Si cette pratique vivante constitue un patrimoine vivant, il n'y a aucune raison qu'on ne soit pas là pour le défendre.
2: Oui, exactement. Et tout en sachant que pour ces patrimoines immatériels, les plus importants, c'est qu'ils soient perçus comme tels par ce qu'on appelle, disons, dans les jargons de cette convention, la communauté elle-même. Donc, il n'y en a pas vraiment un expert ou une experte qui va venir rédiger un dossier et décrire la pratique et dire, dans notre cas, les cinémas argentiques est ça, ça, ça, ça, ça et ça. Mais c'est la communauté qui va se dire, qu'est-ce qui est important pour nous dans cette pratique? Qu'est-ce qu'on souhaite continuer à transmettre et à faire aussi évoluer, à transformer à l'avenir? Et donc, c'est ça qu'on souhaite faire reconnaître comme étant notre patrimoine. Je pense que la notion de reconnaissance, elle est aussi importante, et je pense que c'est aussi une des raisons pour laquelle on travaille dans ces projets. C'est parce que souvent, il y a des pratiques qui restent soit invisibilisées ou soit sont tellement méconnues qu'on ne comprend pas pourquoi on devrait la maintenir ou venir... moi, je travaille dans une collectivité collectivité territoriale, pourquoi on devrait venir donner un support à ces pratiques-là. Donc la question de la reconnaissance est importante. À partir du moment où la communauté reconnaît la pratique comme étant importante et veut aussi que cette reconnaissance soit partagée par la société globale pour dire, bah, voilà, ça c'est un patrimoine, nous on le porte, mais on aimerait que tout le monde comprenne l'importance que ça a pour tous, c'est là qu'on va commencer à travailler dans ces processus de patrimonialisation. Et les processus de patrimonialisation, dans ce qui concerne l'immatériel, souvent il est long parce que du coup, comme il faut impliquer toute cette communauté, et déjà, il faut commencer par dire bah, c'est qui cette communauté, et c'était là où... au tout début, bah, les projets sont plus anciens que 2023, mais moi je suis arrivée en 2023 parce que voilà, l'abominable s'installe à Épinay-sur-Seine sur les sites des anciens laboratoires Éclair, parce que je travaille à la Seine-Saint-Denis, parce qu'il y avait une personne qui était très importante et qui continue à l'être pour les projets, qui est Gilles Chétanien, qui, il y a plusieurs années, travaille sur cette notion à la fois du cinéma comme patrimoine, mais aussi qui est très attiré et étudie beaucoup la question du patrimoine immatériel. Donc, qui a sensibilisé et a commencé une démarche, disons, à partir de l'abominable, mais il fallait sortir de l'abominable. Il n'est pas resté que dans ces laboratoires spécifiques partagés entre artistes, mais c'est questionner, ok, bah, vous faites cela, est-ce qu'en France, il y a d'autres lieux semblables aux vôtres? Est-ce que la pratique dans laquelle vous vous inscrivez, c'est juste la pratique du laboratoire ou elle est plus large que ça? Et donc, il y a eu plusieurs rencontres et discussions entre des personnes qui commençaient à s'intéresser par les projets pour voir, bah, en fait, qu'est-ce qu'on souhaite patrimonialiser. Je pense que c'est important de dire parce que souvent, on va faire des raccourcis, on va dire, bah, on va patrimonialiser la pellicule argentique. Et en fait, c'est absolument pas ça. L'idée, ce n'est pas de prendre l'objet symbole et les patrimonialiser, mais c'est de mettre la focale sur toutes les pratiques donc, qui vont toucher à la pellicule. Et je pense que ça, c'était la première réponse qu'on a commencé à construire ensemble et collectivement, c'était de dire, bah, cette communauté des personnes, c'est en fait la communauté des personnes pour qui les supports photochimiques est important à la fois dans son expression artistique, à la fois dans sa cinéphilie, à la fois dans les types de métiers ou de savoir-faire qu'il fait quotidiennement. Et donc là, les projets s'est élargi à ne plus rester qu'au sein des laboratoires des cinéastes, des laboratoires partagés entre cinéastes, type l'Abominable, mais l'Aboca, l'Aispire, il y en a plusieurs en France, mais c'était aussi d'aller se dire bah, peut-être que pour que ces laboratoires et ces pratiques puissent continuer à exister, il a besoin aussi d'aller toucher les côtés qu'on appelle industriels ou commerciaux, parce que le cinéma a fonctionné à large échelle pendant tant de siècles, et qu'en fait, voilà, il y a quelque chose de structurant là aussi qu'on ne peut pas perdre si on veut continuer à maintenir vivante cette pratique. Et peut-être...
3: ouais. Peut-être aussi parler de la variété des acteurs qui portent ce projet, parce que c'est quand même intéressant, des personnes de laboratoires artisanaux, des personnes de collectivités territoriales, il y a aussi des tutelles, on va dire, plus hautes, je ne sais pas comment les appeler. Est-ce que vous pouvez nous raconter un peu l'alliage, justement, les gens qui sont en train de porter ce projet, et puis ensuite on pourra parler vraiment de la façon dont concrètement vous le menez avec le travail d'enquête, d'entretien, etc.
4: Oui, il y a deux enjeux par rapport à ça. Il y a l'idée de pouvoir avoir des acteurs, on va dire, non commerciaux ou associatifs, et des acteurs industriels et commerciaux, mais il y a aussi l'idée d'avoir toute la chaîne. Parce que l'idée, c'était de se dire, s'il y a des morceaux de la chaîne qui souffrent, en fait, c'est toutes les pratiques qui sont impactées. Si demain, il n'y a plus de projection argentique, eh ben, en fait, les savoirs vont se dégrader à partir de là. On va plus faire de copies. Et si on ne fait plus de copies, ben, en fait, on ne va plus tirer de positifs. Et si on tire plus de positif, et ben on va plus développer de positif. Et enfin voilà, peut-être que la dernière chose qui va rester, c'est le développement négatif couleur des prises de vue de films bien financés. Et ça, ça serait vraiment une perte terrible vis-à-vis de ce que c'est que l'expérience du photochimique encore aujourd'hui.
2: Et sur le fonctionnement du projet, donc en fait, ce qu'il faut savoir, c'est que cette patrimonialisation, elle peut avoir lieu à deux instances qui sont différentes. Donc à la fois à une échelle nationale, et c'est un prérequis pour pouvoir aller à l'échelle internationale. Donc une reconnaissance dans une liste qu'on appelle la liste représentative du patrimoine culturel immatériel de l'UNESCO. Donc d'abord, il faut passer par une échelle nationale. Chose qui a été autour du cinéma quand même complexe, parce que c'est une pratique qui est très internationale. Et en fait, pour faire des films, souvent, les gens commencent dans les équipes. Déjà, c'est des équipes multilingues, multinationales. Et il y a souvent la question des frontières, elle inexiste. Et donc là, il fallait forcer une frontière et dire, on va travailler en France et voir qu'est-ce que se passe pour les cinémas argentiques en France. Donc faire une sorte d'état des lieux, des photographies du présent, parce que c'est ça, les patrimoines immatériels, ils se focalisent aussi sur des choses qui ont existé dans les passés et qui sont transmises, mais qui continuent à être actuelles aujourd'hui. Donc quel est l'état de cette pratique aujourd'hui? Qui est en train de faire et comment? Donc pour ça, c'était l'association, l'Abominable, qui a créé un groupe de travail, des personnes qui étaient intéressées par les projets, par cette notion. Et moi, venant de la Seine-Saint-Denis, c'était de penser aussi avec eux quelle méthodologie de travail on pourrait mettre en place pour justement faire valoir ces principes de la participation et que la parole la plus importante est de celles et ceux qui pratiquent les cinémas et non pas d'un expert. Et donc là, c'était tout un enjeu de faire une cartographie à partir des connaissances que les gens du groupe de travail avaient, de se dire, en projection, on connaît telle et telle association, telle personne, il y a tel projectionniste ambulant, en laboratoire d'artistes, on connaît tout ça, et à commencer à faire des listes. Et c'est dire, ok, ça va être peut-être un peu difficile d'aller voir tout le monde personnellement, mais on va faire un peu en fonction des possibilités qu'on a, d'aller toquer à la porte de ces gens pour faire des entretiens, pour leur parler du projet, leur sensibiliser au projet et comprendre comment eux, ils font vivre ces savoir-faire dans leur pratique. Donc on a mené plus d'une cinquantaine d'entretiens dans tous les territoires hexagonaux. Malheureusement, on n'a pas touché les Outre-mer. Mais on a mené une cinquantaine d'entretiens ici. Et où, en fait, on a commencé vraiment, je pense qu'ils sont très riches, ils permettent de comprendre vraiment dans les détails comment chaque association, chaque institution travaille cette matière, quels sont les enjeux pour eux.
0: Il y a aussi des entretiens avec des individus, donc vous avez fait certains cinéastes un peu autonomes qui travaillent ces pratiques argentiques, effectivement.
5: Oui, et des questionnaires aussi qui circulent, parce qu'il y a les entretiens que vous avez réalisés physiquement, mais il y a aussi un questionnaire qui circule assez largement, je pense. Enfin, et là, maintenant, donc on est en mai 2026, qu'est-ce que vous avez déjà rassemblé comme matière et est-ce que vous estimez que vous en êtes à quel stade de ce projet-là de rassemblement de la matière?
4: On est plutôt à la fin du rassemblement de la matière, mais c'est une fin qui dure un peu, comme tout projet comme ça un peu ambitieux. Et donc du coup, si les gens qui nous écoutent ont une pratique de l'argentique, il faut qu'ils aillent sur filmlabs.org. Alors filmlabs.org, c'est très important, c'est le site internet des laboratoires partagés de cinéastes, dans lequel vous allez trouver tout un ensemble de choses. Vous allez déjà trouver tous les laboratoires dans le monde qui travaillent comme l'Abominable. Mais vous allez aussi trouver le projet du patrimoine culturel immatériel. Et dans la fiche dédiée au projet du patrimoine culturel immatériel, vous trouvez les questionnaires que vous pouvez remplir à partir du moment où vous avez une pratique en argentique. Que cette pratique, elle soit celle d'un chef-op, d'une chef-opératrice, qu'elle soit celle d'une cinéaste ou d'une archiviste. Vous êtes amené à remplir ce questionnaire rapidement, parce qu'il va falloir qu'on finisse par le fermer. Mais on en est là de l'enquête, c'est-à-dire que l'enquête sur les entretiens, elle est quasiment bouclée. Alors c'est toujours difficile parce que en fait on aimerait voir tout le monde, on aimerait discuter avec tout le monde, on aimerait prendre voilà, mais l'énergie fait qu'on a forcément des limites par rapport à ça. Il y a ce questionnaire qui permet d'avoir un accès plus facile en fait, parce que tout le monde peut s'en emparer, ça dure un petit quart d'heure pour répondre au questionnaire, vous pouvez répondre en tant que structure, vous pourrez répondre en tant que personne, vous pourrez répondre même en tant que chef op spécifiquement. Donc voilà, donc il y a ces choses là qui vont permettre de nourrir la fiche, et en fait tout ça c'est de la nourriture pour qu'on puisse produire des synthèses qui font la fiche d'inventaire, et que cette fiche d'inventaire puisse constituer une forme de consensus sur quelle est la pratique aujourd'hui. Alors ça, c'est qu'une seule partie de la fiche, mais je voulais dire que effectivement, ça a suscité beaucoup d'énergie, ce projet, et ça a pu susciter beaucoup d'énergie à différents niveaux, notamment parce que la fiche, elle est co-portée à la fois par l'abominable, voilà, avec ce qu'est l'abominable, mais aussi par Gilles Chétagnan, et notamment tout un travail qu'il a réussi à faire sur les collectionneurs, qui était vraiment quelque chose auquel nous, on n'avait pas accès. Et puis Gilles est aussi très, très impliqué voilà, dans le travail de mise en relation avec l'abominable, et également par la direction du patrimoine du Centre National du Cinéma, donc du CNC, qui s'est emparé du fait de pouvoir faire une partie de l'enquête, particulièrement sur les laboratoires professionnels les chefs opérateurs et chefs opératrices. Mmh. Et c'est cette synergie-là entre des acteurs très très différents, et grâce voilà, au soutien de la Seine-Saint-Denis avec Livia, mais aussi du ministère de la Culture avec quelqu'un qui s'appelle Lily Martinet, que le projet a pu voilà, se concrétiser et générer une énergie très importante pour pouvoir arriver à une idée un peu précise de « mais en fait, aujourd'hui, le cinéma argentique, c'est quoi ?» Et puis, je laisserai Livia parler de la question de la sauvegarde, peut-être.
2: Oui, et peut-être dire que c'est le cinéma argentique aussi dans sa diversité. Donc, il y a la place dans cette fiche pour parler aussi... l'idée, c'est de faire un consensus, mais tout en montrant aussi les diverses pratiques qui les constituent et les communautés qui sont très diverses aussi, mais qui sont réunies autour d'un principe ou d'une idée commune de faire reconnaître ces savoir-faire argentique. Peut-être cette photographie d'aujourd'hui, c'est qu'elle permettra aussi, c'est d'élaborer ce qu'on appelle un plan de sauvegarde. Il ne faut pas avoir peur du mot sauvegarde, ce n'est pas pour dire que la pratique est en train de mourir, bien au contraire de ça, on voit de plus en plus des films tournés en argentique qui sortent dans les grandes salles comme aussi dans les petits espaces et dans des espaces partagés. Mais c'est de dire il y a quand même des choses qu'il faut faire pour que cette pratique continue, parce que les machines sont en train de se casser, et parfois il n'y a plus de pièces pour les remplacer. Il y a quand même beaucoup de savoir-faire technique et qui se sont perdus avec justement la fermeture de ces grands lieux industriels, etc. Donc qu'est-ce qu'il faut faire aujourd'hui pour pouvoir transmettre ces savoir-faire, pour pouvoir maintenir cette pratique vivante? Et donc là, c'est la deuxième phase du projet. Donc après ces portraits, cette rédaction qui est plus, voilà, c'est ce qui se passe aujourd'hui, c'est de se dire il faut travailler et donc mobiliser aussi différentes acteurs autour de cette sauvegarde-là. Et c'est ça l'objectif, c'est en fait avoir la reconnaissance et pouvoir mobiliser autour de maintenir la pratique vivante et en bonne santé.
0: On voit bien qu'il y a cette idée de la chaîne générale des praticiens et praticiennes, structures qui travaillent avec les outils argentiques qui intéressent ce projet. Mais je voulais vous questionner peut-être pour conclure un peu cette émission sur la finalité peut-être de tout ça, à quel endroit, pour le Labominable en particulier, il y a un intérêt, ou peut-être aller pour ces pratiques en 16 mm de cinéaste d'artiste, de cinéma expérimental, documentaire de création, etc. Qu'est-ce qu'ils peuvent attendre, tous ces praticiens, praticiennes de ces outils-là, de la mise en place de cette notion de patrimoine immatériel cinématographique, selon vous?
4: Je pense que c'est pas tant ce qu'ils peuvent en attendre que la façon dont ils peuvent s'en emparer. Moi, je pense que c'est une opportunité, en fait, de pouvoir discuter et élaborer un futur qui soit très différent du futur qu'on aurait pu imaginer dans les années 2000 à la photochimie. On est 10 ans après la transition numérique. Il nous faut réinventer ce que sera notre futur pour les 35 années ou les 50 années ou les 100 années qui viennent de nos pratiques. C'est pas une évidence. Et je pense que ce qu'on va inventer, et puis j'espère qu'on sera très nombreuses et nombreux à l'inventer, qu'on sera pas tous, j'espère aussi qu'on sera pas tous d'accord sur ce qu'il faut inventer, parce que c'est très important que ce soit pas juste une seule voix qui parle. Et j'espère que ce qu'on va inventer, on va pouvoir l'inventer ensemble et dans une énergie collective.
0: Livia, tu as un regard un peu là-dessus, oui, à nous proposer
2: Pour moi, il y a tout un enjeu. Je suis d'accord avec Emmanuel sur cette question d'utiliser cette notion, de la mobiliser pour ses fins à soi, en tant que communauté qui la porte. Et aussi sur cette idée qu'en fait, tout champ est aussi politique et le patrimoine est aussi un champ politique en dispute. Et donc là, faire acte de présence pour montrer aussi cette diversité des patrimoines qui existent et les besoins de les reconnaître tous.
5: Oui, ce qui peut être aussi peut-être une protection face à des attaques en cours ou futures. Mm-hmm. Éventuellement.
2: Oui, je ne sais pas si pour les cinémas ça s'applique.
4: Si, ça s'applique parce que les dangers ils sont multiples. Tout ce qui participe, il y a un peu de tableau quoi. Tout ce qui participe à pouvoir protéger, notamment vis-à-vis de gens qui seraient assez éloignés de nos pratiques. Et notamment vis-à-vis de décideurs qui seraient un peu éloignés de ce qu'on fait. Tout ce qui permet de prendre des raccourcis pour leur expliquer que ce qu'on fait a une valeur, un sens pour plein de gens, nous aide vis-à-vis du fait de continuer à porter cette pratique. Et après, il y a le fait que de faire tout ça, mais en lien, mais en relation, permet aux gens qui sont dans les pratiques et dans les savoir-faire de se mettre à faire plus et à faire ensemble. J'ai donné un exemple tout bête, et je ne sais pas si c'est lié au patrimoine culturel matériel ou pas au patrimoine culturel immatériel, mais il y a 5 jours, on a remarqué que TSF allait se remettre à faire des formations pour les assistants, les premiers assistants caméra en argentique. Mais ça, il y a 3 ans, c'était inimaginable. Mmh. Et je pense qu'avec la façon dont on a pu travailler, la façon d'aller voir des gens très différents, la façon de construire des formations avec l'école Louis Lumière, d'aller voir les loueurs, enfin tout ça, a fait que tout d'un coup, on voit les choses se réveiller à droite à gauche, complètement indépendant de ce qu'on fait nous, mais qui nous donne un peu d'espoir pour le futur.
5: Mmh. Écoute, ce sera le mot de la fin.
0: Oui, opportunité future, merveilleux.
5: Merci beaucoup à vous.
0: Oui, merci beaucoup de
4: nous
0: éclairer sur tout ça.
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0: Et prochaine émission de Combustion Spontanée, début juin, avec d'autres collectifs liés aux pratiques de cinéma. Merci encore à Emmanuel et à Livia. Et on termine l'émission avec...
5: En musique.
0: Voilà.

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0: personnes que je vais vous présenter petit à petit, mais d'abord je vous dis que nous avons... Attendez, je vais... Voilà. Que nous avons avec nous Gauthier Alexandre Herrera de Colombie, nous avons Myriam Prévost et Joshua du Pays Basque, nous avons Maria Laura Stierneman d'Argentine. Donc je vais très rapidement présenter chacune et chacun d'entre elles, les faire réagir un tout petit peu sur à la fois le documentaire et puis un petit peu aussi leur situation respective. Donc on va faire deux tours de parole et puis ensuite on ouvrira beaucoup plus largement à toutes les questions ou remarques que vous avez, à moins que vous ne puissiez pas du tout attendre et que vous ayez des choses très très urgentes à dire. Mais je pense que ça va quand même être intéressant d'entendre d'abord un petit peu leurs expériences. Donc voilà, je vous rappelle que la table, elle parle de comment maintenir l'espoir d'une construction collective face aux défis des processus de paix. Et alors, Myriam Prévost, elle vient du théâtre, de la radio associative et de l'éducation populaire. Elle écrit et réalise pour le son. Elle a produit des documentaires pour Arte Radio, pour France Culture. Elle collabore avec le spectacle vivant. Elle anime des ateliers de radio avec toutes sortes de gens. Elle vit et elle travaille à Grenoble. Et notamment, elle a fait un documentaire sur comment en finir avec une guerre. Nous avons... alors c'est pas tout à fait dans l'ordre, mais Maria Laura Stierneman, qui est donc argentine, qui est cofondatrice de Hijos, donc les enfants, les enfants arrachés à leur mère et leur grand-mère et leur famille en Argentine, donc Hijos Paris, et également membre de l'ACAF, qui est l'association des citoyens et citoyennes argentines en France. Et puis nous avons alors Joshua qui a écrit notamment un article, un entretien avec un ancien chef de la ETA, de ETA, du Pays Basque. Et nous avons Gauthier Alexandre Herrera, je ne t'ai pas encore présenté, n'est-ce pas ? Non. Qui est sociologue, qui a un master en sciences sociales et en droit humain de l'université Paris 2 Panthéon-Assas. Quel courage ! Qui est professeur et chercheur en France, dont la trajectoire s'est centrée sur l'étude des discours, des mouvements sociaux, des médias et la mémoire collective et les dynamiques de violence politique, avec bien sûr une attention particulière sur le cas colombien. Et il fait des recherches à partir du discours sur la reproduction idéologique dans la construction des imaginaires collectifs, des discours légitimants et de la mémoire collective. Donc c'est vraiment, il combine la recherche universitaire et la production d'analyses critiques dans le domaine des droits humains. Donc voilà des expériences très distinctes, mais tout autour de processus de guerre. Donc peut-être je vous laisse d'abord réagir sur le documentaire, à peu près 5 minutes chacun, chacune. Est-ce que ça vous va de commencer à la fois dans l'ordre alphabétique des pays ? Donc je te donne la parole.
1: Excuse-moi. Bon, ben, merci pour l'invitation. Moi, je viens d'une expérience en Argentine où ce n'était pas totalement ce qu'on vient de voir sur ce documentaire. Nous, on n'avait pas vraiment dans une guerre civile, d'accord ? Mais il y a beaucoup de choses qui font résonance. Notamment parce que il y avait à la sortie du génocide produit par les militaires, il faut rappeler, là on est en 50 ans de la dictature en Argentine, c'était un génocide qui s'était appliqué sur une fraction de la société qui considérait subversif. Donc là-dessus, il y a quand même cette résonance par rapport à ce qu'on vient de voir. Mais ce n'était pas pour des raisons, on va dire, religieuses, mais plutôt pour des raisons politiques. C'est vrai qu'après le génocide et la terreur installée par

0: par les militaires. On avait en Argentine, la population avait un petit peu produit un discours comme si c'était les deux démons. D'accord. D'un côté, les militaires qui avaient commis des excès, et d'un autre côté, les dits subversifs terroristes qui, eux, employaient la force comme moyen politique. Et la population était entre les deux. Et pendant longtemps, nous, dans mon enfance, on a un peu vécu avec ce récit. Et c'était très, très inconciliable dans la société parce que, justement, si on était plus proche d'un côté, on était nécessairement l'ennemi de l'autre. Et pour nous, tout de suite, avant de connaître quelqu'un, on lui demandait un peu, on essayait de comprendre quelle était son opinion. Donc il y avait quand même, la dictature avait quand même réussi à installer cette idée de l'autre comme un ennemi. Donc là-dessus, je trouvais qu'il y avait pas mal de ressemblances. Je ne sais pas ce que vous avez pu constater. Je vous laisse peut-être prendre la parole là-dessus.
1: Bonjour à toutes et à tous. Merci beaucoup aux organisations pour cette invitation, particulièrement Ciudadanías por la Paz, pour la paix, voilà. Je fais partie d'une organisation, on travaille à Lyon en fait, on est très intéressé par le conflit colombien. Et peut-être pour revenir sur cette question, c'est très intéressant de voir des ressemblances, mais aussi des différences. Des ressemblances, par exemple, vis-à-vis de la notion de construction d'ennemis, par exemple. Effectivement, à chaque fois qu'on a besoin de construire un discours de légitimation, d'apporter un discours pour justifier des pratiques, ce qu'on appelle des pratiques génocides, en fait, parce que, voilà, on a, depuis quelques années, on a beaucoup avancé dans la logique de pouvoir nommer l'action de l'État, l'État terroriste en fait, et du coup la notion de pratique génocide peut aider à comprendre comment derrière toutes ces actions il y a toujours un intérêt et qui passe par des éléments qui sont communs. Par exemple, justement, ça, il semblerait qu'il s'agit des guerres, par exemple, idéologiques au sens de la religion, mais derrière tout ça il y a des intérêts économiques, des rapports de force qui ont un rôle à jouer là-dedans. Et puis il y a la question du pardon, par exemple, le monsieur qui parlait, qui disait, voilà, j'étais en prison, mais après la fin de la prison, à la fin de ces processus, j'essayais de m'intégrer en cherchant un travail, tout ça, personne ne m'a jamais appelé. C'est ce qu'on voit, par exemple, avec les signataires des paix en Colombie, avec les FARC, par exemple. Ils ne peuvent pas s'intégrer parce que la société n'est pas capable de construire une logique de pardon. Et tout ça, ça fait partie de cette formation idéologique qui soutient la pratique génocide dans le sens de donner une argumentation, donner un contrôle et puis justifier les actions de violence qui se sont produites. Des actions qui, par ailleurs, correspondent à des crimes contre l'humanité. On pourra revenir plus tard pour voir à quoi exactement en Colombie ça fait référence, mais ce sont des violations aux droits humains et c'est justement une pratique génocide qui a des conséquences graves vis-à-vis de l'unité nationale, la construction de l'attention de l'unité nationale dans le sens humaniste, hein, pas dans le sens de la nation telle qu'elle est présentée ici, ou auquel nous on fait face aussi. Voilà, donc je préfère m'arrêter pour l'instant là et puis passer la parole.
2: Arratsaldeon, Tami Esker, merci beaucoup. Donc oui, une ressemblance avec ce qui se passe au Pays Basque. Moi, je soulignerais que ce qui s'est passé en Irlande et ce qui se passe encore, c'est une lutte de libération nationale et sociale, et ce qui se passe aujourd'hui, s'est passé et se passe aujourd'hui aussi au Pays Basque. Il me semble assez réducteur et qui va dans le sens du récit du système, parler et introduire le facteur religieux dans l'Irlande du Nord. C'est une lecture intéressée, parce qu'en Irlande du Nord, je répète, c'est une lutte de libération nationale et sociale.
3: Bonjour. Alors moi, donc du coup, j'ai réalisé une série de podcasts qu'on trouve sur Arte Radio qui s'appelle Comment finir une guerre, sur une chronologie qui a mené au désarmement d'ETA au Pays Basque. Et donc je connais bien cette histoire et là, en regardant ce film, il y a plusieurs choses qui m'ont fait penser au Pays Basque. J'ai pensé au Pays Basque dans l'après, hein, parce que là, du coup, l'idée, je crois, de la rencontre, c'est aussi de penser les après-guerres et les après-conflits et comment ça se construit et comment on va vers la paix. Ce qui m'a fait penser au Pays Basque, là, c'est notamment le passage avec Patricia qui raconte que il y a plus... qu'actuellement, en Irlande du Nord, il n'y a pas deux communautés, mais il y en a plus, et qu'il y a l'émigration, et qu'il y a des nouveaux gens qui arrivent de l'extérieur, et qu'en fait, c'est aussi ça qui permet de construire un nouveau pays et de dépasser aussi les conflits qui restent. En tout cas, ça aide. Je pense que c'est pas... Il ne faut pas que ça. Mais en tout cas, moi, ça m'a vraiment résonné aussi avec comment le Pays Basque aujourd'hui construit la suite en intégrant aussi l'immigration et le mélange, en fait, et aussi en se défendant fort contre l'idée qu'on peut vite leur renvoyer, qui est que vous êtes arc-boutés sur votre langue, votre culture, votre sang, voilà, et que ça, justement, non, c'est pas comme ça qu'on construit le futur d'un territoire, d'un pays, d'un peuple, et un peuple s'est mélangé, c'est jamais figé, ça change, et tout ça, c'est, pour moi, c'est quelque chose qui, c'est un levier aussi pour aller vers la paix, et c'est ça qui m'a un des trucs qui m'a le plus marqué dans le film qu'on vient de voir.
4: Merci beaucoup. Je pense que du coup je glisse quelques petits éléments aussi. Parce qu'il me semble qu'une chose qui est vraiment importante et qu'on voit assez bien, moi j'ai pas dit, mais moi je connais un petit peu la situation en Amérique centrale, en particulier au Salvador et puis un petit peu aussi au Mexique et dans d'autres pays, mais surtout le Salvador, j'ai vraiment vécu juste le moment de la transition, en fait, après 12 ans de guerre révolutionnaire et avant les élections générales, donc c'était particulièrement marquant. Et donc la première chose que moi je retire aussi, il me semble, à la fois du documentaire et de ce que je connais, c'est qu'en réalité, comme vous le savez, je pense qu'il y a une grande continuité entre la guerre et la paix, en vérité. On voudrait nous faire croire que la guerre, je pense qu'ils le disent dans le documentaire, je ne sais plus qui le dit, mais c'est pas juste quand les armes parlent. Et puis la paix, c'est pas juste quand les armes s'arrêtent de parler, entre guillemets. C'est-à-dire, en réalité, c'est beaucoup plus compliqué que ça. Et il y a une violence sociale, politique et économique, notamment, qui traverse en réalité la paix avant la guerre et puis ce qui se passe après la guerre. Donc je pense que la continuité, c'est aussi la continuité du capitalisme, du colonialisme, du patriarcat, du racisme, quoi. Donc tout ça qui a mené en fait au processus de guerre, qui sont des guerres révolutionnaires, hein, dans tous les cas, nationalistes mais révolutionnaires, tout ça, ça continue à traverser le moment du conflit et puis l'après-conflit. Et je pense que c'est aussi ça qu'il faut adresser pour pouvoir discuter. Ça, c'est la première chose que je voulais dire. Et la deuxième chose que je voulais souligner et qui, pour moi, avait été très intéressante à apprendre au Salvador, c'est l'idée de la polarisation. Comment la guerre, donc les stratèges soi-disant de la guerre disent la guerre, c'est la politique par d'autres moyens. Mais en fait, il y a aussi il y a quelque chose de... Il y a une espèce d'étape supérieure dans la guerre, c'est la dimension de la polarisation où vraiment c'est ami-ennemi. Et tous ceux qui ne sont pas de mon côté sont des ennemis. Et si ce n'est pas des adversaires, c'est des ennemis. Et donc, il faut les tuer, quoi. Il est légitime de les tuer. Et malheureusement, je dois m'attendre aussi à ce qu'en miroir, ils me tuent. Donc ça, ce niveau-là de violence qui est développé en période officiellement de guerre, un des enjeux du retour à la paix, c'est la dépolarisation. La dépolarisation, c'est-à-dire la réouverture d'un champ politique et d'un champ pour les mouvements sociaux, d'un espace pour les mouvements sociaux et pour quelque chose d'autre que la simple binarité, quoi, que la simple polarisation, la place pour les mouvements sociaux. Et je pense que, et peut-être c'est là-dessus, mais aussi sur ce que vous avez envie de dire, que je voudrais maintenant vous poser une question, parce que ben, ces mouvements sociaux, on voit qu'une des choses qu'ils amènent, souvent, c'est la question de la mémoire et la question de la justice. Et la justice dans le sens la vérité, le, comment dirais-je, qu'il y ait une punition des crimes, en quelque sorte, en tout cas qu'il y ait une vérité sur les crimes et qu'éventuellement il puisse y avoir une justice par rapport à ces crimes, mais aussi une justice sociale, une justice économique. Et ça, ça apparaissait dans le film et je pense que ça apparaît dans, dans vos différentes réalités. Donc voilà, si vous avez envie de dire des choses par rapport à ça ou d'autres choses, voilà, un deuxième tour.
0: Oui, tout à fait. C'est-à-dire que nous, dans les, au sein des droits humains, qui est toute la lutte des droits humains en Argentine, c'était ça. Dans un premier temps, c'était les maires qui disaient ni oubli, ni pardon, ni réconciliation. Elles sont imposées aussi la déconstruction d'un récit imposé par la dictature. La théorie des deux démons, on l'a déconstruite en passant par le droit. Parce que justement, il disait, c'est le fameux peuple qui était entre deux céteaux. On ne pouvait pas comparer un crime d'État, parce que l'État, eh bien, il a tous les moyens de l'État. Et puis en plus, l'État, quand il donne un coup d'État, qui donne le coup? C'est quoi un coup d'État? C'est la prise en otage de toute la citoyenneté. C'est-à-dire que vous n'avez plus de droit du tout. Parce qu'un crime d'un terrorisme, eh bien, ça veut dire que, par exemple, vous pouvez avoir accès à la justice, vous pouvez avoir accès à la réparation. Donc, vous continuez à être une personne, un citoyen. Une personne qui est disparue, elle n'a plus d'identité, elle n'a plus rien. Donc, le crime d'État est un crime de lèse-humanité, est un crime qui ne prescrit pas. Et donc, la justice, on l'a mêlée avec cette optique-là, même s'il y a eu, pendant des périodes, des retours en arrière. Dans un premier temps, le procès en 85 a emporté les hauts responsables du génocide dans les tribunaux. Et par la suite, avec la pression, y compris de la société, d'une société civile aussi qui avait appuyé la dictature pour des raisons économiques, évidemment, c'est les grands groupes économiques qui voulaient se débarrasser de toutes les revendications sociales, donc ils ont profité pour ça. Et bien, justement, il y a eu un recul sur les lois d'impunité. Mais ensuite, on est recherché, c'est-à-dire les mères, elles ont commencé à ne plus être trop actives. Donc, c'est nous, les hijos, qui avons repris le dessus pour faire les scratches, pour faire la condamnation sociale. Il n'y a pas de justice parce qu'il y a des lois d'impunité. Mais nous, on revient de montrer à la société que sans cette justice-là, eh ben, il n'y aura pas la paix, justement. Il n'y aura pas la paix parce que les conséquences de la dictature, même en temps de paix, continuent à être en vigueur. Les conséquences, ne parlons pas des conséquences sociales, mais déjà les conséquences du fait qu'on n'a pas de tombe pour pleurer nos morts, nos pères. On a des frères qui sont disparus, qui ont été volés par les militaires, qui continuent à vivre avec des identités volées. Donc, ils sont disparus en vie. Et donc, là, les conséquences, elles sont encore là. Donc, tant que ces justices-là, elles ne peuvent pas se mettre en place, tant que le citoyen ne revient pas un citoyen avec des droits égaux, eh bien, il n'y a pas de paix. Donc, on a continué à construire là-dessus. Et c'est vrai qu'au fur et à mesure du temps que la démocratie a commencé à se construire après la dictature, eh bien, on a vu que les choses commençaient à s'apaiser, notamment quand l'État a pris en compte ses responsabilités et a créé des politiques de mémoire, vérité et justice qui émanaient de l'État. Donc, on a réouvert les procès. Et là, c'est devenu beaucoup plus détendu dans la société. Pourquoi? Parce que ce n'était pas la même chose, par exemple, d'avoir été un enfant approprié dans les années 90 qu'un enfant approprié dans les années 2010 où on vous reconnaissait une identité de citoyen. Donc pour nous, il n'y avait pas de paix sans justice. Et donc on a beaucoup insisté là-dessus. Et on a, en tout cas, dans le cas argentin, on a remarqué quand même que ça avait amené la paix dans le sens que nous, on n'a jamais cherché, par exemple, la vengeance. Il n'y a aucun cas de vengeance, même si on en avait très, très envie au départ. Eh bien, on ne l'a pas fait grâce à cette construction autour de la justice. Parce qu'il y avait un espace de construction où le citoyen pouvait finalement reprendre un droit qui était un droit d'égal à égal. Voilà, c'est surtout là-dessus que je pense que la paix, elle ne peut pas se construire sans la justice.
1: Alors, vis-à-vis de ces éléments que tu viens d'évoquer, on peut voir que le cas colombien, effectivement, a beaucoup d'éléments en commun, déjà, et peut-être avec quelques différences. Mais je pense qu'une des premières choses qu'on peut évoquer... Ah ben, merci. Merci. C'est le cas de... le processus de construction de l'ennemi. Disons qu'en Colombie, par exemple, on a détecté qu'on est sur l'idée que l'identité de l'ennemi est une construction du social. C'est-à-dire que par les discours légitimants, on va essayer de justifier la répression sur un secteur déterminé de la population. En l'occurrence, par exemple, vis-à-vis du cas colombien, c'était la construction de celui qui est communiste, celui qui est de gauche. Donc, parce qu'il est communiste, parce qu'il est de gauche, il mérite la mort, la peine de mort, ou, dans les meilleurs des cas, la torture. Il y a eu énormément de cas des processus de disparition forcée, par exemple en Colombie. On compte aujourd'hui, ce sont des chiffres qui sont non exactement officiels, mais en tout cas, ça se rapproche beaucoup à ce que nous on a, c'est autour de 110 000 portées disparues, 130 000 assassinés et des centaines et des dizaines de milliers de cas aussi de torture. Donc on observe dans ça une pratique qui est systématique et généralisée, et c'est pour cela qu'on dit qu'en Colombie il y a eu des crimes contre l'humanité. Ces crimes contre l'humanité et rappelle le fait que l'État avait un rôle principal à jouer, et notamment parce qu'effectivement, il a les moyens, il a la raison éthique, la raison politique, et que sa responsabilité doit peser plus lourd lorsqu'on fait les analyses dans les cas colombiens. Et or, ce n'est pas exactement le cas. Et je pense que là, on voit peut-être des différences, c'est que les mouvements sociaux qui ont porté la discussion sur la mémoire collective en Colombie, depuis les années 80, on réussit à construire un récit qui puisse nous faire avancer. Et néanmoins, aujourd'hui, malgré les expériences qu'on a eues avec la justice spéciale pour la paix, la commission de la mémoire, on continue à porter un récit qui n'est pas explicatif véritablement du conflit que la Colombie a vécu. Particulièrement parce que aux yeux de la plupart de la population, dans des divers scénarios de l'espace public, c'est toujours les FARC, les seuls et uniques responsables de ces catastrophes. Et on enlève le rôle principal que l'État a joué dans cette catastrophe. Et vis-à-vis des crimes, des guerres en général, des faits en fait, des guerres, on sait que 70% de ces cas sont responsabilités de l'État colombien. Et le reste sont dispersés entre les FARC, les autres groupes. Et voilà, quand je dis l'État, attention, parce qu'il ne faut pas vous tromper, c'est l'État, c'est les actions des paramilitaires, des groupes paramilitaires qui agissaient sous la tutelle, la financiation et l'appui, l'aide de l'État. Et puis les forces d'État. Donc là, ils sont responsables des au moins de 70% des crimes commis. Et malgré cela, il y a toujours un questionnement comme quoi, quel est le rôle des FARC dans ces processus. Et ça a été très, très difficile, justement, d'arriver à une idée de la responsabilité d'État. Et ça fait partie, justement, des luttes des mouvements aujourd'hui vis-à-vis de la mémoire, comment on peut essayer de donner le vrai, de repositionner le rôle de l'État, de rappeler que c'est lui qui a commis les crimes contre l'humanité, qu'il avait une responsabilité fondamentale, et que de ces faits-là, le récit doit changer. C'est-à-dire la construction du social, de l'interprétation du conflit doit changer. Et ben, c'est pas toujours évident parce que cette logique de construction d'ennemis y est toujours présente en fait.
5: 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Nous sommes toujours en direct du salon anticolonial antiraciste 2026 qui se tient à La Parole Errante à Montreuil, et nous écoutons actuellement la table ronde qui s'appelle « Comment maintenir l'espoir d'une construction collective face aux défis des processus de paix ?»
2: le Pays Basque se trouve là-bas, dans un coin, tout près de Paris, et personne ne veut en parler. Il voulait pas en parler, il ne parle pas. Quelques petites rappels historiques pour celles et ceux qui connaissent, ou peut-être pour beaucoup d'entre vous qui ne connaissent pas. En parlant et en écoutant la dernière déclaration de Pedro Sánchez, le président du gouvernement espagnol, on dirait, ouais, voilà, il arrive à dire ce que personne n'a dit sur l'Iran, sur Israël. Et, mais voilà, une chose qu'il dit, une chose, c'est la réalité des faits. Mais bon, et tout le monde il va considérer que dans l'État espagnol, on est dans une grande démocratie. Parlons-en. Dans l'État espagnol, on a vécu 40 ans de dictature, Franco, dictature fasciste. Franco, il est mort en 1975, mais il n'a pas eu de rupture avec le régime fasciste. Ce qu'on appelait, jusqu'à la mort de Franco, un tribunal d'ordre public, TOP, du jour au lendemain, il est devenu l'audience nationale, c'est-à-dire avec les mêmes juges, avec la même structure. De nos jours, en 2026, ce tribunal d'exception, il existe. Il faut vous rappeler, peut-être que vous vous rappelez, certains entre vous, que le chef d'État dans l'État espagnol, il a été élu par Franco en 1969. C'est lui qui a décidé que ça serait un royaume, le royaume d'Espagne. Il a désigné son successeur. Donc, on a une royauté désignée par un dictateur fasciste. Toutes les structures qu'on a eues pendant le fascisme, le flic, la garde civile, un État dans l'État, un corps ressemblable à la gendarmerie militarisée, la justice, ce qu'on a entre guillemets, les pouvoirs économiques et financiers, et l'Église aussi, ce sont des structures qui émanent de l'époque fasciste, en 2026. S'il y a quelque chose qui marque un État en dehors de l'exécution extrajudiciaire, il y a, c'est, pour moi, c'est qui signale un État qui n'est antidémocratique, c'est la torture. La torture dans un pays, on est en train de parler de l'Europe. Donc, un petit pays, nous on est 3 millions d'habitants entre le Pays Basque Nord et le Pays Basque Sud. Pour nous, il n'y a qu'un pays, le Pays Basque, divisé entre deux États. On n'est pas beaucoup. Dans le Pays Basque, dans les dernières 60 ans, il y a 6 000 cas de torture avérée. 6 000 cas, ce n'est pas nous qu'on le dit. Ils sont là, ce sont des commissions indépendantes. Ce qui voudrait dire, pour un pays comme l'État français, qui a 60 millions d'habitants, ça voudrait dire 140 000 cas de torture en Europe. Évidemment, la France, c'est quelqu'un qui pourrait nous donner des leçons à ça, c'est le maître à penser à la torture, qu'il a développé, créé, exporté de par le monde. En Europe, en Afrique et en Amérique. Donc tout ça pour vous dire que moi, ancien militant de l'ETA, qui a participé dans différents processus de négociation, je ne dirais pas des processus de paix, parce que l'absence de violence, ça ne veut pas dire de paix, une paix sans justice, et sans créer des conditions pour que ça ne se répète pas, c'est pas une paix. Donc j'ai participé à différents processus de négociations et j'ai eu la chance, l'honneur d'avoir participé. Et donc de nos jours, on se trouve encore chez nous avec plus de 100 hommes et femmes emprisonnés. Les cas de torture, ils n'ont pas été reconnus par l'État espagnol. Donc aujourd'hui, on se trouve dans une situation un petit exemple, c'est que dans la première décennie du 21e siècle, toutes les structures de la gauche indépendantiste, mais quand je parle de toutes les structures de la gauche indépendantiste ou proches de la gauche indépendantiste, a été interdite. Toutes les marques électorales, n'importe quoi qui s'approchait de la gauche indépendantiste était interdite, emprisonnée et automatiquement torturée. Le dernier cas de torture, ça a été en 2014. L'État espagnol y a été condamné à 11 reprises par le tribunal de Strasbourg. Ce sont de petits exemples, 11 reprises, parce qu'il avait laissé faire dans les cas de torture, il n'avait pas le juge, il n'avait pas voulu pas entendre les cas de torture que les hommes et femmes torturés, ils avaient présenté devant eux. Et comme colophon à ce petit parcours, dans les 11 cas, de cas de torture dénoncés par le Parlement de Strasbourg, par le tribunal des droits humains concernant l'État espagnol, dans les 11 cas, 7 cas concernaient un juge que de nos jours, dans un gouvernement soi-disant de gauche, est ministre de l'Intérieur. Donc, pour vous dire qu'on se trouve dans une situation que même. Et là, je porte un message d'espoir et un message positif, comme quoi un mouvement de libération nationale et sociale comme le nôtre, que pendant la première décennie de l'ancien du 21e siècle a été vraiment interdit, de nos jours, en 2026, on est la première force politique au Pays Basque.
4: Pardon, je suis obligée de dire quelque chose. Je t'ai très mal présenté, je suis désolée. Je t'ai présenté comme la personne qui avait fait l'entretien avec un ancien responsable de l'organisation. C'est toi l'ancien responsable. Voilà, excusez-moi.
6: Alors, la spécificité, du coup, au Pays Basque par rapport à ce que vient de dire Yoshu sur le fait que, effectivement, l'État espagnol n'est plus sous Franco, mais que l'État espagnol a continué à fonctionner avec les mêmes structures de la dictature. Et il n'y a pas eu un réel changement, vers la démocratie. Ce qui fait que, moi, en tout cas, quand j'ai fait ce podcast, je l'ai fait depuis la France, pour la France. Et je sais que c'est plus facile de l'entendre en France que de l'entendre en Espagne, où c'est encore très, très compliqué d'entendre une autre version des faits. Enfin, ce récit-là, que moi, j'ai fait de manière très choisie, consciente du côté... notamment de Yoshu qui tient un rôle dans ce podcast, mais d'autres artisans de la paix, comme ils se sont appelés. Et en fait, la spécificité de comment on fait la paix, justement, avec un État, notamment là, espagnol, mais aussi l'État français, qui ne voulait pas entendre les demandes, en fait, de ETA. Donc les demandes répétées au fil des années de s'asseoir à une table et de négocier. Et donc ça n'a pas été entendu, ça n'a jamais été mis en pratique. Ça, à des moments, il y a eu des petites ouvertures comme ça, et puis finalement, ça s'est refermé. Bon, en tout cas, ça n'a jamais eu lieu. Et ce qui s'est passé, c'est que c'est la société civile du Pays Basque, Nord, quand même plutôt, même si ça a été rejoint beaucoup par des gens du Sud, mais en tout cas ça s'est déroulé au Nord, donc principalement, en tout cas le désarmement a eu lieu à Bayonne en avril 2017, et donc ça a été la seule et unique fois où en fait il y a un désarmement qui se fait entre donc l'organisation dite terroriste ETA et la société civile. Et enfin, en vrai, c'est pour schématiser, c'est ETA qui délègue à la société civile son armement et la société civile qui négocie ensuite avec l'État français, parce que l'État français ne veut pas négocier avec les terroristes. Voilà. Et donc, c'est aussi tout le, l'intérêt aussi de ce qui s'est passé au Pays Basque. En tout cas, c'est la seule et unique fois au monde qu'un désarmement ait eu lieu de cette manière. C'est-à-dire pas entre les deux parties qui sont a priori en guerre, parce qu'il y a une partie qui ne reconnaît pas être en guerre, qui dit juste, nous, on est attaqué par des terroristes. Donc, si on se met à la table avec eux, on reconnaît qu'on a une partie, qu'on fait partie du conflit. Mais non, on ne fait pas partie du conflit. Enfin, c'est comme ça qu'ils présentent les choses. Donc, du coup, ça amène au fur et à mesure, et ça a pris des années et des années, c'est pour ça que ça s'est fait si tard, ça amène au fur et à mesure à trouver d'autres voies alternatives pour pouvoir rendre ces foutues armes qui sont cachées depuis 10 ans, 15 ans enfouies, mais qui, tant qu'elles existent, font d'eux des gens d'ETA, font d'eux des terroristes, en tout cas qui forcés de se cacher, de rester dans la clandestinité. Et ça entretient aussi la possibilité que ça ressurgisse, que ça revienne. En tout cas, ça existe toujours. Donc, voilà, l'État espagnol et l'État français n'avaient aucun intérêt, finalement, à reconnaître et à désarmer ETA, parce que ça voudrait dire s'asseoir à une table et discuter et reconnaître, du coup, qu'il y a une discussion peut-être possible. Et donc là, c'est la société civile qui est très forte, très liée, très forte, qui a ses dissensions, bien sûr, comme partout, mais où il y a un maillage quand même associatif et militant assez serré, qui a pris le relais, de ETA, et qui ensuite a mis la France au pied du mur un peu, en disant là, nous, on a des armes, qu'est-ce qu'on fait? Donc là, la France, elle est obligée de réagir. Et c'est une manière de désarmer, en tout cas.
4: Du coup, juste avant de donner la parole aux questions du public ou au public, je voudrais quand même, c'est fou, hein, parce qu'on est face dans tous les cas à des États qui sont armés jusqu'aux dents, et ils sont pour beaucoup armés par la France, qui produit les armes et les doctrines militaires, et qui refuse de reconnaître la belligérance de ses adversaires. C'est ça qui est vraiment vicieux. Et c'est ça les logiques de guerre de basse intensité exportées par la France, pratiquées aussi en Algérie, exportées d'abord en Argentine, ensuite en Colombie, et puis pratiquées depuis tout le temps au Pays Basque. C'est-à-dire, c'est le fait de ne pas reconnaître qu'on est en guerre, ça permet de n'appliquer aucune des maigres lois de la guerre. Donc là, on s'étonne que Trump passe au-dessus du droit international, etc. Mais en fait, depuis tellement longtemps, tellement d'États, et notamment l'État français, enseigne à d'autres pays et pratique sur son propre, pas son territoire justement, mais proche de lui, cette non-application du droit en refusant de reconnaître comme belligérant ou belligérante les adversaires qui pourtant l'interrogent sur sa légitimité. Donc voilà, je pense que ça, c'est quelque chose de très central. Je ne sais pas si c'était clair ce que j'ai dit, mais vraiment cette idée de la guerre de basse intensité, et c'est vraiment une invention française en lien avec la lutte de l'État français pour essayer d'empêcher la décolonisation de l'Algérie, qui heureusement a été victorieuse. Voilà, donc je vous donne la parole maintenant. Vous avez certainement des questions, des remarques, plein de choses à dire, des contributions. Il y a un micro qui va passer dans la salle. Plutôt une camarade avec un micro. Sinon, en attendant. Ah, pardon, si vous avez des questions en priorité par rapport à la situation colombienne ou pour Alejandro, parce qu'il doit partir vraiment dernier délai, 6h30. Mais ça ne vous empêche pas de poser aussi des questions ou faire des remarques plus générales. Mais...

0: On peut traduire les questions de l'espagnol vers le français. Je ne sais pas si c'est ça qui est en train d'être discuté.
1: Je voudrais poser deux questions. Une envers Gauthier. Comment vous voyez la mise en place des accords de paix dans les deux derniers gouvernements, surtout les dernières, celui de Petro? Est-ce que vous voyez des aspects à signaler, des obstacles, etc.? Et pour les deux personnes du Pays Basque, j'aimerais avoir un peu plus de commentaires sur... c'est assez très peu connu, le processus du Pays Basque. Est-ce qu'il y a eu vraiment des négociations? Comment ça s'est passé? Très brièvement, parce que je sais que, par exemple, que dans les cas argentins, il n'y a pas eu vraiment de négociations. C'était plutôt un processus très complexe qui a fini par le discrédit de la dictature. Mais au Pays Basque, on connaît assez mal. Donc, ça serait bien d'approfondir un petit peu. Merci.
2: Merci pour la question. Et je pense que ça me permet aussi de rebondir sur cette idée de belligérance, parce que pour l'État colombien, et ça c'était un des principes à respecter, une ligne à ne pas franchir. Il ne fallait surtout pas reconnaître le caractère de belligérant, notamment vis-à-vis des FARC, ou même dans d'autres processus, parce que ça signifiait en quelque sorte que ces groupes allait être exactement au même niveau que l'État. Et ça, pour l'État, c'était inacceptable. Rappelons-nous aussi qu'à l'époque, c'était plutôt l'extrême droite paramilitaire et celle qui menait ce type d'initiatives, en fait. Et après, avec le gouvernement Santos, il y a eu un processus d'ouverture. Et je pense que c'est important de le dire parce que bon, Hannah Arendt met en valeur le rôle de la rumeur au sein des sociétés, comment on construit justement cette définition des problèmes publics, comment on interprète la réalité. Et on sait depuis de nombreuses années qu'à peu près pendant les années, fin des années 90, vers les années 2000, les élites s'étaient mises d'accord, bah justement les élites traditionnelles aristocratiques, s'étaient mises d'accord sur le fait que ce qui était arrivé en Colombie, c'était des crimes contre l'humanité, que c'était très grave, qui avait la Cour pénale internationale qui allait se mettre en place, et que si éventuellement on arrivait à un processus justement de construction de paix, il y aurait forcément quelqu'un du gouvernement qui pouvait être sanctionné juridiquement, pour le dire comme ça. Et donc ces élites s'étaient mis d'accord sur le fait qu'il fallait laisser la place à quelqu'un qui ne devait pas appartenir à l'aristocratie pure et dure. Ça veut dire ni les Santos, ni les Betancourt, ni les Gaviria. Et ça, on le savait, nous. C'est ça qui a permis, finalement, que ces élites se mettent d'accord pour donner un mandat à Uribe Vélez, qui était accusé de paramilitaire, qui avait déjà une image, et qui, potentiellement, c'était quelqu'un qui pourrait éventuellement être accusé par la Cour pénale internationale. Ce que l'élite en pouvoir n'a pas envisagé, ou n'a pas vraiment avancé, c'est le fait que Uribe avait une appétence particulière pour les pouvoirs et qu'effectivement, il allait faire deux mandats et qu'il allait devenir une figure publique qu'aujourd'hui, justement, est mise en question du fait que c'est le principal constructeur d'une logique paramilitaire. Alors, quand je dis c'est le principal, c'est qu'il y a toute une machine, non, dirait Giorgio Aramé, qui permet d'expliquer ce phénomène. Or, lorsqu'on arrive au processus de paix avec les FARC, je pense qu'il y a un véritable problème du fait qu'ils ne sont pas reconnus vraiment comme des acteurs politiques, c'est-à-dire une guérilla qui s'est construite dans un contexte historique précis, par des relations justement de la structure économique, sociale et politique d'exclusion, mais ce sont des paysans qui se sont organisés parce qu'ils n'étaient pas contents, et puis parce qu'ils ont... Il y a eu les récits des poules, hein, parce qu'ils avaient volé des poules, il y a toute cette construction mythique, mais c'est justement dans l'idée d'enlever les caractères politiques à cette guérilla. Ce qui fait qu'aujourd'hui, par exemple, vis-à-vis de la justice spéciale pour la paix, et ça c'est très étonnant, ils ont été accusés des crimes contre l'humanité. Alors, là, il y a un petit détour juridiquement parlant, parce qu'on sait bien que les crimes contre l'humanité ne peuvent être commis que par des États. Dans les cas des guérillas, on parle de délits contre l'humanité. C'est voilà, un biais qu'on a trouvé au niveau discursif et juridique pour, au lieu de dire crimes contre l'humanité, ils parlent de délits dans le sens que ce n'était pas l'État. En tout cas, les FARC ont accepté des crimes qu'à mon sens, d'un point de vue juridique, ne pouvaient pas leur être attribués, puisque ça, c'est vraiment dans une logique où ils étaient vraiment, comme s'ils avaient accepté d'être les méchants du récit, les vrais et uniques responsables. Et puis, en dessous, on se rend compte que, en quelque sorte, l'État, les militaires, quelques-uns, ont commencé à être visés par la justice. Mais ça s'est fait d'une manière très, en dessous de la table, en fait. C'est publicisé en quelque sorte, mais ce n'est pas très clair au niveau de la responsabilité de l'État. Ce qui veut dire que pour le gouvernement de Santos, par exemple, qui a donné l'opportunité de signer ces accords de paix, ensuite il y a eu le gouvernement de Duque qui a dit, pour eux c'était clair, parce que c'était l'uribisme qui allait revenir sur la scène, qu'il fallait déchirer tout accord de paix. Donc la fenêtre d'opportunité s'était vraiment fermée et ils ont enlevé du budget, par exemple, pour le programme de paix. Au niveau des territoires, la sécurité a été enlevée. Et puis il y a cette construction discursive et idéologique de la part des Colombiens, de la société colombienne en général, comme quoi on ne les pardonnera jamais. Et du coup, il y a eu plein d'assassinats. Je ne connais pas exactement les chiffres, mais c'est énorme la quantité des signateurs de paix qui ont été assassinés. Donc, c'est-à-dire que le pardon, la logique des pardons n'existait pas vraiment. Et puis, avec le gouvernement de Petro, on essaye de rattraper la donne, d'essayer d'arriver au moins jusqu'au bout. Et puis, parce qu'il y a eu aussi le processus avec les forces armées de libération nationale qui s'enclenchent. Et puis, il y a une partie du gouvernement de Petro qui essaye d'amener ça de l'avant. Mais finalement, ça n'a pas marché. Ce qui fait qu'aujourd'hui, on se retrouve avec une guérilla qui a signé la paix en croyant qu'il pouvait enlever cette construction discursive de l'ennemi et que finalement, ils sont toujours les ennemis, que sur eux pèsent des accusations super, super graves au niveau juridique de commettre justement à l'origine des crimes contre l'humanité et que, pour finir, disons que d'un point de vue des effets sur la société colombienne, ce qui me semble le plus grave, c'est qu'au niveau juridique, la loi 1448 et 2021 identifie que les victimes, c'est plutôt les victimes des FARC et pas forcément les victimes des paramilitaires et d'État, ce qui fait que, vis-à-vis de l'article 3 de ces lois, les soldats et les militaires sont davantage victimes et que celles et ceux qui ont appartenu à la guérilla, même s'ils étaient des victimes des violations des droits humains, dans les cas où, par exemple, c'était dans un acte civil, se sont fait porter disparus ou assassinés et que ce n'était pas en combat, eux, ils ne méritent pas d'être reconnus comme victimes. Donc il y a une double punition, c'est qu'ils ne sont pas acceptés comme des acteurs politiques. Et en plus, ils ne méritent pas d'avoir la condition de victime, alors que d'autres acteurs militaires comme les soldats et les vrais assassins, et même les paramilitaires, puisqu'ils peuvent contourner la loi en disant « moi j'étais en lien avec l'État, les militaires », eux, ils sont acceptés et en tant que victimes. Donc vous voyez la contradiction, l'enjeu et la difficulté que nous, on a pour que le processus de paix se matérialise dans une vraie logique d'accord de paix et de supération du conflit armé. Merci.
3: Pour la question, oui, sur le Pays Basque et pourquoi on n'en entend pas parler, ça c'est une question cruciale parce que c'est vrai que moi quand j'ai découvert cette histoire, je n'habite pas au Pays Basque et j'ai découvert cette histoire après coup. Et quand je l'ai découverte, c'était ma première question, mais enfin parce que c'est une histoire de fou, enfin c'est une histoire hallucinante et du coup. c'était mais comment ça se fait que ça ne parvient pas à nos oreilles alors que c'est sûr, ça se passe sur le territoire français, le territoire administratif français. Donc j'ai posé la question à beaucoup de gens, je me suis beaucoup posé la question à moi-même, j'ai cherché quelques réponses. Bon, après les réponses, je pense qu'elles viennent de notre histoire à la construction de qu'est-ce que c'est que l'identité française et du fait que les Basques, les Bretons, les Corses, tout ça c'est ce qu'on appelle du régionalisme et ça n'est pas crédible en fait dans l'histoire, dans le récit français de qu'est-ce que c'est qu'être français, qu'est-ce que c'est que la nation française. C'est pas reconnu comme des vraies questions. Et ça vient de... c'est les Basques qui m'ont dit ça, qui m'ont dit ouais, c'est les Jacobins, quoi, c'est le jacobinisme à la française, donc c'est la centralisation à la française. Et c'est pas... Il n'y a pas moyen d'avoir cette... Mais même dans les milieux de gauche, il y a plein de milieux de gauche où ça n'existe pas, cette question. C'est pas des luttes qui sont valables, quoi. Donc, je pense que c'est vraiment très décrédibilisé. Et voilà. Enfin, c'est à peu près ce que j'attribue, moi, ça, à l'histoire française. Et après, il y a aussi le côté... l'Espagne, en fait, elle est beaucoup plus sur la sellette à cause de la Catalogne, à cause du Pays basque, qui est beaucoup plus large, qui est beaucoup plus grand. Le territoire basque, c'est considérable, quoi. C'est plus grand en Espagne qu'en France. Et il y a des enjeux économiques beaucoup plus forts, etc. Donc c'est plus dangereux pour eux, en tout cas, pour l'État espagnol, de vraiment mettre cette question sur le tapis. Et du coup... la France aussi, elle veut pas faire de vagues non plus. Enfin, il n'y a pas de raison qu'elle fasse de vagues et qu'elle mette cette question sur le tapis, vu qu'en plus, il n'y a pas de... Voilà, la France, l'Espagne, il faut garantir le bon partenariat commercial, diplomatique et tout ça. Donc, voilà pourquoi ça ne franchit pas et personne s'y intéresse. Aussi, personne s'y intéresse, ça ne résonne pas dans notre histoire.
0: Si je peux me permettre juste un truc, après tu vas dire, mais il y a eu une répression hyper brutale en France. Le GAL, il tatouait sur le visage des gens. Ils écrivaient GAL, c'était la police secrète de la France, ouais. Non, c'est pour ça que je le dis. Ouais. Il y a eu une répression du côté nord hyper brutale.
4: On ne peut pas parler en termes de répression. C'est une guerre sale menée par le gouvernement espagnol, par différents gouvernements espagnols. Mais je ferai un merci, Myriam, je veux dire, pour ton point de vue sur... la perception depuis l'État français sur notre lutte. Mais pour brièvement, un parcours historique, mais très très brièvement, le Pays basque qui a existé en tant qu'État jusqu'au XVIe siècle, avec le nom de Royaume de Navarre, donc n'oublions pas ça, Henri IV il venait de Navarre. Donc, il y avait un État jusqu'au XVIe siècle qui a été envahi par les Espagnols. Mais les deux seules victoires que le mouvement, de libération nationale actuel, mais on revient au VIIIe siècle, qui a eu le mouvement unifié basque contre ses envahisseurs, ça a été au VIIIe siècle contre Charlemagne. Et au XXe siècle, on peut considérer comme une réussite de la combinaison de lutte populaire, lutte de masse avec la lutte armée, l'arrêt de la centrale nucléaire de Lemoïs. Aujourd'hui, de nos jours, c'est la seule centrale nucléaire au monde qui est construite, mais qu'il n'y a pas de l'uranium à l'intérieur. Bon, ça soi-disant. Pour répondre à la camarade, les négociations de paix, c'est-à-dire que après la guerre civile de 36-39, 40 ans de dictature, Et il y a un mouvement de renouvellement de la jeunesse qui a secoué les cocotiers, façon de parler, pour remuer les consciences, réactiver ces consciences. Et c'est là, à ce moment-là qui s'est créé le théâtre. Mais jamais on a cru que nous, on allait être libérés par les armes. Le but de l'utilisation de la lutte armée, c'était un outil politique pour aboutir à des objectifs politiques. Et l'outil pour arriver à fin de compte, c'est très simple, le droit à décider, on peut l'appeler le droit à détermination, c'était par l'intermédiaire de la négociation politique. En répondant à ta question, il y a eu différents processus de négociation politique avec l'État espagnol, parfois avec l'intermédiaire des éléments d'un gouvernement français ou proche au gouvernement français. En 1989, il y a eu les conversations et négociations d'Alger. Le gouvernement algérien a prêté son territoire pour que nous, on puisse nous être reconnus en part entière comme, face au gouvernement espagnol, qui n'a pas abouti. Après, il y a une autre, plus tard, vers la fin du XXe siècle, les années 90, il y a un autre processus de paix, qu'on appelle le processus de paix de l'Issara, qui n'a pas abouti. Et après, il y a eu deux autres. En 2005, qu'on a eu un processus de négociation à Genève et à Oslo, dans lequel je participais en 1989, je participais en 2005 et ensuite en 2011. Et on n'a pas réussi, on a pas, ça n'a pas abouti. Donc, pour des différentes raisons, on s'est trouvé avec un processus de... Normalement, nous, on a conçu toujours le processus de négociation comme le processus de négociation classique bilatéraux. Et c'est comme ça qu'on a essayé d'avancer. Mais devant le négatif de la part... ils nous ont fermé la porte de la part du gouvernement français et espagnol. On a la seule solution pour continuer à travailler... vers notre objectif, c'est-à-dire le droit à décider. Ça a été un processus unilatéral. Oui, ça peut nous ressembler à quelque chose de bizarre, parce que malheureusement, c'est pour ça que je vous ai dit tout à l'heure qu'encore on a plus d'une centaine de prisonnières et prisonniers. Malheureusement, un processus unilatéral qui est basé surtout dans la force politique de la gauche indépendantiste, les clés des prisons, ce n'est pas nous qui les avons dans un processus unilatéral. C'est l'État espagnol qui l'a. Donc c'est quelque chose de bizarre vu de l'extérieur. Mais bon, comme exemple, je vous l'ai dit, je vais me répéter peut-être, on est un petit peuple de 3 millions d'habitants résilients qu'on a toujours su faire face à nos ennemis. Nos portes sont toujours ouvertes. On ne soit pas un autre pays avec nos portes fermées aux gens qui vont venir construire leur vie et nous aider à construire la nôtre, notre pays, c'est-à-dire nos portes sont toutes ouvertes. Même en étant un petit pays, la gauche indépendantiste, je répète, mais malgré toutes ces années, ces décennies, je dirais, derniers siècles de répression, et petit à petit, mais malgré ces processus de négociation qui ne sont pas classiques, le dernier est unilatéral, comme expliquait Myriam, de rendre les armes. Nous, comme on a dit, c'est le peuple qui nous a donné les armes, nous, on les rend au peuple. Pardon. Et on entame un processus de travail politique, construire notre pays jour après jour. Et aujourd'hui, en 2026, on avance doucement, malgré les dangers qui nous guettent, pas seulement à nous, à tous et à toutes, mais on croit qu'on est sur le bon chemin. Aujourd'hui, comme je vous le répète, on est la première force politique du Pays Basque.
0: Merci beaucoup. Du coup, il y a une question là. Ou une remarque. N'hésitez pas, hein, toutes les contributions sont bonnes à prendre.
5: Vous êtes toujours sur Fréquence Paris Pluriel sur le 106.3 FM ou alors sur rfpp.net et on est toujours en train d'écouter la table ronde qui s'appelle eh bien, Comment maintenir l'espoir d'une construction collective face aux défis du processus de paix en direct du salon anticolonial et antiraciste à Montreuil.
6: Cette tribune est concernée. Et le deuxième, c'est les enfants volés. Alors évidemment, l'Argentine, c'est le modèle, quoi. C'est... Le travail des maires de la place de Mai est absolument extraordinaire enfin, au niveau international, à tous les niveaux. Enfin, c'est fondateur, littéralement. Mais il y a eu aussi beaucoup d'enfants volés au Pays Basque. Je voudrais savoir où en est cette question.
0: Merci. Est-ce que si jamais il y a une autre personne qui...

0: qui seulement certains peuvent étudier, qui n'ont pas de garanties pour justement avoir des familles. Comment ils maintiennent l'espoir? Quel est votre message justement pour nous inviter à continuer cette lutte? Et comment aussi, si vous avez des exemples, comment les jeunes après qui voient que toutes les portes se ferment, comment ils font pour les ouvrir? Parce que ça peut aussi nous donner à nous une vision et aussi des idées pour continuer la lutte. Donc je voudrais un peu que vous reveniez sur cette question et que vous nous invitez un peu à continuer cette lutte ensemble.
1: Merci beaucoup, c'était la vraie question qu'il fallait poser.
2: Bon, concernant les mines antipersonnelles, effectivement, c'était un des gros enjeux de ce processus de paix. Les FARC et les Forces armées de libération nationale, c'était les premiers guérillas, ou les premiers dans l'essence de les groupes les plus importants à faire usage de ce type de technique. Et c'est évidemment, c'est épouvantable, c'est grave. Voilà, je pense qu'il n'y a pas d'adjectif vis-à-vis de la gravité de ces faits. Par contre, là, il faut retenir, c'est que d'un point de vue critique, le discours d'utilisation des mines antipersonnelles a servi comme justificatif pour rallier l'ensemble de la communauté internationale et mener une répression contre ces groupes armés. Et c'est grave, évidemment, c'est grave, mais ça a été construit comme ça. Aujourd'hui, je sais que l'État colombien a mené une série d'accords pour qu'il y ait un processus de déminage des territoires. Les FARC l'ont fait jusqu'à un certain point. Par contre, les Forces armées de libération nationale, je sais que ça continue encore à avoir des territoires qui sont dans cette logique. Et je pense qu'il ne faut pas justement renoncer. Je crois qu'effectivement, pour ce type de territoires, il faut les libérer. Mais par contre, évidemment, il ne faut pas faire de ça un discours de légitimation pour la répression, notamment vis-à-vis de la population qui est dans les territoires, puisque c'est la population qui est là, qui est accusée d'appartenir à ces guérillas. Et même si c'est vrai ou pas, je ne sais rien, mais en tout cas, il ne faut pas que ça aille dans ce sens-là. Et puis, dernière chose, maintenir l'espoir. La Colombie a donné énormément d'exemples de triomphes, on va dire, des choses que nous avons gagnées. Par exemple, il y a dernier cas, c'est la Escombrera, c'est un endroit, c'était un dépôt de décharge, en fait, où il y a eu plein de corps, des déportés disparus, des assassinés. Et du fait de la lutte des femmes qui cherchaient, sont las mujeres que buscan, ça a été possible de retrouver, au moins, par exemple, en 2004, il y a eu deux corps qui ont été retrouvés. À partir de là, il y a eu, et je crois que c'était en 2025, c'était six corps en plus. C'est-à-dire qu'on a pu démontrer qu'effectivement, il y avait une pratique paramilitaire qui essayait de cacher les corps déportés disparus. Et je pense que rien que ça nous permet de retrouver un peu de dignité, de se dire les luttes, ça paye, parce qu'on peut récupérer notre mémoire collective, savoir ce qui s'est passé, récupérer nos corps, mais aussi connaître la vérité de ce qui est passé. Mais je pense que, et parce qu'on n'aura pas le temps d'expliquer un peu tous ces éléments, mais je crois que les victimes, dans les cas des victimes d'État, ont un rôle éthique à jouer, et que justement, quel espoir, comment continuer? Je pense que rien que le fait de retrouver comme société une éthique et une vie digne, de retrouver des principes et des valeurs qui nous permettent de retrouver notre humanité, je pense que rien que cela, ça vaut la peine, ça vaut le coup. Sortir de cette guerre, c'est retrouver à nouveau dans une logique d'union en tant que nation dans les sens ouverts, en fait, des termes. Je pense que ça, rien que ça, ça nous dit, ça nous indique que ça vaut la peine de continuer de se battre. Et ça, sans rentrer dans les détails d'autres triomphes, dans les faits, par exemple, des portées disparues, des justices qu'on a eues, des sanctions qu'on a eues. Je pense que ça vaut la peine de continuer. Et puis la lutte, ça a apporté, ça nous a donné des institutions comme la JEP, la Justice spéciale pour la paix, et puis la Commission de la mémoire,

0: y a eu des choses, même si c'est pas parfait, ça je le sais. On sait que c'est, rien ne sera parfait. Heureusement, on est dans le, au sein des mondes des humains, donc tant mieux, on y avance et puis on continue la lutte.
1: Et, pardon, je me permets d'ajouter un truc sur les mines, parce que il faut pas symétriser, je pense, les mines composées des groupes armés et les mines que pose l'État. Et en tout cas, dans le cas du Salvador, je me souviens très bien, il y a eu la question du déminage, et j'avais un ami qui a travaillé dans le déminage. Et en fait, la guérilla, comme ils n'avaient pas beaucoup de matériel, et puis comme c'était une guérilla quand même qui avait une éthique, en général, sauf si les gens qui avaient posé les mines avaient été tués, ce qui pouvait arriver, mais sinon, ils savaient très bien, ils se rappelaient où ils les avaient mises, et ils le disaient aux démineurs. Par contre, l'armée qui avait les mines gratuites, et qui en avait beaucoup, ça lui coûtait rien, etc., là, du côté de l'armée, c'était plus difficile de retrouver les mines. Donc je dis juste ça comme un petit élément de... Bien sûr, les mines, c'est hyper grave, ça pose de nombreux problèmes, mais c'est pas symétrique les mines que met un camp et les mines que met l'autre camp. Voilà, juste pour mémoire.
2: Oui, en répondant, dans l'État espagnol, il y a eu beaucoup de cas d'enfants volés, surtout pendant les 40 ans de dictature franquiste et fasciste. Et on a réussi à résoudre que très peu de cas. Mais très peu. Le temps s'est écoulé. Et là, les responsables, évidemment, c'est le système franco-franciste, mais surtout l'Église. Surtout l'Église et le système sanitaire qui a coopéré avec l'Église dans le cas de beaucoup de, entre guillemets, dignitaires fascistes pour récupérer ses enfants. Malheureusement, on se trouve dans une impasse. En parlant de, pas des mines, parce que bon, chez nous, heureusement, mais en parlant de disparus, on est en 2026 dans les rankings des disparus dans le monde. Aujourd'hui, en 2026, l'État espagnol, c'est le deuxième pays au monde en nombre de disparus après la Cambodge. Encore. Malgré deux lois de mémoire historique, encore de nos jours, il y a des centaines et des centaines de monuments, de rues, de parcs, partout dans l'État espagnol, au nom des dignitaires fascistes, des militaires fascistes. Qu'est-ce que vous direz si vous verrez là, en sortant, un monument à Pétain ou aux milices? Bon, vraiment. Moi, je considère que ce qu'on appelle la démocratie espagnole, il y a un déficit démocratique énorme qui n'est pas équiparable aux démocraties formelles, classiques et européennes. Et en revenant au message vraiment pour continuer de l'avant, l'exemple, je ne vais pas revenir sur nous, en parlant de nous, du Pays Basque. On a été massacrés pendant la première décennie du XXIe siècle. On est massacrés, arrêtés par dizaines, par centaines, parce qu'on faisait partie, on était proche du mouvement indépendantiste, de la gauche indépendantiste. De nos jours, je répète, on est la première force politique. Ça veut dire quelque chose. Il faut lutter, lutter et lutter. Et c'est comme ça qu'on arrive à un message d'espoir tout le temps. C'est que comme ça qu'on avance, et c'est que comme ça qu'on est en train d'avancer, c'est que comme ça qu'on va réussir. Espoir toujours, mais en luttant.
3: Oui, tout à fait. En fait, il n'y a rien de véritablement acquis. On le voit en Argentine. Là, on vient depuis 200 de faire un recul énorme sur tous les acquis qu'on avait réussi à obtenir grâce justement à la lutte des grands-mères, des mères, des hijos et de l'État aussi. Mais je repensais un peu au film parce que lui, il dit à un moment donné, l'un des anciens prisonniers politiques, il dit « Nous, on veut bien parler, mais les autres, ils ne veulent pas écouter ou l'inverse. » Alors évidemment, dans un processus de paix, il faut être deux, d'accord ? Nous, on fait les procès, on a donné la possibilité aux militaires de faire les procès. Ils n'ont jamais dit où étaient les corps de nos parents, jamais. Ils ont gardé le pacte de silence, ils n'ont jamais dit où étaient les enfants volés. Et maintenant, justement, comment on a énormément avancé dans le récit pour établir la vérité sur ces crimes, eh bien, eux, maintenant, ils veulent la vérité, la mémoire complète, en disant, bah, les terroristes, ils ont aussi fait des actes, tout ça, tout ça. Alors, on parle beaucoup de guerre, mais on ne parle pas des causes de la guerre aussi, d'accord ? Alors, les causes de la guerre, c'est la rébellion, et la rébellion, elle est toujours porteuse, finalement, de droits, de batailles. Et à un moment donné, c'était les armes, parce que ça s'est imposé comme ça. C'était le contexte qu'il a voulu. En Argentine, il y a eu énormément de dictatures, énormément de répression. Et les syndicats, à un moment donné, la lutte syndicale ne portait plus ses fruits. Et les gens, si la paix, c'est être soumis, eh ben non. Ils se sont dit non, on ne veut pas être soumis, on veut avoir des droits, on va se battre. Et ils se sont battus, ils se sont fait massacrer. Mais après, malgré tout, les droits, ils se sont installés. Parce que c'est la société, on ne peut pas avoir des droits sans lutter, on ne peut pas avoir des droits sans conscience non plus. On ne peut pas otorguer des droits, parce que sinon, un autre gouvernement bien, il enlève les droits et pouf, il ne se passe plus rien. C'est ce qui se passe en France en ce moment. Les gens, ils n'ont pas conscience qu'ils sont en train de perdre des droits qui ont été acquis parmi tant de luttes sociales, parce qu'un droit social, ça ne s'acquit pas comme ça. C'est une lutte de classe et ça met... Bon, je ne vais pas vous apprendre ça, mais... Là, l'espoir, c'est que finalement, ce sont des vagues et c'est une tension, la tension qu'il y a entre ceux qui veulent avoir l'égalité et ceux qui veulent nous imposer un système d'exploitation, que ce soit d'une manière ou d'une autre, que ce soit un système d'exploitation machiste, que ce soit... Alors, l'espoir, c'est que finalement, il y a une résilience et que finalement, c'est en se mettant ensemble dans l'action qu'on se libère. Et c'est cette action-là qui est porteuse de vie, finalement. Ce n'est pas la soumission. Donc c'est pour ça que l'espoir, il est toujours là. Tant qu'il y a de la vie, il y a de la rébellion, il y a de la tension. Et puis c'est ça qui nous fait vivre aussi. Donc l'espoir, on ne peut pas dire ça va être une bataille et on va avoir un acquis qui va durer. On va vivre dans un film de Hollywood et ça sera super jusqu'à la fin de nos jours. Non, malheureusement, c'est la condition humaine qui fait peut-être qu'un jour on arrivera à des sociétés plus équitables. Mais tant qu'on est dans des situations d'exploitation, eh ben, c'est la lutte qu'il faut d'une manière ou d'une autre.
4: Moi, j'ai juste une question. Enfin, c'est une question là que je lâche comme ça, mais évidemment, c'est la fin et du coup, le but, c'est pas forcément d'y répondre, mais c'est ce que je réfléchis en ce moment. C'est plus la question de la justice, parce que j'entends pas de paix sans justice, mais je me pose de plus en plus la question de quelle justice on parle. On parle de la justice institutionnelle ou d'une autre justice. Enfin, ça veut dire quoi pour nous la justice? Enfin, ça veut dire quoi passer à la paix après la justice? Enfin, pareil, ça veut dire quoi le pardon, etc. Parce que le pardon. Enfin, dans une société où les gens veulent pas écouter ou veulent pas écouter ce que les autres ont vécu ou alors ne veulent pas embaucher quelqu'un qui a été un ex-prisonnier et tout ça. C'est aussi une société où on maintient, enfin, il y a un intérêt à maintenir aussi une polarité, quoi, une polarisation entre différents groupes. Et on attend beaucoup de la justice institutionnelle. J'ai l'impression qu'on en attend trop. Et qu'en fait, il existe plein d'autres formes de justice qu'on peut appeler autrement. Voilà, les justices transformatrices, restauratrices, mais qui peuvent être aussi prises en charge par la société civile. Enfin, parce que actuellement, en tout cas, moi, j'y crois plus trop. En tout cas, à la justice, elle est pas neutre, quoi. Elle est pas, elle est aussi coloniale, quoi. Donc, du coup, par exemple, au Pays Basque, je sais qu'ils ont formé aussi avec le Sud, le Nord, des réseaux entre toutes les petites associations, les associations de prisonniers, les associations de disparus, les associations de la langue. Voilà, ils se retrouvaient comme ça, mais dans un but aussi de discuter entre eux. Et tout ça, ça venait de la société civile. C'était pas forcément quelque chose qui était impulsé par l'État, enfin même pas du tout. Et donc c'est ce qui est, je réfléchis en tout cas vis-à-vis de tout ça en ce moment, c'est plus comment nous aussi on récupère cette question-là et qu'on se la réapproprie, parce que parce que c'est comme ça qu'on avancera, je pense, plus efficacement et un peu plus vite aussi.
1: Bah, du coup, il me reste surtout à vous remercier, je pense, pour tous vos éclairages, toutes vos contributions. Je pense que c'est vraiment ça, depuis la lutte, depuis toutes ces différentes luttes qui ne sont pas finies, qui continuent sous d'autres formes. Et je pense que voilà, c'est une histoire très longue, c'est l'histoire de l'humanité. Et tant qu'il n'y a pas de justice au sens de l'égalité, de la fin de l'exploitation, de la mémoire, de la vérité, voilà, les luttes vont continuer. Je pense que votre présence, c'est aussi un témoignage de ce que les luttes sont en cours et de ce que la vie est présente, quoi. Donc vraiment, merci beaucoup. Merci beaucoup, c'était extrêmement intéressant. Merci aux gens qui ont fait le film et à Ciudadanas por la Paz qui ont organisé ce débat. Et à toute l'organisation des deux journées, je crois, de la semaine. Merci.
5: Vous êtes toujours sur Fréquence Paris Pluriel et il semblerait que la table ronde consacrée à ici le... Ah non, c'est pas fini.
0: En tout cas, vous pouvez le télécharger librement, gratuit. Et si vous allez au stand de Ciudadanías por la Paz, vous allez retrouver les codes pour le télécharger si ça vous intéresse. Ok, merci.
6: Merci beaucoup. Vous aurez aussi les livres de Jules disponibles. On va avoir besoin de votre aide.
5: Et bien voilà, donc pour le coup, la table ronde touche à sa fin. C'était donc la table ronde « Comment maintenir l'espoir d'une construction collective face aux défis des processus de paix » qui est donc une table ronde qui se tenait en direct du salon anticolonial et antiraciste de La Parole Errante, enfin, organisé à Montreuil depuis La Parole Errante. Et donc, eh bien, ça touche à sa fin, la journée touche à sa fin, donc on va vous laisser. On va vous laisser avec, eh bien, il n'y a pas les directs, mais du coup, on va mettre de la musique. Et puis, on vous souhaite une bonne soirée.

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4: 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Nous poursuivons notre introspection dans le monde paysan. La lutte continue. Depuis la crise de la dermatose nodulaire, rien n'est réglé. Les troupeaux se font toujours vacciner de force ou abattre totalement, laissant les éleveurs désemparés. Un certain nombre d'entre eux ont décidé de se regrouper pour s'opposer à cette vision manichéenne, leur syndicat ne répondant pas à leurs attentes. Dans leur communiqué, que vous pouvez retrouver sur actualitedesluttes.info, ils dénoncent la volonté de détruire purement et simplement leurs petites agricultures paysannes par le blocage de leur activité et donc de leurs revenus. Surtout dans un contexte de libre-échange qui va voir arriver dans les supermarchés des tonnes de viande bourrée de produits interdits et de la misère des agriculteurs d'Amérique latine et d'ailleurs. Les paysans, regroupés au sein de Paysans Libres, demandent à être concertés, inclus, pris en compte pour partager leur expertise. Ils en ont marre d'être trimballés par des technocrates qui leur imposent, à coup de mesures répressives, leur vision industrielle ou sanitaire. Il s'agit de les écouter et de prendre en considération leurs interrogations et leurs propositions. Une étude à grande échelle réalisée par Shift Project montre que plus de 80% d'entre eux aimeraient adopter des pratiques agronomiques plus durables et qu'ils et elles seraient prêts à prendre le virage de la transition écologique pour peu qu'ils et elles soient aidés. Nous avons souhaité nous entretenir avec un membre du collectif Paysans Libres qui s'oppose à la vaccination systématique pour avoir leur point de vue. Eh bien, bonjour Romain. Suite à la lecture du communiqué de presse que vous avez publié le 14 février 2028, Concernant la gestion de la dermatose nodulaire bovine, on a eu envie de vous rencontrer puisque tu fais partie du collectif des paysans libres. Donc on va commencer cette interview tout simplement par une petite présentation à la fois personnelle. Et puis après, on parlera par la suite de ce nouveau collectif, les Paysans Libres.
15: Bien, bonjour Nadia. Merci de nous permettre de nous exprimer sur cette problématique qu'on rencontre en ce moment sur la DNC auprès de nos troupeaux bovins. Donc moi, je suis éleveur bovin dans le sud-ouest de la France, en Ariège. Effectivement, j'ai un petit cheptel. On va dire que je fais une agriculture à taille humaine. Je suis sur une dizaine de têtes et je vise grosso modo 25 têtes au max d'ici 3-4 ans, sachant que je suis parti de quelques têtes pour avoir des bébés, de la reproduction et agrandir mon troupeau. Ça fait 3 ans que je suis en bovin. Alors ça, c'est pour mon contexte personnel. Ensuite, face aux abattages de l'été dernier et des obligations vaccinales qui sont tombées cet hiver, en décembre, on a entrepris de se retrouver entre paysans et éleveurs qui ne souhaitons pas appliquer cette vaccination, parce qu'on a préparé chacun un peu à notre manière de la prévention de la maladie sur nos troupeaux, et il y a beaucoup de soins possibles, donc j'imagine qu'on développera par la suite. Oui. En tout cas, on s'est pris dans du vaccinal. Voilà, mais on nous l'impose et aujourd'hui, on se retrouve tous donc regroupés au sein du collectif Libre, qui part du Pays Basque à l'origine, mais qui s'étend maintenant sur des départements du sud au nord de la France, et sur lesquels on essaye de serrer les coudes face à des injonctions non vaccinales, sous peine de lourdes sanctions à la fois financières et des confiscations d'animaux, des blocages de fermes. Enfin voilà,
4: C'est intéressant parce que c'est pour ça aussi qu'on souhaitait avoir cette discussion avec vous, parce que pour apporter un peu de complexité au débat, parce qu'on a l'impression que ces derniers temps, c'est très manichéen, c'est ou pour ou contre, ou noir ou blanc. Alors qu'en fait, il y a cette dermatose. Donc on va y revenir, parce que dans votre communiqué, c'est très clair. Vous dites que cette maladie, elle est bénigne. En tous les cas, c'est comme ça qu'elle était catégorisée il y a encore très très peu de temps. Elle n'est absolument pas transmissible à l'homme. Enfin, elle ne présente pas un danger dramatique, déjà pour commencer. Et face à cette dermatose, le gouvernement a ou abattage ou vaccination systématique. Donc vous proposez de peut-être suivre une autre voie que celle-là. Donc est-ce qu'on peut revenir d'abord un peu sur cette maladie et pourquoi vous avez décidé, vous, de ne pas rentrer dans cette réponse qui ne satisfait pas et qui ne correspond pas à votre connaissance de vos troupeaux?
15: Alors cette maladie est une dermatose en fait, donc c'est une maladie de la peau qui est apparue il y a 100 ans, presque 100 ans je crois de souvenir, c'est 1927 en Afrique. Donc on connaît cette maladie, il y a un historique à cette maladie à travers les pays qu'elle a traversé, puisqu'elle est montée vers nos pays plus récemment, mais elle a traversé l'Afrique du sud au nord, puis ensuite elle a tourné autour de la Méditerranée par l'est, la Turquie, la Grèce, donc elle était présente sur le territoire européen en 2015. Là, cette année, est arrivée sur la France et l'Espagne aussi. Mais c'est en fait une maladie, effectivement, qui est bénigne jusqu'à 2015. Puis il y a une reclassification de cette maladie plus récemment, au niveau européen, qui les notes vont de A à E en termes de gravité des maladies, sachant que A, c'est les plus graves et celles sur lesquelles on préconise des abattages totaux, donc ce qu'on est en train d'avoir là. Cette maladie, normalement, devrait être classée au plus bas rang, parce que c'est une dermatose, qu'il y a une très très faible mortalité des animaux. La morbidité aussi est très faible. Et donc, on a trouvé que c'était très inapproprié d'abattre. Alors, tu disais, c'est ou vaccination ou abattage. Or, on a vaccination obligatoire et abattage obligatoire. Mmh. C'est pas ou l'autre, c'est les deux. Donc, il y a eu même des cas... plusieurs cas d'abattage de vaches vaccinées. on a cette double problématique. Alors nous, nos animaux, ce qui se passe, c'est que vu qu'il y a, c'est une maladie qui est assez vieille, on a beaucoup d'études qui ont montré un peu les différentes façons qui ont été utilisées à travers les différents pays pour contenir ou éliminer. Bah, on n'est pas sur une élimination de la maladie. C'est ce qu'on nous dit avec les abattages, qu'on veut éliminer la maladie. Mais bon, éliminer une maladie qui se transmet, là le vecteur, c'est un donc ce qui permet de transmettre des insectes. Ouais. Donc une maladie qui vient s'installer dans notre pays, alors on parle de réchauffement climatique, mais que ce soit ça ou autre, de toute façon, pour endiguer une maladie qui traverse les frontières, nous, on ne voit pas vraiment de quelque chose de probable à abattre les troupeaux et à se dire qu'en abattant les troupeaux ici, la maladie ne viendra plus puisqu'elle y est venue et que certainement, elle y reviendra. Donc nous, le collectif libre qui sommes apartisans et asyndiqués, en fait, ce qu'on s'est dit individuellement, mais en fait, on s'est retrouvés, on s'est regroupés autour de cette même idée, de dire déjà, on veut pouvoir être libre de notre agriculture et donc de notre élevage. Et on a des méthodes, on s'est renseigné, on a des méthodes pour donc créer, on va dire, un terrain favorable à ce que la maladie n'atteigne pas nos troupeaux, ou en tout cas que ça ne crée pas de mortalité. Et on privilégierait, nous, l'immunité, entre guillemets, éternelle, en tout cas à vie de l'animal à travers l'immunité naturelle. On créerait cette immunité avec nos troupeaux qui sont en bonne santé et sur lesquels on peut justement gérer les symptômes pour leur permettre de créer cette immunité à tout jamais, alors que là, l'État est parti sur d'abord une primo-vaccination, c'est ce qui était promis au début, donc beaucoup d'éleveurs sont allés vers la vaccination de peur qu'on leur abatte leur troupeau, puisque pour eux c'était une solution d'éviter l'arrivée de la maladie, sauf que l'histoire a montré que c'est pas le cas. En fait, il y a des troupeaux vaccinés qui attrapent quand même la maladie, sachant qu'il y a des distinctions à faire, mais peut-être on y reviendra plus tard, entre être malade et être positif ou asymptomatique. Il faudra quand même survoler ça peut-être. En tout cas, nous, ce qu'on privilégie, c'est cette immunité naturelle qui est à vie plutôt qu'une immunité annualisée. Parce que ce vaccin n'immunise, a priori, en tout cas dans ses recommandations par la notice, que 12 mois. Ensuite, récemment, ça a été étendu, mais juste dans les termes, par les vétérinaires et les agences, on va dire, gouvernementales qui gèrent cette crise-là, maintenant ils nous disent « Ah non, mais finalement, c'est plutôt 15 mois ». En tout cas, si on s'en réfère à la notice, le vaccin est valable 12 mois. Et maintenant, on arrive à une campagne de deuxième dose et voire de troisième dose à horizon fin 2026.
16: Mmh. Ah ouais, c'est vraiment une aubaine pour les industries pharmaceutiques, hein, cette affaire aussi. Hein. Alors...
15: vont payer ça, puisque pour l'instant, c'est pris en charge 100% par l'État. Sauf que l'État, c'est les impôts de tout un chacun. Donc, ça concerne un peu tout le monde.
16: Carrément. Et alors, tu n'as pas dit un truc que je trouve vraiment intéressant pour comprendre cette maladie-là. Elle était gérée par la mise en quarantaine des bêtes pendant 28 jours, pour pas qu'elles, éventuellement, qu'elles puissent être en lien avec les autres troupeaux ou les autres bêtes. Bah, c'est comme ça que ça se gérait, quoi. Et visiblement, ça se passait plutôt bien. Il y a ça. Et puis, il y a aussi ce vaccin, finalement, comme ça, à l'utiliser. Vous vous êtes rendu compte aussi qu'il pouvait y avoir des effets secondaires qui étaient quand même pas négligeables.
15: Alors, on s'est rendu compte, c'est-à-dire là, c'est les retours de terrain immédiats. Parce que nous, la vaccination, par exemple, en Ariège, on y a eu droit fin décembre. Et il y a beaucoup d'éleveurs autour de nous. Hein, donc, la majorité des éleveurs ont vacciné. Nous, par exemple, pour donner une idée de la proportion, sur l'Ariège, il y a grosso modo 750 à 850 cheptels différents. Donc, éleveurs, on va dire, avec des bovins. On est 14, 15 à ne pas avoir vacciné. Le taux de vaccination est supérieur à 99%. On a 71 000 têtes en Ariège et il nous en reste 400 pas vaccinés. Il y a une histoire de taux de couverture de vaccination. Donc, c'est l'immunité collective vaccinale. On nous vendait à 75% des têtes de bovins. Bon, là, on est à 99% et ils veulent vacciner absolument tout le monde. Donc, on est vraiment très peu nombreux à ne pas avoir vacciné. Et ce qu'on a tout de suite repéré sur les gens qui ont vacciné, les éleveurs autour de nous, c'est qu'il y a des effets secondaires immédiat et moyen terme. Donc on a déjà du court terme, du moyen terme d'une manière assurée, des effets très délétères. Il y a des œdèmes au niveau du point d'injection qui peuvent être très conséquents. On a des balles de pus de plus de 20 cm de diamètre, donc ça fait des sacrées plaies aux animaux et il y a même des nécroses au niveau de la peau et des chairs aux endroits de vaccination. On a de la mortalité dans les naissances. On a aussi des bébés qui naissent avant l'heure morts, des bébés, des morts-nés avec des avortements de vaches. On a des adultes et des morts foudroyantes sans prévenir. Donc un animal en pleine santé et qui tombe au pré quoi, d'un coup. Voilà. Donc on a plein d'effets qui nous inquiètent au niveau de cette vaccination. De masse. Et sachant qu'il y a d'autres raisons, on a plein de raisons hein, pour ne pas avoir fait le choix vaccinal, sachant que l'immunité c'est quand même la raison numéro un, c'est celle qui tout de suite nous est apparue la plus convaincante, parce que là on est sur une immunité à vie de l'animal. Donc, mais après derrière on a tout plein de raisons dans la façon de faire cette vaccination, de procéder. Mais normalement, il y a des protocoles que la notice indique. Donc, quand même nous, on prend un médicament, on est censé lire la notice pour savoir dans quel cas de figure faut pas le prendre. Et là, il se trouve que, par exemple, sur la notice, il faut que les bêtes vaccinées soient en bonne santé. Or, les vaccinations de masse auxquelles on a eu droit cet hiver dans le sud-ouest, qui ont même été pratiqués par des militaires. Hein. On nous a envoyé, pour renforcer les troupes de vaccination, on nous a envoyé des hommes en kaki, vacciner nos vaches. Ils ont piqué en intramusculaire, alors que sur la notice, il faudrait le faire en sous-cutané. Donc on injecte le produit dans le muscle au lieu de l'injecter sous la peau. Y a aussi la santé de la vache. Il faut que la vache soit en bonne santé. Or, jusqu'à présent, dans ces campagnes grossières, on va pour rester... Voilà, on va dire, on n'a pas testé la santé des vaches avant. Et ça représente plusieurs problèmes, parce que si la maladie naturelle est en train de faire son boulot dans la vache et qu'on injecte le virus vaccinal, le problème, c'est qu'il peut y avoir une recombinaison de virus où là, ça crée un nouveau virus. Et ce nouveau virus peut être très délétère. Ça, c'est des études scientifiques très précises et formalisées qui nous l'indiquent. Déjà, ça, c'est un problème. Le fait de ne pas tester les animaux avant de les vacciner, donc de ne pas être en mesure de donner leur état de santé avant de vacciner, pose un problème en fait de délétère quoi, sur l'animal.
16: Ce que je constate, ce qu'on constate en vous écoutant, c'est que vous avez vraiment... travailler votre sujet. On sait qu'il y a beaucoup de vétérinaires qui ont refusé aussi hein, de vacciner systématiquement. Il y a des associations, des collectifs, des gens qui travaillent justement pour dire que c'est vraiment pas la solution. Là, on voit quand même par rapport aux effets secondaires que tu es en train de nous décrire, ou même sur le fait qu'il n'y a pas d'immunité avec cette vaccination, qu'il y a quand même un vrai problème que vous soulevez, que c'est pas une lubie ou n'importe quoi, ou du complotisme ou je ne sais quoi, parce qu'on a vite fait de catégoriser les gens. Mais pourquoi, à ton avis, l'Europe décide de gérer cette maladie de cette manière? Tu vois, à qui ça profite?
15: Alors, à qui ça profite? Bon, déjà, j'imagine que vu le nombre de doses, là, il y a eu un appel d'offres de l'État, donc des ministères, pour renouveler les doses vaccinales. Donc bon, déjà, les labos, eux, ils bossent pas gratuitement, donc j'imagine que eux, ça leur permet de faire du chiffre d'affaires. Après, les vétérinaires en soi, puisqu'ils pratiquent des vaccinations à tour de bras, j'imagine aussi que les chiffres d'affaires, ce sera intéressant d'avoir les résultats, les comptes de résultats des vétérinaires aussi, parce que effectivement, ça leur permet d'avoir... Nous, normalement, les vétérinaires, on les voit une fois par an sur le bovin. Pour l'instant, il y avait aucun vaccin obligatoire sur le bovin. Et le truc, c'est que les vétérinaires, maintenant, vont avoir plus d'opérations à faire sur nos animaux, puisqu'il y a un rappel de vaccination pour l'instant jusqu'à fin 2026. Donc j'imagine que aussi, après, la finalité pour laquelle il y a une reclassification de la maladie, elle est incompréhensible. Moi, je ne comprends pas, je n'ai pas la réponse en fait à la question, parce que c'est incompréhensible. Cette maladie est assez bénigne. Il faut savoir que les scientifiques qui font les études, sont en majorité pour ceux qui sont vraiment très compétents dans la biologie sont de notre côté. Hein. Ils ne comprennent pas cette classification de la maladie. Du coup, en ce moment, on est en train d'attaquer, de faire des recours juridiques pour essayer de déclassifier cette maladie et de la remettre dans sa classification ancienne, qui pour moi correspond tout à fait à la maladie qu'on rencontre aujourd'hui.

0: Là, tu étais en train quand même de décrire une production plutôt familiale, plutôt petite, dans le sud, de bovins. Et est-ce qu'il n'y aurait pas une volonté, surtout quand on écoute là dans le ministère les déclarations qui sont faites, de supprimer, de détruire les petites exploitations pour aller, comme au Canada ou dans d'autres pays, vers des énormes productions, évidemment, nourries pas avec de l'herbe, d'aller vers une industrialisation de la production de bovins en éliminant les plus petits.
1: Pour l'instant, le vaccin qu'on injecte ne tue pas la vache systématiquement. On a des problèmes de mortalité sur les vaches injectées. D'ailleurs, c'est des problèmes qui sont dans l'histoire du jamais vu, hein. Une vache en bonne santé qui fait une mort subite comme ça dans le champ, on n'a jamais vu ça avant. Mais par contre, nous, on a des témoignages, hein, nous relatant des témoignages sous forme de CERFA, donc sur lequel on a un engagement, on peut avoir des poursuites si on ment. Donc c'est vraiment des témoignages qui est très concret de cette mort subite des vaches. Si ça tuait systématiquement les vaches, j'ai envie de dire oui, ça détruirait les élevages. Après, d'une manière générale, en tout cas, la destruction d'un modèle agricole pérenne sur des petits élevages, c'est pas nouveau du tout. Ça remonte à plus de 50 ans, depuis les années 70. Grosso modo, on est sur une tendance au niveau de l'État et même sur des volontés plus récemment européennes de maximiser en fait la possibilité de faire du gros élevage intensif en bas. Voilà. Après, c'est pas du tout nouveau. C'est comme le Mercosur. Le Mercosur, c'est une des dernières actions qui a été entreprise entre la France et l'Amérique du Sud. Mais en fait, la PAC, par exemple, qui est la politique agricole commune, qui sont des subventions faites aux éleveurs, aux agriculteurs en général. En soi, c'est déjà une corde qu'on met autour du cou parce qu'il y a beaucoup de modèles aujourd'hui qui, s'ils perdent la PAC, dépose le bilan. Donc cette PAC, finalement, à la façon dont elle est faite, est délétère pour les élevages pérennes. Voilà. Beaucoup d'éleveurs ont des gros crédits. La moyenne des crédits sur les paysans en France, c'est 260 000 euros par agriculteur. Donc quand même, c'est pas rien. Et tout ça, ça tient grâce à des subventions. Sauf que les subventions, si demain, il était entrepris de les cesser ou de les réduire drastiquement d'une année à l'autre, finalement la corde autour du cou se serre et c'est bien le problème qu'on a dans l'agriculture. Voilà, énormément, de 80%, plus de 80% des agriculteurs ont des revenus inférieurs à 1 000 euros. Donc très très peu s'en sortent en France, en tout cas là je parle du cas français. Donc ça c'est tout un modèle à revoir. Effectivement, on nous pousse à de l'agro-industrie alimentaire par plein de biais, mais là c'est la discussion économique de l'agriculture française, c'est vraiment un long débat, ça demanderait presque.
0: Non, mais carrément, non, là, je supputais pas que la vaccination était faite pour tuer les animaux. C'est pas du tout ce que je voulais dire. Mais pour peut-être désautonomiser les éleveurs. Quand on t'entend, on sent que vous connaissez vos bêtes, que vous mettez du temps à aussi mettre en place, à créer ce cheptel, et que vous savez comment gérer les problématiques. Et là, il y a vraiment une volonté de désautonomiser les éleveurs. Puis avec tout ce contexte que tu viens de décrire, qui est vraiment aussi fait pour détruire les plus petits, pour aller vers des très très grosses unités de production, très très loin de cette idée de produire du bon en faisant attention à l'environnement, en essayant de créer de la bonne nourriture pour les gens.
1: Tout à fait. Après, est-ce que c'est une volonté de nous abattre ou est-ce que c'est finalement la finalité qu'une politique globalisante et c'est très techno. Aujourd'hui, on voudrait, dans les gros élevages, tout est robotisé. Donc effectivement, cette agriculture-là qui est promue quelque part est un train, mais je ne sais pas si c'est une finalité, mais en tout cas, elle est en train de nuire à la petite agriculture locale, raisonnable, sur laquelle on part de quelques bêtes, on agrandit les troupeaux doucement, à la taille humaine. Donc c'est sûr qu'il y a quelque chose là-dessus. Je ne sais pas si c'est la finalité ou si c'est le désir, ça, j'en sais rien. J'ose même pas imaginer qu'il y ait vraiment un désir de tuer la petite agriculture. Peut-être certains le pensent. En tout cas, le résultat, c'est ça. C'est que la petite agriculture, pour s'en sortir aujourd'hui, c'est très délicat. Les modèles comme les miens, en fait, puisque moi, je suis en ruralité avec mes vaches sur des petits troupeaux, j'ai aussi tout autour de moi un portefeuille, entre guillemets, client qui permet de faire de la vente en direct. Ce modèle-là est bien plus pérenne que celui qui consiste à passer par des, comment dirais-je, des coopératives qui achètent en gros les animaux, donc qui achètent à bas prix, et en plus qui, dans le développement, vous invite à avoir de plus en plus de bêtes, finalement d'être obligatoirement subventionné. Et cette subvention, effectivement, met en péril les fermes, puisque tous les ans, elle est remise en question. Donc aujourd'hui, d'ailleurs, pour ceux qui ne vaccinent pas, on nous menace de réviser les subventions pour ceux qui les perçoivent. Alors moi, je n'ai pas de PAC, hein, je n'ai pas d'aide financière de l'Europe pour mon modèle, mais en tout cas, ceux qui en ont un et ceux dont l'économie tient là-dessus, bah, pour ceux qui ne vaccinent pas, là, c'est mis en demeure de vacciner sous contrainte de perdre cette subvention. Autrement dit, c'est entre guillemets un assassinat de ces éleveurs qui, eux, ont des modèles qui vivent grâce aux subventions.
0: C'est-à-dire que les subventions, c'est pas un droit, ça va devenir un fait du prince. Si tu te comportes correctement, si tu suis les directives, tu auras peut-être l'aide publique, sinon non. Mais ça ressemble un petit peu à l'ensemble de la logique aujourd'hui par rapport même au chômage, au RSA ou à d'autres systèmes comme ça. Je disais ça par rapport à, tu sais, la déclaration qu'a fait Duplomb sur le fait qu'il y avait un tiers de petits élevages qui gagnaient moins de 15 000 euros par an et que ceux-là, il fallait les faire disparaître.
1: Oui, pas que. Hein. Il y a la Cour des comptes aussi qui avait dit qu'il fallait réduire les cheptels bovins en France pour une raison écologique. Réduire le cheptel bovin français de 30% à horizon 2050. Mais bon, on voit bien que ça pourrait arriver bien plus tôt que ça, surtout qu'ils ferment. Enfin, il y a beaucoup d'établissements qui ferment un peu toutes les semaines hein, en France. Le truc, c'est que cette réduction, ce désir de réduction, si on prend là pour le coup des mathématiques pures, on est sur 17 millions de têtes en France. Donc, réduire un tiers du cheptel, ça va nous amener à grosso modo en enlever 6 millions. Donc, on est sur un modèle à 17 millions de têtes. On veut en enlever 6 millions pour retrouver, on va dire, 10-11 millions de têtes en France. Pour des raisons écologiques, mais à côté de ça, on va importer d'Afrique du Sud des vaches par bateau. Donc là, l'écologie serait à revoir. Et en plus, il faut savoir qu'un pays comme le Brésil, pour uniquement le Brésil, c'est 200 millions de têtes. Donc là, la proportion entre notre pays, 17 millions, et le Brésil, qui en a 200 millions, qui en plus de ça est en train de, vu qu'il y a des, comment dirais-je, des circuits qui sont en train de se créer sur l'Europe, sont en train même de rajouter des vaches là-bas, sur un modèle à 200 millions, on comprend bien que c'est pas en enlevant. En tout cas, moi, j'ai un problème de compréhension quand on me dit qu'il faut, pour des raisons écologiques, donc de gaz à effet de serre que produiraient les vaches, il faut réduire les cheptels en France, mais qu'à on invite des pays comme le Brésil à augmenter le nombre de vaches, sachant que

0: c'est que on nous impose à la verticale depuis les ministères ou les la Cour des comptes des agissements sur nos élevages. Donc là, ce vaccin, par exemple, sans nous consulter. Donc ça veut dire que si on se résout à accepter en fermant les yeux, parce qu'on ne nous consulte pas, mais on ne nous informe pas aussi. Nous, on a des questions précises qu'on pose sur ce vaccin et sur cette façon de procéder, auxquelles on n'obtient pas de réponse. Donc pour nous, le consentement éclairé n'est pas là. Ça veut dire que demain, si on accepte, si on se résout systématiquement à ce que nous impose l'État, moi, je me pose la question de qu'est-ce qu'on va nous imposer demain. Pour moi, c'est une façon pour eux de mettre le pied dans la porte de nos élevages pour nous dire à nous quoi faire. Alors que nous, effectivement, comme tu le disais tout à l'heure, on vit auprès de nos bêtes au quotidien. Nous, on est contents de la vie qu'on mène. Hein. On ne se plaint pas d'être chez nous 365 jours par an presque et d'avoir une vie du lever du soleil au coucher du soleil. On est très contents de notre vie. Mais là, l'État est en train de mettre un pied dans la porte pour essayer de nous imposer des choses sur lesquelles on n'est pas consulté. Et ça, c'est une atteinte grave à notre liberté d'entreprendre notre agriculture comme on l'entend. Ça veut dire que demain, un maraîcher, on va lui faire pareil. On va lui dire, non, mais en fait, ta serre, tu en démontes la moitié ou tu en mets une deuxième. Et si on n'est pas capable de lutter sur ces commandements verticaux sans nous consulter, moi, là, ça me pose vraiment un problème dans la vie que j'ai envie de mener. C'est-à-dire que ça atteint gravement à ma liberté d'entreprendre mon agriculture comme je l'entends et avec discernement. Parce que pour le coup, c'est vrai que les éleveurs que je côtoie maintenant auprès du collectif, on est tous très renseignés, on parle beaucoup, on échange les différentes études. Enfin voilà, on n'est pas des benets, quoi. On s'informe.
1: Si on rapporte la question de l'agriculture, par exemple, à celui de l'industrie, l'ensemble de la production industrielle a été externalisée. De la même manière, ils peuvent envisager la production de nourriture, tu vois, d'une manière externalisée, qui coûtera moins cher, avec évidemment des salaires de merde dans les pays d'origine, et puis des intrants hyper problématiques par rapport à la santé. Ils peuvent continuer cette logique-là sur la question de l'agriculture. C'est ce qui d'ailleurs, ils essayent de faire avec le Mercosur ou d'autres traités de libre-échange.
0: Oui, c'est déjà le cas, mais ça fait longtemps que on a des tomates d'Espagne, on importe des fraises du Maroc. Enfin, je veux dire, ça y est, la problématique est déjà là, d'avoir des intrants de l'extérieur. Après, en soi, moi, j'ai pas mal balayé le volet économique avec des gens qui ont pu m'éclairer là-dessus. Grosso modo, 80% de notre agriculture est consommée en interne. Par contre, sur le bovin, là, sur notre problématique du bovin, on exporte, on est le premier pays exportateur de bovins. Et par contre, on importe aussi dans les mêmes quantités normalement, et là on est déficitaire cette année. Mais en fait, on est sur des modèles où notre agriculture, on la consomme quand même sur place. Par contre, il faut voir que la tendance globale, en tout cas ça c'est mon avis, c'est pas celui du côté. La tendance globale de la consommation en France, c'est les supermarchés. Parce que finalement, on arrive sur une discussion politique où faut-il décentraliser les cœurs de village ou les cœurs de ville pour faire des grands centres commerciaux en extérieur des villes pour que les gens aillent au supermarché. Je veux dire, il n'y a plus d'artisans en France. Autrefois, moi j'ai grandi sur la région parisienne. Autrefois, il y avait encore des cordonniers, des miroitiers. Il y avait beaucoup de corps qui aujourd'hui me semblent avoir disparu. Parce qu'on pousse les gens à aller dans de la consommation, dans des temples de la consommation où on peut tout trouver dans le même endroit. Donc effectivement, là, du coup, les acheteurs, les coopératives qui achètent les produits pour optimiser leur rentabilité, vont aller acheter des tomates effectivement sur des pays où les salaires sont moindres, où il y a une possibilité de maximiser les profits. Donc c'est pour ça qu'on a des tomates du Maroc et qu'on va pas inviter les agriculteurs à faire de la tomate en France. Enfin, les profits sont là pour les grosses distributions. Donc voilà, maintenant, nous, en local, en ruralité, nous, on va en direct. Hein. Si on vient en Ariège, il y a beaucoup de marchés locaux avec des producteurs qui font les marchés. Donc ça dépend aussi de où est-ce qu'on vit en France. Depuis quelques années, il y a plus de gens en ville qu'à la campagne, mais ce n'était pas le cas, je crois, jusqu'aux années 2010. C'est à partir de 2000-2010 où ça s'est inversé, où on a plus de gens en ville aujourd'hui. C'est évident, quand on va trouver moins de maraîchers, moins d'éleveurs de vaches. Hein. Ça me paraît évident.

0: Vous êtes toujours à l'écoute de l'actualité des luttes sur Fréquence Paris Pluriel et nous continuons cette interview avec l'un des membres du collectif Paysans Libres qui s'opposent à la vaccination systématique pour avoir leur point de vue.
1: Là, par rapport aux syndicats agricoles, la réponse, en tous les cas, de la part des têtes, parce que je sais qu'au sein des organisations syndicales, il y a débat hein, sur la question de la vaccination ou pas systématique. La réponse était, que ce soit de la coordination rurale ou de la Confédération paysanne, l'idée c'était de dire vaccination systématique, pas de problème, non à l'abattage. Bon, je laisse tomber la FNSEA de côté puisqu'ils étaient plus pour l'abattage. Il n'y avait pas cette question sur peut-être quand même qu'il y a une autre voie comme celle que vous êtes en train de sur laquelle vous êtes en train de réfléchir. Alors du coup, tu disais au début que le collectif Paysans Libres faisait pas partie d'un syndicat. Alors pourquoi vous n'avez pas rejoint les syndicats? Pourquoi vous êtes critique? Pourquoi vous avez décidé de créer ce collectif de Paysans Libres?
2: Selon moi, déjà, juste une petite rectif, on n'est pas apolitique, on est apartisan. Ah ouais, là, ce qu'on fait en ce moment de lutter pour nos droits, c'est de la politique. Et en face de nous, c'est les préfets qu'on a hein, quand même. Donc, c'est pas rien, c'est les préfets, les ministères. Et d'ailleurs, moins les ministères que les préfets, finalement, je pourrais expliquer pourquoi. Mais bon, les syndicats, eux, faut toujours, nous, en tout cas, on fait. Dans notre collectif, il y a des gens qui sont syndiqués. Par contre, le collectif, lui, est asyndical. C'est-à-dire qu'il va pas prendre la partie. Mais on a des syndiqués qui commencent à se poser des questions parce qu'effectivement, les syndicats, il faut toujours faire la distinction entre les instances syndicales, pas dire les chefs, et la base syndicale. Et j'ai envie de dire, là, si on part sur une comparaison, n'est pas raison, mais si on part sur une comparaison quand même avec les syndicats ouvriers, par exemple, c'est la même chose. La base n'a pas tout à fait la même idée que la tête. Bon, en ce qui concerne les syndicats agricoles, donc c'est eux qui ont permis, les barrages qui ont permis, je ne sais pas si on peut pas parler de ça, mais en tout cas qu'on motivé pour faire des barrages partout en France cet hiver, jusqu'aux montées à Paris, pour réclamer des doses. En fait, c'est vrai que eux, ce qu'ils ont fait, c'est réclamer des doses de vaccins et ils ont tenté d'échanger contre les abattages, donc on arrête les abattages totaux des bêtes, pour avoir des doses pour tous les bovins en France. Donc ça correspond pas du tout à ce qu'on défend, parce que nous, on part du principe que notre bon sens nous indique qu'il ne faut pas vacciner, et il y a plein de raisons, hein. On n'aura certainement pas le temps de faire le tour de toutes les raisons, mais il y en a encore une qui est très importante, qu'il faut que les gens un peu lambda comprennent, c'est que si on vaccinait tous les troupeaux, la vaccination n'empêche pas la circulation du virus naturel. Par contre, elle l'occulte. Donc ça, c'est une des raisons, parmi les autres, qui font qu'on se dit qu'il ne faut pas vacciner tout le monde. Il ne faut pas faire des vaccinations obligatoires parce que ça nous empêche de voir le virus apparaître et de pouvoir identifier où est-ce qu'il est et la façon dont il agit sur nos troupeaux. Par exemple, là, il y a deux nouveaux cas de dermatose nodulaire en Espagne et on nous dit que c'est des troupeaux pas vaccinés. Alors la raison de la non-vaccination de ces troupeaux, c'est que les deux troupeaux concernés étaient en mauvaise santé. Les vaches étaient malades, mais pas de la DNC. Elles avaient des maladies autres, mais qui entraînent un peu le même genre de symptômes, à savoir de la fièvre, une perte d'appétit ou des réductions de lait. Du coup, là-bas, les vétérinaires, quand ils ont vu que l'état des vaches ne permettait pas la vaccination, ils avaient remis la vaccination à plus tard, le temps que les vaches récupèrent leur santé, en tout cas. Et il se trouve qu'entre-temps, les vaches ayant de la fièvre, il n'y avait pas de nodules. Hein. Il n'y a pas de nodules, on tient ça des éleveurs eux-mêmes. Il n'y avait pas de nodules sur les vaches. Il y a eu des tests PCR provoqués là-bas qui ont été positifs à la maladie. Donc finalement, si c'est vrai, si ces tests PCR ont vraiment révélé la présence de la maladie, parce que là-dessus, il y a des doutes aussi. Mais bon, c'est l'objet d'études très approfondies sur la qualité des tests PCR et du nombre de cycles. On revient un peu, les gens ont peut-être entendu parler de ça à l'époque du Covid, que les tests PCR sont faits à partir de cycles. Bon, bref, je ne vais pas m'étendre sur cette question. Mais en tout cas, si les tests montrent qu'effectivement, ces vaches avaient le virus naturel dans leur sang, ça voudrait dire que les vaches non vaccinées permettent de voir que malgré la vaccination qui est tout autour, le virus est quand même là. Donc c'est une indication très précieuse pour les chercheurs et dans l'idée d'étudier cette maladie pour mieux la contrer. Donc nous, On préférerait ça, en fait, que si des gens veulent vacciner, on n'est pas contre la vaccination. On est pour la liberté de vacciner. Le gars qui veut vacciner, vaccine. Le gars qui veut pas vacciner, vaccine pas. Il y a des gens qui sont en modèle comme moi. Moi, je suis en bio. Faut savoir que le vaccin, quand on l'injecte à la vache, on a le droit le jour même d'aller abattre la vache pour la mettre dans les circuits de consommation. C'est idem pour le lait. Donc, quand vous vaccinez une vache aujourd'hui, le lait qui sort de la vache le jour même part dans la consommation. Donc ça, on le dit très peu. Les gens ne sont pas au courant, mais pour les zones d'obligation vaccinale, on consomme de la viande aujourd'hui ou du lait dans lequel on a le vaccin. Et d'ailleurs, la notice le dit, dit bien qu'on retrouve ce vaccin dans le lait, dans la viande, dans le sang. Pour revenir sur la question de la vaccination totale, donc en Espagne, en admettant que le test PCR soit faussé parce que la vache était malade, de toute façon, c'est abattage du troupeau. En Espagne, c'est un peu comme en France. Par contre, il y a d'autres pays qui ne pratiquent pas ça. Donc, on a vu des résultats sur des pays qui ne font pas de l'abattage total. Les syndicats, eux, marchent en tout cas dans le discours que vendent les ministères et qui, à mon avis, ne correspond à aucune réalité scientifique et biologique. Parce que les biologistes et les scientifiques, je le répète, sont de notre côté. Hein. Ils nous étayent et ils renforcent même notre connaissance. Et en contact direct avec eux. Donc, voilà.
1: D'accord. Donc, du coup, vous êtes un regroupement d'éleveurs, syndiqués ou pas forcément. Et tu as vraiment bien raison de faire la distinction entre la base et la tête des organisations. Et vous avez décidé de vous associer pour essayer de vous battre auprès des préfectures et des ministères pour que la vaccination ne soit pas obligatoire.
2: Imposée, tout à fait. Voilà. Et par contre, disait que aujourd'hui beaucoup d'éleveurs primo-vaccinés, donc qu'on vaccinait pour pas avoir d'emmerde en fait, hein, viennent se joindre à nous parce que là il y a la campagne donc de rappel et vu les effets secondaires qu'ils ont vécu sur leurs troupeaux très délétères et en plus qui créent une angoisse parce que les gens qui ont eu des effets secondaires n'ont pas osé appeler leur vétérinaire pour traiter ces effets secondaires parce que il y avait les histoires de troupeaux vaccinés abattu quand même. Parce que quand le vétérinaire vient maintenant, on a toujours peur qu'ils nous disent « Ah mais en fait, malgré le fait que votre vache n'ait pas de symptômes, elle est positive via un test PCR, et du coup on abat tout votre cheptel. » Donc il y a une vraie honte d'appeler nos vétérinaires, ça crée un nouveau truc ça, hein, au niveau de notre élevage, c'est que maintenant les vétérinaires qui passent tous les ans chez nous pour les prophylaxies, donc pour justement vérifier l'état de santé des bêtes, maintenant on est en train de se demander si on a envie de les laisser rentrer chez nous, parce qu'ils peuvent déclarer même si nos vaches sont en bonne santé ou même vaccinées, du jour au lendemain, on peut vous obliger à abattre tout votre cheptel. Donc ça commence à poser des problèmes aux gens même qui ont primo-vacciné. Donc dans le collectif libre aujourd'hui, on a ces éleveurs-là qui ont déjà vacciné une fois, qui sont en train de nous rejoindre pour partie en tout cas, des gens parfois syndiqués, hein, parce que nous, les gens peuvent être syndiqués, on est libre. Donc l'idée, ce n'est pas de trouver nos différences, c'est de nous unir sur justement sur ce qui nous rassemble et sur la défense de nos intérêts communs. Donc aujourd'hui, on peut compter sur personne pour défendre le bien commun. Je veux dire, quand on regarde ce qui se passe au niveau de cette DNC, on peut pas dire que l'État est bienveillant pour nous et protège le bien commun. Dans l'étude qu'on peut faire nous et dans ce qu'on a comme argument scientifique, on se rend bien compte que c'est pas du bien commun qui est en train d'être pratiqué, c'est justement traiter tout dans la violence. Le simple fait de pas répondre aux questions qu'on pose au préfet, à force de ne pas nous répondre, si on nous tue nos cheptels, qu'on nous vaccine de force et qu'on ne nous répond pas et qu'on nous plie les bras comme ça, qu'on nous contraint à tout, je ne sais pas où ça va finir. Mais il y a des éleveurs et certainement des consommateurs aussi qui peuvent, si on n'a plus de recours dans le droit commun, bon, mais il faut s'attendre à ce que ça fasse rien de bon.
1: La colère qui a existé là ces derniers mois et qui ne s'est pas éteinte, hein, puisqu'il y a toujours, il continue à y avoir des barrages, des histoires, des manifestations, des regroupements, des volontés de se retrouver aussi pour essayer de réfléchir différemment. Donc tout ça n'est pas du tout éteint, hein, la colère elle est là. Justement, je voulais aussi parler du fait que le 16 février, vous aviez appelé, parce que c'est pour dire aussi que votre collectif, à la fois on voit bien, il cherche, puis il essaye de rencontrer d'autres éleveurs pour être plus nombreux, mais aussi il a proposé de faire une manifestation, enfin en tous les cas un rassemblement près de Tarbes, hein, c'est ça, à Tarbes d'ailleurs, ouais, pour défendre un couple d'éleveurs qui refusait la vaccination. Tu peux nous parler, nous dire un peu comment ça s'est passé ?
2: Alors, ce qui s'est passé, c'est qu'il y a eu une contrainte sur ces éleveurs de vacciner de force. Donc, c'est le juge des libertés. Donc, il faut savoir, pour les gens qui ne savent pas, le juge des libertés, c'est celui qui détermine, par exemple, les sorties des gens de prison avec bracelet électronique, ce genre de choses, hein. On ne s'attendait pas à ce que le juge des libertés statue pour organiser une perquisition, donc un droit de rentrée des forces de l'ordre et des vétérinaires pour vacciner de force les troupeaux. Et donc, c'est tombé comme un cheveu sur la soupe. Ça nous est tombé dessus. On avait des contraintes par amende, donc on nous menaçait d'amende. Pour l'instant, on ne les a pas encore, les amendes, hein, on nous en parle, mais on ne les a pas encore. Par contre, d'un coup, on nous a dit, en fait, on vient, on vaccine de force. Alors, on avait vu les articles qui concernaient, c'est l'article 223-4 du Code rural et de la pêche maritime, en fait, qui autorise, dans des cas de maladies graves, donc qui peuvent s'en prendre à la santé, donc sur les maladies vraiment très graves, quoi, hein, la santé de tout le monde, ils peuvent faire ça. Donc, c'est l'article 223-4. Il y a toujours des références d'autres articles dans les articles de loi, et si on regarde en profondeur, en fait, ça nous ramène à des lois qui ont été faites, qui ont été modifiées pour pouvoir intervenir comme ça de force avec les militaires sur les militaires, les gendarmes sur nos exploitations. Ça remonte à 2021, à septembre 2021. C'est Véran, Castex et ces gens-là qui ont mis ça en place en 2021. Les gens qui ont fait la gestion du Covid ont au même moment gérer ces permissions de rentrer sur nos exploitations pour vacciner de force nos troupeaux. Bon, donc c'est arrivé effectivement en 65 à côté de Tarbes. Ce qui s'est dit, c'est que les éleveurs ne voulaient pas d'échauffourées et que ça pose un problème sur la voie publique. On a fait un communiqué de presse pour demander aux citoyens, aux consommateurs de venir nous soutenir devant la DDPP, qui est un peu l'organisme d'État entre la préfecture et nous, éleveurs, pour tout ce qui est sanitaire. C'est pas que pour les vaches, hein, c'est aussi pour les hommes, mais bon. Donc on a fait on a entrepris de rassembler les consommateurs à Tarbes devant la DDPP, donc pour montrer que on a des consommateurs aussi avec nous qui étaient contre ces lois iniques de pénétrer comme ça sur les élevages pour procéder à des vaccinations de force. Et d'un autre côté, nous éleveurs du collectif libre, nous sommes réunis à l'exploitation en attendant cette opération. Il se trouve que notre avocate donc on a plusieurs avocats, mais on a une avocate sur Paris qui est Diane Prota, qui est descendue en personne, donc qui elle est allée à Tarbes et a rencontré donc les renseignements territoriaux qui sont venus savoir ce qui se passait, qui nous ont interrogés. Mais ce jour-là, il ne s'est rien passé. Personne n'est venu à l'exploitation, donc on a attendu toute la journée jusqu'à la tombée de la nuit et personne n'est venu. Okay. Par contre, le jeudi qui a suivi, ça c'était un lundi, et le jeudi qui a suivi, ils ont prévenu la veille, ils sont venus le lendemain et ils ont pratiqué donc cette vaccination forcée. Voilà.
1: Il y a une cinquantaine d'éleveurs hein, qui ont rejoint le collectif Paysans Libres.
2: Oui, on est plusieurs dizaines et en fait c'est en train de monter parce qu'aujourd'hui on a des éleveurs de partout en France. On a créé une plateforme qui va permettre de rassembler les consommateurs libres, donc on appellera les citoyens libres, on l'est tous en fait, avec les éleveurs, les maraîchers, voilà. Donc on a aussi des maraîchers, on a des éleveurs vaccinés, des éleveurs comme nous pas vaccinés. On est en train de communiquer sur le national, donc notamment à travers ce genre d'interview, pour dire qu'on existe en fait, qu'on est en train de se créer, et que nous on défend donc la liberté individuelle d'entreprendre chacun nos métiers. J'ai envie de dire, ça pourrait concerner demain des infirmières, des pilotes de ligne, des taxis, peu importe. L'idée, c'est que l'État arrête d'intervenir sans notre consentement et sans nous éclairer d'une manière verticale avec des codes de loi qui tiennent pas la route, parce que alors les codes, eux, ils tiennent, mais par contre, ce sur quoi ils s'appuient comme raison ne tiennent pas la route. Donc voilà, nous, on revendique le fait de pouvoir être libre d'entreprendre nos agricultures, nos élevages, éventuellement, comme je disais, différents métiers, quoi. Donc il y a beaucoup de consommateurs qui se sentent concernés et qui nous rejoignent à travers un site internet bientôt. Pour l'instant, on avait un simple mail, mais très bientôt, il y aura un site internet qui paraîtra, sur lequel tout le monde pourra se faire connaître afin de rentrer en contact avec les éleveurs et paysans locaux autour. Voilà.
1: Ok. Alors, je le dis, hein, c'est collectif paysans libres au singulier. @gmail.com.
0: Sur cette même question, vous pouvez écouter l'interview que nous avons réalisée de Yannick Ogor du 19 décembre 2025.

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2: Bonjour, aujourd'hui pour les autres voix de la presse, une émission un petit peu spéciale puisque nous allons vous présenter et non interviewer le média La Grappe, un média principalement en ligne mais qui publie également une fois par an un recueil papier, un média donc qui est sur Bordeaux. Ce média fait partie du réseau Mutu dont nous vous avons déjà quelques fois parlé. Donc avant d'aller plus loin avec La Grappe, ce média bordelais, une petite présentation du réseau Mutu suite à un article publié en mai 2026. 13 ans après son lancement, l'existence du réseau Mutu nous semble toujours aussi pertinente, peut-être plus que jamais, et nous sommes déterminés à continuer de le faire vivre et de le défendre. Facebook vieillit, Insta commence à décliner, quand le réseau Mutu voit passer les modes et traverse les époques avec panache. En 13 ans, le réseau Mutu est passé de 4 à 22 sites. Aujourd'hui, c'est environ 100 000 visiteurs et visiteuses par jour. C'est des serveurs qui craquent tellement vous étiez nombreux à consulter nos sites le 10 septembre dernier. C'est plus d'une centaine de personnes qui s'activent derrière les écrans, plusieurs générations qui se sont succédées, des sites qui ont fermé, certains qui ont réouvert avec des nouvelles équipes, d'autres qui naissent chaque année. C'est surtout des dizaines de milliers de personnes qui ont fait vivre ces sites en y publiant des articles. Pourtant, ces dernières années, il nous est régulièrement arrivé de nous questionner sur notre modèle. Avec la montée de l'utilisation des réseaux sociaux dans le milieu militant, nous nous sommes demandé plus d'une fois si nos sites avait encore un avenir, en voyant de plus en plus de collectifs se détourner du réseau Mutu pour réserver leur communication à Instagram. Nous comprenons pourquoi des collectifs décident d'investir les réseaux sociaux. La mainmise croissante de l'extrême droite dans les médias traditionnels nous étouffe. Alors qu'il y a 10 ans, il était déjà assez rare que les médias mainstream parlent de nos luttes, cette invisibilisation est aujourd'hui doublée d'une promotion décomplexée pour les idées les plus réactionnaires. Dans cette ambiance médiatique, beaucoup de collectifs ont investi massivement les réseaux sociaux pour communiquer et mobiliser, ce qui a clairement participé à augmenter la notoriété de discours minorisés, y compris dans certaines sphères militantes. Dans le réseau Mutu, certains sites ont décidé de les investir, d'autres non. Individuellement, nous sommes nombreux et nombreuses à les consulter ou à les utiliser. Nous partageons avec les réseaux sociaux le fait que n'importe qui peut publier une information en quelques clics. Et nos sites sont donc souvent mis en concurrence avec ces plateformes par des potentiels utilisateurs, utilisatrices qui nous renvoient que, notamment vis-à-vis d'Instagram, nos sites ne seraient pas assez efficaces, pas assez accessibles, n'auraient pas assez de portée. Certains et certaines d'entre nous avaient donc envie de partager quelques réflexions au sujet des enjeux que l'usage des réseaux sociaux a des fins militantes et de remettre en avant tout le sens que l'on donne aux réseaux Mutu. Sur nos sites, nous tentons de rassembler et de visibiliser différentes pratiques militantes, différents points de vue, toujours dans une optique de nous renforcer les uns et les autres. Chacun, chacune peut y diffuser des informations de manière anonyme et sécurisée, y rencontrer des initiatives de lutte qui lui sont moins connues et y partager, nourrir des réflexions. Par le travail de modération, nous veillons à mettre en avant des informations qui témoignent d'engagements militants quotidiens, des fois moins spectaculaires et photogéniques que d'autres. Les contenus des sites du réseau Mutu sont modérés par des collectifs autogérés. La publication d'un article représente parfois des heures de discussion. Il est même arrivé que des mois passent avant d'avoir pu se mettre d'accord sur un texte. Les réseaux sociaux sont avant tout des empires économiques qui appartiennent à des milliardaires. Ils nous autorisent à publier jusqu'à ce qu'ils ne nous l'autorisent plus. Dépendre de nos ennemis à ce point-là nous paraît loin d'être enthousiasmant. Comme ailleurs dans le monde, en France, pendant les mouvements pour Naël ou en Kanaky, nous avons été témoins de la manière dont les réseaux sociaux et le gouvernement pouvaient s'entendre pour bloquer, influencer les contenus ou s'en servir pour identifier et arrêter des personnes. En plus de devoir s'inscrire nominativement sur ces plateformes et ainsi alimenter les bases de données de la surveillance généralisée, l'accès aux informations y est filtré par des machines au service des enjeux capitalistes. Ces fonctionnements algorithmiques nous échappent et nous posent questions à différents niveaux. Ces algorithmes agglomèrent, hiérarchisent, fragmentent ou isolent les flux de contenu d'après des règles et des logiques qui leur appartiennent et qui jouent, sciemment ou non, contre nous. Nous assistons alors impuissamment à la compartimentation de nos luttes. Celles-ci s'en retrouvent couramment invisibilisées pour les personnes non concernées et ou non initiées. Les réseaux sociaux nourrissent nos ambitions de visibilité à coup de likes, de nombre de vues. Ils favorisent les contenus viraux, valorisent les actions spectaculaires et nous transforment parfois en publicitaires des luttes. Dans la rue, nous pouvons légitimement questionner l'impact réel de ces outils sur nos mobilisations. Aujourd'hui, il n'est pas rare d'être 50 à un rassemblement qui a été pourtant suivi des centaines de fois en ligne. Nous n'oublions pas non plus que les algorithmes des réseaux sociaux sont avant tout conçus pour créer de la dépendance. Nous sommes nombreux et nombreuses à avoir fait l'expérience des conséquences mortifères de l'utilisation de ces réseaux sociaux sur notre santé mentale et de leur impact délétère sur nos capacités à interagir socialement hors des écrans. Nous constatons aussi que l'intensité des flux d'informations sur les réseaux sociaux nous fait perdre notre mémoire collective. Une fois postés, les contenus sont rapidement digérés et difficilement accessibles. De plus, les archives de nos activités ne nous appartiennent pas et peuvent disparaître au bon vouloir des propriétaires des plateformes. A l'inverse, les sites du réseau Mutu permettent de garder des traces de nos actions et de nos idées, car les archives de nos luttes constituent un moyen très concret de faire exister notre propre réalité face à la réécriture de l'histoire par les dominants, par les dominantes et les réactionnaires de tous bords. Malgré tous nos doutes et notre méfiance, on comprend bien que la nécessité stratégique de certains et certaines à rester actifs sur ces réseaux puisse persister. Mais nous sommes persuadés que des alternatives doivent continuer à être investies pour notre sécurité, notre autonomie et la pérennité de nos luttes. Pour faire lien autrement entre nous et entre nos initiatives. Le réseau Mutu et les sites qui le composent font partie des propositions qui vont dans ce sens. Nous savons que nos sites ne sont pas parfaits, que nos outils ne sont pas toujours les plus simples à utiliser ni les plus simples à consulter. Année après année, nous continuons à mutualiser nos expériences et nos savoirs pour les faire évoluer. Dans ce contexte de montée en puissance des politiques et des idéologies fascistes, nous pensons que continuer à faire vivre et à construire des médias autonomes est un enjeu clé pour la survie de nos luttes et de nos idées. Comme annoncé au début de cette émission, nous voulons maintenant vous présenter le média La Grappe, donc un média en ligne à Bordeaux, média donc qui publie une fois par an un recueil en version papier. Pour garder l'anonymat, les personnes qui s'occupent du site La Grappe, donc à Bordeaux, ne souhaitaient pas une interview par téléphone. Pour ce faire, nous avons donc envoyé quelques questions auxquelles les réponses nous ont été envoyées par email. Donc, première question, quelle est l'origine du projet La Grappe. Bordeaux et ses alentours manquaient pas mal d'une plateforme ou d'un média proposant une information sur les luttes, les événements militants et un relais sur ce qu'il se passait en France et dans le monde. Alors on s'est lancé dans l'aventure. On a vite décidé de ne pas prioriser les réseaux sociaux comme premier média, même si aujourd'hui on est sur Insta, notamment car on ne voulait pas dépendre de multinationales qui peuvent bloquer et fermer tes pages à chaque instant. Puis on s'est posé la question de la forme et pour tout ce que ça permet, pour l'aide dont on avait besoin, on a choisi le réseau Mutu. Pour ce qui est du réseau Mutu, effectivement, il y a des échanges d'articles qui permettent une grande diffusion en France sur un sujet. Ce sont souvent des articles de fond ou des appels à campagnes d'action ou de manifs nationales. Mais c'est aussi un réseau d'entraide et d'aide à la création de nouveaux sites pour rendre chaque localité autonome et armée pour mettre en place son site. Comment vous situez-vous à Bordeaux par rapport à Rue 89 ou Far West par exemple ? On ne parle jamais de ligne éditoriale en tant que telle, mais La Grappe se veut un média des luttes. Nos informations se centrent donc autour des événements et mouvements contestataires. Il y a une équipe de modération qui valide les articles proposés en fonction de la charte du site. C'est un site autonome, c'est-à-dire qu'on fait en sorte de ne pas publier des articles des partis politiques ou des gros syndicats, qui ont leur propre réseau de diffusion et qu'on ne cherche pas à encourager particulièrement. On fait attention au biais de domination lorsqu'on publie un article, racisme, sexisme, validisme. Il nous est arrivé de reposter des articles de Rue 89 Bordeaux, ou du moins de nous appuyer sur leurs articles pour en faire d'autres avec leurs photos, par exemple pour le mouvement contre les retraites, pour imager un peu les articles que l'on publiait. Du coup, par rapport aux autres médias comme Rue 89, je dirais qu'on ne fait pas de taf journalistique comme eux. On ne se donne pas pour mission de rassembler toutes les infos possibles, mais celles qui ne sont pas mises en avant par les journaux classiques. Donc on n'a pas à se poser la question de notre ligne. Mais je dirais quand même qu'on représente une tendance large du spectre politique autonome, de l'ultra-gauche, comme diraient les politiciens en cravate, des luttes féministes antiracistes, de l'écologie politique radicale, etc. Je vous invite donc à jeter un œil pour vous faire un avis. Je n'aime pas trop nous enfermer dans des cases. Sur le site, tout le monde peut publier. Y a-t-il une modération ? Oui, tout le monde. Et oui, bien sûr, il y a une modération. On fait attention aux sources lorsqu'un article nous paraît affirmer des choses que l'on trouve étonnantes. Et comme évoqué avant, on permet une anonymisation des personnes qui publient, car contrairement à beaucoup de journaux, tout le monde peut se créer un compte avec un VPN et une boîte mail temporaire sans avoir à renseigner quoi que ce soit sur son identité. Ça nous paraissait essentiel de pouvoir publier des choses illégales, d'être un relais d'action, que l'on puisse appeler à des manifestations, déclarées ou non, ou publier des revendications d'action, voire même de sabotage, sans se mettre en danger. Du coup, le rôle de la modération est aussi de s'assurer que le site ne se fait pas pirater ou que les adresses e-mail qui revendiquent des choses soient un minimum anonymes. Il nous arrive de refuser des articles parce que des noms y apparaissent ou parce qu'ils frôlent les limites de la charte. Des sujets prioritaires en lien avec l'actu ou pas ? Oui, on fait en sorte d'avoir toujours en première page des événements locaux, un agenda rempli et des articles de fond sur des situations nationales, internationales. À quelle fréquence publiez-vous ? Tous les jours, à peu près. Est-ce que vous publiez uniquement des informations du Bordelais ? Alors non, on publie vraiment sur plein de sujets d'actualité. Si vous allez sur le site, vous y trouverez un volet déroulant des rubriques locales, aller ailleurs, actualité et thématiques, féminisme, appel, antimilitariste. On n'a pas uniquement des informations bordelaises, même si, comme vous pouvez vous en douter, elles sont quand même très présentes. Donc on a de tout en fonction des situations et parfois une thématique est plus présente. On fait en sorte d'avoir une grosse proposition d'informations sur ce qui se passe en local. Mais par exemple, lors du génocide à Gaza ou de l'attaque du Kurdistan, on avait des articles de fond sur la situation, des appels en Gironde et des articles nationaux et internationaux qui racontaient les mobilisations un peu partout dans le monde. Autre exemple. Pour les soulèvements de la Terre, nous avons été très réactifs lors des mobilisations contre les LGV du Sud-Ouest, tout en ayant des articles et d'autres actions en France, ainsi que des articles critiques. On essaye de faire vivre un peu toutes ces luttes, mais c'est aussi très dépendant de ce qui nous est proposé. Par exemple, on essaie de mettre en avant le féminisme radical, ce qui n'est pas évident dans la plupart des médias. Mais pas toujours dans le nôtre non plus, on a du travail quoi. Pourquoi avoir décidé de publier un numéro imprimé par an ? Car on tenait au format papier, un peu pour l'objet, tu vois, être content de faire un bouquin ensemble, choisir les articles qui nous paraissent le plus refléter l'année, sérigraphier les couvertures à la main, pour que la grappe sorte un peu du numérique et se passe de main en main, s'offre et se relise des années plus tard en se disant « Purée, ouais, c'était quelque chose le mouvement des retraites à Bordeaux, tu te souviens que la porte de la mairie a cramé ?» Des trucs comme ça. Comment s'opère la sélection des articles imprimés au vu de la masse éditée sur le site ? C'est finalement pas si compliqué, bizarrement, au vu du nombre d'articles qu'on a publiés en un an. En fait, on s'est dit qu'on devait mettre un article sur ce qui nous paraissait être les thèmes qui nous animaient, qui passent habituellement inaperçus. Donc on a regardé, et on s'est proposé lesquels articles qu'on voulait voir. Puis on y a ajouté notre patte en faisant les éditos de chaque article pour les recontextualiser, ce qui effectivement donne cette impression d'être entre l'information et le pamphlet politique. Mais pour nous, je ne l'ai pas dit avant, c'est un pari politique de tenir ce site. C'est long, pas évident tout le temps, mais quand tu vois que t'es cité par d'autres journaux, que les gens se bougent parce qu'ils ont vu l'info sur la grappe ou que CNews nous crache dessus, on s'est dit qu'on fait pas ça pour rien. Comment diffusez-vous la grappe ? Dans les librairies du coin, sur des stands de marché, par des graphes dans la ville et par voie postale. Mais surtout, ça se diffuse parce que les gens en parlent. Donc n'hésitez plus, armez-vous de vos plus belles peintures ou affiches et tartinez la ville sans ménagement ou parlez-en dans vos repas de famille.
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2: Pour finir cette présentation du média La Grappe, donc média indépendant en ligne et en version papier à Bordeaux, le numéro 2 qui est paru ce premier semestre 2026, donc allez, un petit tour dans le sommaire. Tout d'abord, Bordeaux, ma ville, Urmic à la mairie, ne s'attendra à rien, quand même être déçu. Voilà 5 ans que Pierre Urmic est maire de Bordeaux. Le cirque des élections municipales approche de nouveau et l'occasion est trop belle pour ne pas réaliser le bilan de politicard cynique de celui qui, sous des airs d'écolo sympathique, n'a fait que renforcer la dynamique du tout répressif au sein de la ville. Ce n'est plus un secret pour personne que la fascisation va bon train. Au plus haut niveau de l'État, les politiques antisociales et les mesures répressives à l'encontre des mouvements sociaux, des minorités et plus globalement de tous les plus fragiles se renforcent et s'accentuent dangereusement. Si les 8 gouvernements qui se sont succédé depuis l'arrivée de Macron au pouvoir y sont pour une grande part, il ne faut pas oublier que c'est aussi grâce à l'agentivité de braves bonshommes comme Urmic que les politiques ordonnées en haut finissent appliquées sur le terrain. Publié dans l'été 2025, l'article suivant revient sur les différentes actions menées par Pierre Urmic lors de son mandat pour tantôt renforcer la police municipale, dégager des squats ou encore sur son entêtement dans le jumelage de Bordeaux avec la colonie israélienne d'Ashdod. Si selon la tendance générale du moins pire, Pierre pourrait paraître inoffensif, voire un allié, pour certains et certaines, cet article démontre qu'il n'est en réalité qu'un avocat opportuniste pour qui l'écologie est un choix de carrière parmi d'autres. Pour lui, au final, c'était un peu comme choisir au petit déjeuner entre thé, café ou chocolat chaud. On espère que la trace que laissera ce texte permettra à chacun de se souvenir ou pas de Pierre pour ce qu'il est. Autre dossier, toujours dans la grappe, donc internationalisme, discussion avec des membres de « Les peuples veulent ». Depuis plusieurs années, il ne se passe pas un jour sans qu'un peuple ne se révolte contre son gouvernement, ne se lève contre des forces armées pour combattre les inégalités, pour vivre au mieux ou simplement pour survivre. Depuis le début des printemps arabes de 2011, mais aussi du Soudan à Hong Kong en passant par le Chili et la France, les peuples veulent la chute du régime. Cette dynamique ne s'est pas arrêtée, bien que, dans certains pays, ces soulèvements aient fini en bain de sang, obligeant une partie du peuple à prendre les routes de l'exil. Un exil souvent difficile où, au bout du chemin, l'isolement et le racisme montrent le peu de considération que portent les dirigeants des pays d'accueil aux populations concernées. Face à ces difficultés, des réseaux d'entraide communautaire sont souvent des piliers pour de nombreuses personnes. Les peuples veulent est une tentative internationaliste d'entraide et de support des peuples révoltés. Contrairement à un classique internationalisme de parti dont les liens fluctuent selon les aléas des régimes en place, ici, cette dynamique s'appuie sur des rencontres plus profondes qui cherchent à s'inscrire dans un temps long. La volonté est de créer des connexions réelles entre toutes les personnes qui souhaitent renforcer ce réseau. En France, les peuples veulent se sont lancés autour de la cantine syrienne à Paris et ont organisé plusieurs rencontres, dont une publique à Marseille en 2024. Deux membres, l'une kurde iranienne et l'autre française du Limousin, nous racontent comment ils et elles en sont venus à écrire un manifeste internationaliste appelant à la création de ce réseau dans lequel ils et elles affirment et détaillent leur base politique et leur lien avec des peuples révoltés, ainsi que toutes les questions que cela pose. Ils et elles sont passés à Bordeaux pour parler des impérialismes du point de vue des peuples révoltés, d'exil comme violence ou nécessité, et de réseaux d'exilés et de solidarité comme force révolutionnaire. On continue de tourner les pages. Prochain dossier, féminisme au pluriel, lettre ouverte à mes camarades les hommes. Cette courte lettre nous fait voyager dans les réflexions d'une militante antifasciste qui questionne son milieu, ses prises de position, ses amis hommes, ceux qui cherchent à changer, mais aussi les autres. Publiée en avril 2024 sur le site, elle s'adresse aux hommes cisgenres. Elle fera, nous en sommes sûrs, finalement écho à tout un tas de personnes, aussi et surtout aux sexisés qui peuvent facilement se sentir isolés. Comment parler à nos camarades des oppressions qu'ils exercent sur nous? Comment se détacher du sentiment de responsabilité vis-à-vis de leur comportement avec les autres personnes sexisées? Comment se sentir puissant, puissante dans nos luttes? Le poids du changement qui ne vient pas est deux fois plus lourd dans les milieux politiques. D'abord parce qu'on le subit directement. Ensuite parce qu'on attend de nous d'éduquer nos potes hommes, parce qu'en s'organisant avec eux, on les soutient, on les valide et parfois même on leur sert de caution féministe. On peut reconnaître un certain courage à ceux qui s'engagent dans ce parcours long et épineux. Ils le traverseront avec notre aide ou sans, car rien n'oblige à continuer de s'organiser ensemble partout et en tout temps. Mais le féminisme n'est pas seulement une affaire de lutte interne aux groupes politiques, c'est un espace depuis lequel se pensent les bouleversements et révoltes globales. Si le genre est un champ de force fondamental de nos existences, un rapport de domination constitutif de ce monde, c'est donc un espace de lutte vital pour nous toutes. L'analyse féministe est nécessaire en tout endroit de lutte, qu'on s'oppose aux fascistes, aux industries mortifères, à la police, à la prison, etc. etc. Parce que l'oppression des minorités de genre nourrit toutes les autres et s'en nourrit en retour. Page 48, contre les frontières, le collectif anti-expulsion, combattre la mécanique de l'expulsion en France dans les années 1990. À la grappe, on aimerait contribuer à sortir de la sidération face à l'intensification des mesures anti-immigration. Nommer et analyser la situation, historiciser un système qui grandit depuis plus de 20 ans, voilà ce qui semble être la première étape pour lutter efficacement contre le racisme d'État. Cet article nous permet de relier les récentes rafles spectaculaires de lycées aux États-Unis et non moins médiatiques en France face à une longue histoire des expulsions. Cette machine implacable française s'est durcie dès les lois Pasqua en 1986 et n'a fait qu'empirer pendant une décennie. Face aux vagues d'expulsions massives des années 1990, la résistance s'est déjà organisée et a tiré des conclusions qui pourraient nous être utiles aujourd'hui. Au cœur de leur démarche, à l'instar du mouvement de résistance aux expulsions des USA, le désir de s'impliquer concrètement, de ne plus réclamer, au mieux de les empêcher d'agir, au pire de les ralentir. L'article qui suit fait le récit d'un des modes d'action du collectif anti-expulsion, le blocage massif de gares, espaces de transit complémentaires des aéroports, plus accessibles, moins surveillés. Il a été écrit depuis les États-Unis, puis traduit en français par nos soins, dans une envie de se relier au niveau international, de se soutenir et s'inspirer. Suite du sommaire, donc page 64, sabotage, revendication d'action. Au cours de ces deux dernières années, nous avons régulièrement reçu des revendications d'action, que ce soit dans le cadre de mouvements de lutte larges, à l'image de celle contre les CRA, à l'occasion d'événements qu'il ne faut pas laisser en paix, comme le salon du drone, ou encore lors du mouvement social, comme celui du 9 septembre. Force est de constater que les actions directes, discrètes, de nuit, sont partout. Bien qu'inscrit dans une longue tradition militante et anarchiste, la multiplicité de ces gestes et de leurs cibles témoigne d'une popularisation du sabotage, que des groupes, individus ou mouvements réalisent de plus en plus, y compris au cœur de mouvements de rue, est la preuve d'un besoin partagé de rentrer en confrontation avec le pouvoir. Nous prenons acte avec plaisir que toutes les personnes impliquées dans des luttes recherchent les moyens nécessaires à leurs actions. Nous avons vu ici des bâches lacérées, là des machines incendiées, de la peinture projetée, de la colle dans les serrures, des pneus dégoulinant d'essence. La manière importe moins que la joie que ces nouvelles procurent. Parfois, ces faits sont revendiqués, pas toujours. Parfois, une seule âme suffit, quelquefois plusieurs dizaines sont nécessaires. Mais dans tous ces gestes, une commune détermination. L'intensification de ces actions s'accompagne d'une complémentarité avec les mouvements populaires récents. Elles touchent directement les infrastructures économiques, retardent les chantiers, font exploser les coûts de sécurisation, conduisent à l'abandon de certains projets. Nous pensons qu'il faut se garder de tomber dans le registre martial que peut charrier ce type d'événement. Ce sont des gestes doubles qui tirent leur puissance d'un juste équilibre entre leur effectivité matérielle et leur résonance. On ne peut mesurer les actions sur une simple échelle de violence où le fait d'incendier une préfecture serait le Graal et de taguer un mur l'éco-cup. Si l'action directe déjoue toutes les lectures morales du logiciel citoyenniste, c'est qu'elle produit du sens au-delà d'elle-même, c'est-à-dire au-delà de son contenu strictement matériel. S'attaquer aux infrastructures en les sabotant, retarder un projet, c'est s'attaquer à l'impuissance dans laquelle nous place l'immensité de ce qui nous fait face. Les campagnes récentes des soulèvements de la Terre le démontrent. Lobby agro-industriel, Lafarge, NGE, autant de noms qui semblent initialement des monstres inatteignables. Ces actions ne détruisent pas seulement, elles clivent, forcent le positionnement, redéfinissent les frontières. Que cela permette à chacun chacune de ne pas perdre de vue que toujours les salauds ont une adresse. Banditisme, Noël Besse, une illustre bandite pourtant inconnue, François Besse, un flamboyant rebelle si discret. Que ne découvrons-nous pas sur la grappe ? Que des hors-la-loi parmi les plus célèbres de France viennent du coin, que les rues historiquement si calmes et policées de Bordeaux ont abrité des bandits sociaux dont la réputation et l'histoire imposent le respect, que la prison de Gradignan qui enferme nos frères et nos sœurs et dont les hauts murs nous toisent et nous désespèrent ne semblait n'être que du gruyère pour ces amoureux et amoureuses de la liberté et ces adeptes de la clandestinité. Elle et eux, c'est notamment François et Noël Besse, deux frères et sœurs nés à Cognac dans les années 40 et qui ont passé leur vie à braquer les banques, à s'attaquer à la police et aux prisons, à s'évader et à rêver d'une autre société. Si leur nom, surtout celui de François, est connu, c'est pour leur proximité avec Mesrine, mais aussi pour leur ténacité et leur intelligence. Pourtant, à la lecture de leur autobiographie difficile à trouver, on découvre une politisation rare, libertaire, radicale et un soutien au mouvement révolutionnaire colombien et aux prisonniers-prisonnières en lutte. C'est une époque où des ponts entre gangstérisme et extrême gauche existaient et où, à certains endroits, il y avait des partages d'idées et de pratiques. Il y a des enseignements à tirer de ces histoires du passé. À une époque où la surveillance, la répression et l'autoritarisme prennent chaque jour plus de place, il est toujours précieux de savoir rendre opaques nos communications, nos achats, nos expérimentations et nos projets. Il est nécessaire de penser la sécurité de nos déplacements et de nos modes opératoires lorsqu'il s'agit de retrouver de l'efficacité dans nos actions. La grappe, à sa modeste mesure, par le récit de lutte et de vie passée ainsi que par le partage d'informations concernant la sécurité numérique, en manif, en garde à vue, cherche à nourrir et à accompagner toutes celles et ceux qui veulent lutter contre les structures oppressives et injustes de la société par tous les moyens possibles. Lutte locale, donc dans ce numéro 2, version papier du média La Grappe à Bordeaux, lutte locale, où en est la lutte contre les lignes à grande vitesse du Sud-Ouest ? Un an après la grande mobilisation contre les lignes à grande vitesse, freinage d'urgence, la lutte se poursuit, multiple et discontinue, coordonnée mais surtout désordonnée. Certains et certaines ont pris le pli des recours juridiques, cadencés sur un agenda qui leur est propre, en fonction des périodes légales de coupe d'arbres ou d'étapes clés du projet, comme les autorisations environnementales. Ces recours sont basés sur la croyance en des décisions de justice qui pourraient acter la fin du projet, malgré les déconvenues qu'a connues la lutte contre l'A69. D'autres, tenant compte de la base impopulaire du projet, s'attellent à créer des liens dans le sud-ouest entre toutes les personnes révoltées contre ce système politique abscon, y compris via les points de rencontre que sont les occupations et les blocages. En effet, la lutte contre le LGV n'est pas une lutte en silo. Elle s'affirmait dès le début comme une lutte globale anticapitaliste, rappelant les priorités locales et les enjeux de société actuels. C'est notamment pour cette raison qu'encore récemment, le 10 septembre, les collectifs de lutte anti-LGV se mobilisaient aux côtés des ex-gilets jaunes pour occuper la gare d'Agen ou via des sabotages de lignes. Puis, ces collectifs sont peuplés d'habitants qui se mobilisent chaque fois qu'une opportunité se fait jour. L'article qui suit en fait le récit. Voici une dernière nouvelle réjouissante. Partout sur le tracé, les piquets plantés par les agents SNCF pour marquer le passage de la ligne et commencer les préalables aux travaux sont patiemment supprimés. De sorte qu'à l'instar de Sisyphe, la SNCF se verra contrainte de refaire son ouvrage chaque jour, inlassablement. La colère est visiblement un carburant plus durable que celui des finances publiques, surtout lorsque les sous-traitants, sous les vestes de chantier, se demanderont bientôt pourquoi travailler quand le monde s'organise pour mener la grève, alors que les actionnaires croient encore pouvoir s'en mettre plein les fouilles. Donc, si les politiques de région comptent sur 15 milliards d'euros qui tomberaient du ciel d'ici 2032 pour financer ce projet, nous n'avons rien à craindre du magma gouvernemental. Quand ça ne passe pas, ça déborde. Contre l'armement, la guerre se fabrique aussi en Gironde, page noire des fabricants de la mort. Une brochure publiée le 21 septembre 2025, après un travail d'enquête sur le complexe militaro-industriel et de référencement assez précis des structures impliquées. Nous avons fait le choix de publier cette brochure sans l'annuaire qui l'accompagne, trop long pour un format livre. Vous pourrez retrouver la brochure complète sur le site à partir de la thématique « Guerre anti-impérialisme ». Au regard des situations de conflit dans lesquelles la France arme tout un tas de forces, il nous semblait important de donner des billes de compréhension sur qui participe activement au commerce de la mort autour de chez nous. Ce travail se lie à une documentation pléthorique sur la question, élaborée depuis des années par des travaux militants et journalistiques importants. Important car c'est en connaissant le tissu dense et historique d'une des plus grandes puissances militaro-industrielles que l'on peut commencer à agir. Agir à notre échelle par le refus de la participation à ce commerce. Aux possibilités de faire fuiter des informations pour trouver des brèches et pourquoi pas s'engager dans une résistance plus massive et espérons-le plus effective. Ce n'est pas un nouvel espace de lutte qui apparaît depuis la guerre en Ukraine et les annonces de réarmement de l'Europe, du monde et de la possibilité d'extension de conflits à de plus en plus de territoires. Non, les outils, techniques et machines de guerre font partie de l'ADN du capitalisme, son identité la plus claire. La domination sur les colonies, puis sur les peuples en lutte sur le territoire français, est un schéma pensé et appliqué consciencieusement par les différents pouvoirs depuis le début du capitalisme pour son instauration et son maintien. C'est une continuité historique et donc un espace que nous devrions investir depuis longtemps. Et face à cette domination, les peuples se sont toujours organisés et rebellés. Nous continuons et continuerons à œuvrer aux révolutions des peuples contre les dominations. La grappe numéro 2 version papier Palestine, interview d'un médecin en mission à Gaza en juillet 2025. Depuis le 7 octobre 2023, aucune structure journalistique ou humanitaire n'a été autorisée à pénétrer dans la ville de Gaza. Les informations et les images qui ont circulé depuis ne proviennent que de sources déjà présentes dans l'enclave. Personne ne rentre, personne ne sort, ou presque. L'ensemble du génocide mis en œuvre par Israël a pourtant été largement documenté, mais les témoignages de première main en France se font rares, et il nous a donc semblé indispensable de réaliser un relais médiatique de celui-ci. Voici l'interview d'un médecin tout juste revenu de la bande de Gaza. Et enfin, dernier article, contre-histoire, un vandaliste à la retraite. La grappe s'efforce de faire émerger ce que les murs de la ville ont en mémoire, peut-être dans un souci de nous croire éternels, autant que pour donner du courage et de l'inspiration, nous espérons, par la publication de ces récits du passé, apporter un miroir à nos pratiques et un écho à nos discussions. Après la tentative d'une commune bordelaise sous l'égide de Paul Lafargue en 1871 et une traversée du joli mois de mai 68 dans cette ville, nous plongeons, par la parole d'un homme, dans les errements d'une bande de jeunes effrontés à la recherche de situations, de Péberlan à Saint-Michel, en passant par un Mériadec encore vivable et vivant des années 60. Et c'est à ça que l'histoire nous sert. Elle nous rappelle au mouvement de la société. Elle nous donne à voir ce que la marche du monde renferme de possibilités, autant qu'elle en ouvre d'autres. Par cette bande d'amis, les vandalistes, qui avaient leur rage et la provocation à offrir à la subversion, nous saisissons une époque charnière où la promesse d'un monde nouveau, et surtout d'un ancien à mettre à la poubelle, transporte les énergies d'une jeunesse qui ne veut plus se laisser faire et préfère se construire en dehors, toujours contre ce qui tente de l'assujettir. Le travail, la politesse, la loi, la morale, morale et bien d'autres. Ce récit nous parle aussi de la suite, de la vie qui continue, pour tous ces personnages qui n'ont pas été les têtes de gondole que l'histoire retiendra, et des négociations avec un futur devenu présent, que certains, certaines appellent compromission, pendant que d'autres parlent de contraintes, de logique qui nous rattrape ou d'épuisement. Quelle place tient la puissance d'un dévoilement politique dans une vie, et comment existe-t-il jusqu'à la fin ? C'était les Hautes Voix de la Presse avec le média bordelais et la Grappe. Prochain rendez-vous en septembre. D'ici là, on va

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1: 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Empédocle laissa ses sandales au sommet de l'Etna. Tourmenté par le mystère d'une nature à la fois nourricière et destructrice, et à laquelle il demanda, sans doute par une extrémité qu'elle leur révéla à lui-même, il s'anéantit en plongeant dans le feu minéral, la pierre ignée, pour y recevoir les lavements de l'éternité avec le pied nu du Dieu qui n'a besoin d'aucune protection et qui n'aurait plus rien à craindre de la terre des mortels. Et peut-être encore pour précipiter une finitude qu'il savait certaine, mais à laquelle une folie pourrait le soustraire.

une joie inhumaine faisait vibrer son corps. Il pleurait bientôt de ces larmes qui disent la vie quand elle excède tout sens possible. Il se disait que la condition humaine exulte autant la joie que la tragédie. Et cette joie le cambrait, tel le phallus d'Anaxos sur l'île de Délos et sur lequel des lesbos aux vagins dilatés viennent se goder. Entre le périnée et l'anus, un feu s'aviva, pétulant en gouttes subtiles ou ondulant le long de sa colonne vertébrale.

Pour celui qui aura pu contempler de près les jaillissements de la matière, le volcan spalmodie à travers des inspires et des expires, comme un pneuma destructeur et suffocant dont la puissance capsulée par la terre reconduit toutes les 10 minutes, et parfois moins, l'éjection du magma pressuré par les gaz. Il y a la lumière solaire et les nuits qu'on voudrait retenir. Voie lactée, comète, cieux tuméfiés par des couchers antiques, nuages cyclopéens par tant d'orages.

0: dévoilement,
1: dans le dévoilement. Mais ça, tout le monde s'en fout de toute manière. Hein. C'est comme le sens de la vie. Personne ne s'occupe du sens de la vie. Le sens de la vie, c'est le sens de la marche.

0: Ornel Campbell est un chanteur jamaïcain de reggae né le 23 novembre 1945 à Kingston. 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
1: On est dans la merde en France. On est dans la merde. C'est-à-dire qu'il y a une pyramide sociale où il y a un mec qui est en haut tout seul, et plus on descend, plus on est nombreux. Et quand on arrive en bas, on est vraiment dans la merde. Alors moi, ce que je voudrais, c'est qu'on remue la merde et que l'odeur monte jusqu'au nez des mecs qui dirigent. Qu'est-ce qu'il y a? Qu'est-ce qui se passe? Qu'est-ce qu'ils ont, ceux-là? Ah merde, on leur prend tout leur

0: pas payer, je peux pas rouler en voiture, j'ai travaillé toute ma vie, et je peux pas mettre d'essence parce que j'ai pas de sous. Faut attendre, attendre le début du mois.
1: 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C'est-à-dire que le pays est bloqué, pourquoi? On vit avec strictement rien du tout. On n'a aucun moyen, nous, pour montrer quoi.

0: que le gouvernement n'apporte pas de réponse correcte, c'est on continue. Je ne sais pas si vous vous rendez compte, toutes les petites entreprises de TP vont mettre la clé sous la porte.
1: C'est un mouvement citoyen. Tous les jours, en fait, ce sont des

0: Jojo, le gilet jaune.
1: Salut.
0: Eh hey, Jojo, tu vas où là?
1: Je vais à la manif.
0: Ah bon? La manif? Eh, hey, je peux venir avec toi?
1: Bien sûr, tout le monde peut venir. Tu sais chanter?
0: Ah bah ouais, je me débrouille.
1: Bah vas-y, chante avec moi alors. C'est parti.
0: Allez, on y va.

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0: Bienvenue sur l'émission La Plume des Quartiers. J'ai le plaisir aujourd'hui d'accueillir Abby de l'association Femmes de Cœur pour son marché de créateurs JK.
1: C'est ça, oui.
0: Bonjour Abby, bonjour. Bienvenue dans l'émission La Plume des Quartiers.
1: Bonjour Souleymane, bonjour à tous, bonjour. Et bah, merci de cet accueil.
0: Bah, on va parler du salon JK qui va avoir lieu donc, le samedi 6 juin 2026 de midi à 20h.
1: C'est ça.
0: Ça se passe à Pantin.
1: Oui.
0: On va développer ça tout au long de l'émission. Donc c'était un salon dans lequel il y aura un spectacle, des défilés de mode, des stands de prêt-à-porter, des bijoux, des cosmétiques qui met en avant la culture africaine. On va développer tout ça au cours de cette émission.
1: C'est noté.
0: Très bien. J'ai le plaisir d'accueillir l'auteur Kondo, auteur du livre Plus haut que la Tour Eiffel.
2: Bonjour.
0: Bah, bienvenue Kondo dans l'émission La Plume des Quartiers. Pour ton livre Plus haut que la Tour Eiffel, est-ce que tu peux nous expliquer en fait comment t'es venu l'idée d'écrire ce livre?
2: Bah, ça fait un moment que à travers la musique, parce que ça fait 30 ans que je suis chanteur de rap et puis que j'en suis à mon 6e ou 7e album, j'avais l'envie de prendre la plume pour raconter des histoires, celle-là en particulier parce que en 2012 je fais la rencontre d'un frère que je connaissais pas et de là naît l'envie de raconter une partie de son histoire, une partie de l'histoire de ma famille et puis une partie de l'histoire de tous ces gens qui font le périple, qui partent en exil pour trouver un avenir meilleur. Et voilà, c'est l'histoire de Manga qui vient en France par la voie clandestine à la recherche d'un frère qu'il connaît pas. Donc il y a pas mal d'échos entre ma vie réelle et puis cette fiction. Et voilà, je suis ravi de vous la faire découvrir aujourd'hui.
0: Moi, la question que j'avais, c'est que quand ton frère il a découvert, enfin, il a pu lire ton livre, quel a été ses premiers retours?
2: Bah, je pense, enfin, on se voit hein, toujours, mais lui déjà c'est la fierté de voir que les choses s'accomplissent quoi. C'est-à-dire que tu vois, dans ma famille, c'est parler c'est bien, faire c'est mieux. Tu vois. Donc il y avait une fierté déjà t'as fait ce que t'as dit, et ensuite témoigner d'une partie de son histoire, de son parcours. Évidemment, je pense que, enfin voilà, il me l'a clairement dit. Tu vois, il était là à mes spectacles, il était là pour la sortie du livre, et rien que sa présence pour moi, ça faisait office de validation.
0: Très bien.

0: 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Au loin, la vie. 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Au loin, un navire se rapproche, affiche sa silhouette. 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Le pire semble passer, cette coque ressemble à un port. 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Dans quelques instants, la vie me dira où nous irons. Je tremble et ressasse les images qui hantent mon esprit. 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J'accueille les sourires. Le réconfort nous emmène au large. La mer a dévoré les miens et rote mon dernier hommage.
1: On vient de s'écouter donc un extrait du livre de Kondo, Plus haut que la tour Eiffel. J'en profite pour écocher sur le marché de créateurs JK, parce que Abby, tu me confirmeras qu'il y a aussi un salon dédié aux auteurs, c'est bien ça?
2: Alors en fait, cet événement-là regroupe plusieurs exposants, dont des auteurs, des maisons d'édition également. Donc c'est vraiment un marché qui un peu globalise différents domaines d'activité que l'on a en fait et qui touche, on va dire, la diaspora.
1: Très bien. Et concernant ce salon, c'est le premier que tu fais ou t'en avais déjà fait auparavant ?
2: Alors là, pour un gros salon, c'est le premier. C'est une première édition. Après, on a déjà fait des ventes privées, c'est-à-dire avec des exposants, mais en quantité limitée, en fait. C'est-à-dire qu'il n'y avait pas, comme là, une trentaine d'exposants. Voilà. On a fait des ventes privées, mais c'était vraiment en comité restreint.
3: Type des salons éphémères.
2: Oui, voilà, mais en tout cas, c'était aussi un peu le même concept, mais c'est avec moins d'exposants et moins de promotion autour de l'événement, parce que voilà, on ne voulait pas à ce moment-là, puis c'était vers les périodes après Covid, etc. Donc, c'était un petit peu, on était un peu comme ça avec les événements, où ça pouvait être annulé à tout moment.
3: Tout ça, ouais, voilà.
0: Et ça veut dire quoi, JK ?
2: Alors, JK, dans la langue soninké, ça veut dire l'espoir. C'est-à-dire que, par exemple, quand une personne, elle attend une aide d'une autre personne, elle lui dit « Hano JK Toro », ça veut dire qu'en gros, qu'on garde le lien pour qu'on puisse s'entraider. Mmh. Et en fait, c'est une sorte d'espoir entre nous pour s'aider dans la communauté, en fait.
0: On fait du lien ensemble.
2: Voilà, c'est ça.
3: Ouais. On partage.
1: Très bien trouvé, en tout cas.
2: Bah, en fait, pour moi, ça collait bien avec
1: l'état
2: d'esprit, parce que l'idée, c'était de faire un salon qui soit quand même accessible en termes de place, parce que en fait, on connaît les salons et les marchés, c'est assez cher, on va dire 50, voire 100, 150. Mmh. Donc là, c'était vraiment très, très donné ce qu'on proposait. Et c'était vraiment pour entraider les gens de la communauté, les personnes de la diaspora qui ont des business ou qui veulent se faire connaître tout simplement auprès du public et aussi que ce soit ouvert à tous et que ce soit un peu l'esprit de solidarité, d'entraide, partage.
1: Et puis ça va permettre aussi aux gens qui pourront assister à ton événement de rencontrer des auteurs,
2: c'est ça.
1: De discuter avec eux sur leurs ouvrages et même de recevoir des dédicaces directement de leurs livres.
2: C'est ça, de leurs écrivains préférés, par exemple. Et c'est vrai que, alors nous, notre cible, c'est vrai que c'était la communauté soninké, parce que j'explique un petit peu notre association. En fait, on est une association culturelle, donc qui s'appelle

0: Femmes de cœur. Et en fait, cette association-là propose au public des cours de langue, des ateliers, de l'initiation, des événements aussi qui touchent en fait du coup notre domaine, c'est-à-dire notre culture.
1: D'accord.
0: Mais on est très ouvert aussi à la diversité culturelle, c'est-à-dire que on n'est pas en fait communautaire. Moi, j'aime pas cet esprit-là de rester que entre nous parce que tout simplement déjà on n'avance pas. Et puis on est dans une société où il faut se mélanger aux gens. Donc l'idée c'est ok, on a notre association où la première langue qu'on a proposée c'était le soninké, c'est
1: oui,
0: logique.
1: Bien sûr.
0: Et après on a ouvert avec le wolof parce que moi je suis du Sénégal, Mali, donc c'est la langue nationale. Après il y avait le bambara parce qu'il y a aussi des personnes de notre association qui parlent le bambara. Après aussi on a des idées, l'arabe aussi parce que du coup on a aussi des adhérents qui parlent, même si c'est pas l'arabe littéraire, mais bon on va dire que l'arabe littéraire c'est
1: Darija que vous apprenez.
0: Non, justement c'est l'arabe vraiment littéraire.
1: Ah, le français.
0: Et c'est vrai que dans les pays du Maghreb c'est mélangé, c'est-à-dire il y a un peu voilà, mais la base c'est l'arabe littéraire, donc on reste sur le classique. Mais c'est vrai que si on trouve un prof qui propose
2: c'est
0: du Darija, ça pourrait être
2: dans
0: pas
2: mal. Le Maghreb, ceux qui se rapprochent plus de l'arabe littéraire, ça va être plus les Tunisiens et les Égyptiens.
0: Ouais,
2: les Égyptiens.
0: Ouais, ouais, l'Égypte
2: voilà,
0: aussi
2: mais
0: beaucoup.
2: C'est vrai que les Algériens et les Marocains, ils ont, étant donné que c'est des tribus berbères pour la plupart, et tout à fait, ça fait que voilà, il y a des mots, ils n'aiment pas la longueur, ils préfèrent abréger ou sinon adapter le mot et de donner un côté argot en fait
0: de la langue.
2: Ouais, voilà.
0: Donc voilà, nous on est vraiment très multiculturel, c'est-à-dire qu'on n'est pas juste fermé, on n'est pas, c'est pas que soninké. Là, les exposants, il y a de tout. Il y a des personnes de la communauté soninké, des personnes wolof, du Sénégal, du Mali, des Antilles,
1: du Maghreb,
0: Hamadi Guéla, des Français. Voilà.
1: Auteur.
0: Oh, il y a
1: de
0: vraiment, on a de
1: plumes,
0: tout.
1: Ouais, c'est vrai qu'il y a énormément d'auteurs et à la fois d'entrepreneurs. Il y a des jeux éducatifs aussi pour les enfants.
0: Oui, alors on a pensé aussi aux enfants parce qu'on a aussi un public, on a nos adhérents qui ont leurs enfants et qui suivent les cours de langue. Donc du coup, on a une programmation pour ces enfants-là aussi parce que si on fait juste un marché et qu'il n'y a pas d'animation pour les enfants, vous imaginez bien que ça va partir un peu dans tous les sens.
1: Oui.
0: Il faut bien canaliser les enfants et leur proposer des choses qui sont intéressantes. Donc là, on aura une association qui va tout gérer, qui va gérer la garderie avec des activités qui sont proposées aux enfants. Il y aura des machines à barbe à papa, des glaces, enfin tout plein de choses. Donc,
1: Des pastels.
0: Pastels. Alors oui, ça c'est la partie nourriture. Donc évidemment, quand on organise un événement, il faut toujours à manger pour attirer les gens. Voilà. Donc on aura aussi des stands pour la nourriture, notamment une personne qui proposera de la cuisine sénégalaise, mais aussi africaine en général.
1: Oui, je crois que il y aura le Niamey qui de la Marco Tempi aussi, je crois qu'elle participe à ton événement.
0: Oui, elle propose en fait des marinades.
1: Oui, c'est ça.
0: Des marinades, mais aussi elle a sa marque de vêtements.
1: De vêtements, effectivement.
0: Voilà, donc il y aura...
1: Au Tempi, en plus, en soninké.
0: Oui, alors au Tempi, en soninké, ça veut dire on est fatigué.
1: Fatigué,
0: voilà. elle a trouvé le bon mot pour, en fait, un peu décrire parce que c'est même pas que les femmes, en réalité. Hein, c'est vraiment...
2: C'est la société qui nous fatigue.
0: Et on est obligé de continuer à se battre, à développer des concepts, des projets, des idées pour tout simplement s'en sortir en réalité.
2: Ah, c'est très bien. Pour moi, c'est ce genre d'événement, c'est un truc qu'il faut qu'il prenne essor et surtout qu'il se renouvelle.
0: Oui.
2: Et pas que dans nos territoires, même en province, parce que pour nous ici en Île-de-France c'est assez simple de nous retrouver, mais dans les campagnes c'est vrai qu'il y a beaucoup de personnes qui sont isolées. Moi je fais juste un rebond par rapport à l'événement qu'on avait fait, la projection de Warning, et il y avait des pastels, des boissons
1: en zone rurale.
2: Les gens qui étaient là, ils étaient surpris avec nous de partager, de des pastels ou boire du
1: bissap.
0: Des choses qu'ils ne
2: voient
0: pas.
2: Pour eux, ils n'ont pas l'habitude. Ils ont découvert le bissap et ils étaient genre comme des enfants à côté d'un paquet de bonbons.
1: Et ils ont tapé ça, il reste quoi.
2: Non, mais c'est parce que voilà, je préfère t'en faire part parce que voilà, le fait de partir dans une zone rurale et de montrer que comme quoi qu'on est vraiment dans l'ouverture, montrer que comme quoi qu'on est une société qui existe, on est des individus qui savons se battre et qui proposons aussi des choses de valeur parce que voilà, c'est nos convictions, c'est nos racines, c'est nos sources, ça nous anime. Et pour moi, c'est des choses qui sont, on va dire, qui font partie de notre quotidien, voilà. Mais c'est des choses qu'on doit partager parce que c'est dans notre culture, tout
0: c'est
2: simplement.
0: Ça, c'est vrai. Voilà. Ouais. C'est vrai, il faut vraiment avoir cet esprit d'ouverture et puis même aller au-delà de ses frontières parce que c'est vrai que moi, je suis une Parisienne et dans le 18e.
3: Tout ce qui crée du lien est positif.
2: Grave.
0: C'est ça.
3: Ce qui crée du lien est à prendre. On est dans une société où on a de plus en plus d'isolement, plus en plus de gens renfermés. Je crois que dès qu'on tend la main, et ben c'est l'occasion justement de refaire humanité ensemble.
0: Exactement. Ouais.
2: Ah ben avec tous les discours haineux qu'ils ont contre les gens issus des minorités, c'est pour ça qu'il faut vraiment reprendre l'espace, montrer que comme quoi qu'on est vraiment on est vraiment un enjeu clé de notre société parce que ben là on fait tourner l'économie au-delà de partir de travailler tout ça, mais aussi on s'implique au niveau des associations de nos quartiers, de nos territoires.
0: Exactement.
2: Ben pour ceux qui vont être à l'Assemblée générale des quartiers, c'est aussi des enjeux communs.
0: Bien sûr.
2: C'est pour nous, c'est vraiment aller dans l'efficacité, dans le sens que voilà, qu'est-ce qu'on va laisser derrière nous. Il faut montrer aussi, donner la voix et susciter l'envie de transmettre le relais à la nouvelle génération.
1: Alors moi, j'avais une question, Abby, concernant l'association Femmes de Cœur. Concernant vos activités associatives, est-ce que vos activités sont basées que sur des salons et l'apprentissage des langues, vous avez d'autres activités?
0: Oui, alors en fait, non, parce que, alors pour la petite histoire, donc déjà, pourquoi Femmes de Cœur? Parce que ça peut interpeller en se disant, bah, du coup, c'est pour les femmes uniquement. Donc en fait, l'association, elle est née d'un groupement de femmes, en fait. C'est-à-dire
1: D'accord.
0: qu'on s'était regroupés entre femmes. Ah bah c'était les copines, les voisines, etc. Et c'était pour tout simplement organiser des choses, des activités qui pourraient animer nos enfants. Et donc, c'était des sorties culturelles, c'était des ateliers entre nous, des ateliers d'initiation linguistique, parce que du coup, comme tu l'as si bien dit, en fait, on est issus de cette double culture. Et parfois, nos enfants ne parlent pas forcément la langue ou ne connaissent pas notre culture aussi. Donc, c'était vraiment ça, c'était l'idée était partie de là. Et ensuite, bien évidemment, avec les années, parce que l'association elle date depuis 2013, ensuite, on a diversifié les activités. Et là, en fait, de toute façon, l'idée des cours était là depuis le début. C'est juste que le manque de moyens financiers faisait qu'on ne pouvait pas mettre en place les cours facilement parce qu'il n'y avait pas des salles, c'était pas comme aujourd'hui où il y avait cette facilité de même tout simplement mettre des cours en visio. Il n'y avait pas tout ça. Enfin, le côté technologie n'était pas toujours pas là, en tout cas à l'époque. En tout cas, nous, on ne connaissait pas tout ça. Et après, au fil du temps, les cours se sont mis en place parce qu'on a eu des opportunités de salles. Et ensuite, après, on a tout simplement mis en place donc, des ventes privées. Donc après, c'est vrai que c'était beaucoup les femmes qui étaient là. Il y avait des hommes, mais c'était beaucoup les femmes. Et c'est vrai qu'avec les cours, on s'est rendu compte que même les hommes venaient à nous. C'est-à-dire que, et comme je te l'ai expliqué, en fait, nous, on n'est pas fermés. C'est-à-dire que ce soit, on n'est pas communautaire, on n'est pas non plus centré femme. C'est vraiment, on est ouvert à tout le monde pour que, en fait, les personnes trouvent leur place dans notre association. Donc, on a des adhérents aujourd'hui qui sont hommes, qui sont femmes, qui sont les enfants. En fait, c'est les parents qui sont adhérents, du coup, parce que c'est une adhésion annuelle et c'est une adhésion familiale. Donc, ça regroupe tous les membres de la famille. Et c'est 10 euros par an. C'est vraiment...
1: C'est pas cher.
0: Voilà. Et voilà, les adhérents, en fait, par exemple, en étant adhérent, on peut avoir un stand à encore un prix moindre que le prix qui est public. Voilà. Donc c'est vraiment, on essaye d'avoir une accessibilité, et puis surtout, gagné en adhésion. Et puis,
3: l'association est basée où ?
0: À Paris, dans le 18e.
3: 18e, d'accord. Ouais.
1: À quel niveau ? Au niveau du 18e, vers Marzormand ?
0: Côté Marcadet.
1: Marcadet-Poissonnier.
0: Ouais. Et on a notre local, en fait, qui est là-bas.
1: Marcadet, à Marcadet ?
0: Oui, Cité Traeger, donc on donne des cours là-bas.
1: D'accord.
0: Les samedis. Et donc là aussi, on a, en fait, on a été malin parce que du coup, on a ouvert d'autres créneaux sur du visio.
1: D'accord,
0: pouvoir,
1: oui.
0: Pour tout simplement avoir beaucoup plus
1: d'adhérents.
0: D'adhérents, et puis même parce que, plutôt. En fait, comme on a le lieu que le samedi, donc du coup, pour pouvoir avoir des créneaux qui correspondent aux personnes, parce qu'on avait fait.
2: Par rapport à leur.
0: Voilà, leur dispo, leur compte, voilà, etc.
3: Il y a des nombreux à vouloir parler la langue maternelle quand on l'a perdu. Ouais. Moi, je fais partie de ceux qui comprennent le fond B.
0: Ah, le fond B, c'est Bénin.
3: C'est du Bénin, voilà. Ah, oui, mais par contre, je ne peux plus le parler. Et je cherche effectivement des associations où je peux retrouver la pratique de ma langue natale.
0: Mmh. Oui.
1: Alors moi, je sais qu'il y a certaines personnes qui ont fait justement des applications pour aider justement à pallier
3: oui,
1: à ça,
3: mais
1: la transmission orale.
3: C'est bien les applications.
1: Mais la transmission orale, il n'y a pas mieux. Il faut
0: le contact, en
3: mais
0: fait.
3: Le contact,
2: pour moi,
3: la langue, c'est quelque chose
0: c'est vivant,
2: que tu partages. Tu partages avec un humain.
1: Je suis d'accord.
2: Tu ne partages pas avec une IA.
1: On est d'accord. Sinon, tu rentres dans un monologue. Et puis même, si à partir du moment où si la personne, elle est dans une erreur linguistique, c'est pas l'application qui va te corriger.
0: La corriger, non.
1: On est d'accord, tout à fait. Et justement, pour les personnes qui voudraient s'inscrire au cours de langue, je suppose que il y a un site internet, il y a quelque chose.
0: Oui. En fait, il faut juste taper femmedecoeur.org et vous tombez sur le site internet avec toute l'arborescence qui vous permet soit être adhérent et suivre des cours de langue, ou soit tout simplement un peu avoir une vitrine avec les événements à venir.
3: Venez le 6 juin.
0: Voilà, vous êtes tous les bienvenus. Ah oui, et puis c'est peut-être important de le préciser, c'est un événement qui est gratuit au public. Donc,
1: ça c'est important de le dire.
0: Bah oui,
1: parce que au moins ça permet, en plus c'est vraiment très accessible. C'est à Pantin.
2: Ouais, c'est au 34 rue Quartier Bresson. Et ça sera de midi à 20h à Pantin.
0: C'est ça.
1: Exactement. On vous invite vraiment à soutenir cet événement dans lequel vous allez découvrir énormément de choses, dont du prêt-à-porter, des bijoux, des cosmétiques, des poupées afro, des jeux éducatifs, des décorations africaines, la restauration. Et plein de bonnes surprises encore.
3: Si j'avais eu l'info avant, j'y serais. J'aurais présenté mon livre là-bas. Hein.
1: Il peut s'inscrire encore ou pas ?
0: Alors,
3: je pense que là, il y a plus de place.
0: C'est vrai qu'on a été très vite pris de court par rapport aux places.
3: Mais quoi qu'il se passe, nous, on se retrouvera à Hauteur en Lumière. Hein.
1: Ouais, c'est vrai. Oui, alors, le 30 mai, vrai que d'ailleurs, justement, ce que je voulais te dire, c'est que le 30 mai, il y a l'événement Hauteur en Lumière au 78 rue Compran. Si tu veux laisser des flyers pour l'événement, puisque ton événement se déroulera peu de temps après. Donc du coup, il n'y a aucun problème, même pour des publicités, pour les cours de langue soninké
0: et puis Bambara
1: et puis Wolof. Il n'y a pas de souci, hein, parce que plus les gens sont informés, et mieux c'est. Quoi, donc, par rapport
2: c'est
1: à ça.
2: Ce qui coûte le plus cher, c'est comment avoir les informations.
1: C'est vrai que
2: les gens ne veulent pas les partager et quand on a la possibilité de les partager, ça peut aider énormément de personnes.
0: C'est vrai. Ah oui, un coup de pub, ça fait la différence en fait.
2: Pour nous, on est toujours dans le partage. Pour nous, c'est assez important de transmettre ces informations qui sont nécessaires pour informer les auditeurs, mais surtout pour ceux qui vont susciter aussi de vouloir apprendre un peu plus de leurs racines.
0: Oui.
1: Voilà. Exactement. Pour revenir sur l'ouvrage Plus haut que la Tour Eiffel, ce que je vous propose, c'est qu'on se retrouve, qu'on part sur un deuxième extrait. Donc, je sais pas, après, un deuxième extrait de ton choix pour parcourir.
3: Peut-être avant que je vous lise un extrait, parlons-en vraiment.
0: Oui, quel est le sujet peut-être ?
1: Voilà.
0: Oui,
1: voilà.
2: Pour moi, j'avais une question entre toi et ton frère. Tu vois, qui a cherché le premier l'autre.
3: Alors c'est assez intéressant, voilà. Plus haut que la Tour Eiffel, donc ça raconte l'histoire de Manga, qui est un Béninois qui a 18-19 ans et qui veut venir en France pour retrouver un frère qu'il ne connaît pas, parce qu'il a en lui l'histoire de son père, qui est décédé quelques années avant. Et il sait que quand son père est venu en France pour faire ses études, il a fait un enfant qui restait là-bas. Et donc lui, c'est deux personnes qui ont deux parcours de vie différentes, et différents, et Manga, lui, se dit que dans le Bénin qu'il connaît, qui est le Bénin du début des années 2000, qui est sujet à toutes les voilà, les inflations alimentaires, enfin les, la privation, qu'il a tout intérêt à aller trouver un meilleur ailleurs. Donc, comme beaucoup de jeunes que j'ai pu, moi, rencontrer en centre d'aide aux demandeurs d'asile, ou bien les mineurs isolés avec lesquels j'ai pu travailler à la Croix-Rouge de Taverny ou chez Caritas, il y a un fantasme de « là-bas, c'est mieux, ailleurs, c'est mieux ». Finalement, ces gamins, parce qu'il y a des drames familiaux, se retrouvent à risquer leur vie, et on parle vraiment de vie, pour quelque chose, pour du rêve qu'on leur a vendu. Quand on est en 2012, pour le coup, moi, en fait, c'est les ateliers que je fais, qui sont liés, tous les ateliers de musique, les ateliers de rap qui m'emmènent dans ces endroits-là, qui font que forcément cette question-là me hante un peu. Et en même temps, on est autour de la naissance de ma fille et j'ai besoin de retrouver et recréer du dialogue avec mon père que j'ai pas vu, que je connais. Enfin, là, voilà, la dernière fois que j'avais eu mon père au téléphone, j'avais 18 ans et à ce moment-là, j'en avais 35. J'entreprends de retrouver l'adresse de mon père, et en cherchant l'adresse de mon père sur Internet, donc je tombe sur un message de ce frère que je connais pas avec son téléphone. Donc je l'appelle et en discutant, on se rend compte que c'est on s'est pas trompé. Enfin, je me suis pas trompé, c'est bien la bonne personne. Et c'est lui qui me donne le contact de mon père. Et en fait, de ce moment-là, lui et moi on renoue. Et quelque part, là où je pensais être fils unique de mère célibataire, je deviens le troisième d'une fratrie de 7 enfants. Et donc, comme je dis, j'avance plus seul dans la vie en fait. Et c'est assez drôle de se rendre compte comment une erreur du passé, elle crée finalement parfois le bonheur du futur. Et donc lui et moi, on se met à échanger, on se met à se voir, et lui-même devient papa aussi pas longtemps après. Et donc y a comme une envie de témoigner de nos histoires, comme une envie de témoigner du mouvement dans lequel je suis, qui me donne, voilà, qui m'impulse. L'idée de faire plus haut que la Tour Eiffel.
2: En fait, pour
3: d'abord une comédie musicale, puis un album, puis ce livre.
2: C'est comme si vous avez transmis le relais.
3: C'est
2: le témoin. Tu vois, pour moi, là, le fait de chercher le contact, de renouer, le fait de, par rapport, tu venais de le dire, tu devenais père. Et le fait de savoir cette transmission, le fait que ton frère était cherché en premier, tu vois,
3: c'est vrai qu'il y a
2: un truc. Ça entrecroise.
3: Il y a des mouvements et moi j'appelle ça même, tu vois, c'est même des voix ancestrales. C'est-à-dire vraiment, tu as l'impression, tu vois, en anglais on dit blood talks, vraiment le sang parle. Et il y a un moment, le sang parle, tu vois. Et moi, comme vous le savez, je viens du rap en fait. Moi, je viens de 30 ans d'histoire de rap. Je suis parti des bâtisseurs du rap français avec la Clica, des gens comme Booba ont grandi dans mon groupe.
2: Ouais, qui était danseur.
3: Qui a démarré comme danseur. Il y a des gens comme Alpha One, comme Nekfeu que j'ai eu en atelier. Il y a des gens comme Niamé que j'ai accompagné en artistique. D'accord. Voilà, moi je suis parti des premiers coachs de la nouvelle école. Je fais partie de ceux qui vraiment construisent le rap depuis une trentaine d'années. Je fais partie un peu de ces voix singulières parce qu'il y a quelque chose qui me manque dans le rap. Ce qui me manque dans le rap, c'est de nous rappeler de qui on est, en fait. Dans le hip-hop, pour moi, en fait, je viens d'une culture où c'est each one teach one, chacun enseigne et apprend chacun. Peace, unity, love, having fun. C'est ça, c'est ce qui m'a construit. Mais en fait, c'est la famille que j'ai dû me recréer parce que je me sentais seul. Et, que j'avais, et c'est avec mes frères, mes sœurs de quartier que, avec cette musique-là, cette culture-là, qu'on a pu s'élever.
2: Bâti.
3: Tu vois, on s'est construit. Aujourd'hui, on a la chance d'avoir accès à nos histoires. Donc, on peut parler à nos grands frères de la musique et grandes sœurs de la musique, mais on peut parler à nos parents et on peut justement rétablir. Nous remettre à l'endroit parce que quand
2: l'ordre,
3: j'étais petit, moi je me rappelle, vas-y, noir c'était pas cool quand j'étais petit. Et aujourd'hui, je sais que quand on a 10 ans, 12 ans, aujourd'hui on sait que noir c'est cool. Ou tu vois, être africain, on peut revendiquer qui on est sereinement. Et je me disais, mais ça, c'est un boulot qu'on n'a pas assez fait dans le rap. C'est-à-dire qu'on a, on a fait un gros travail pour. L'empowerment pour se mettre à l'endroit pour dire voilà, on est fort, on a réussi, on a de l'argent. Bon, d'accord. Mais on n'a pas assez bossé pour dire mais au fait, nous, on est les enfants de qui ?
0: Ah, les valeurs.
3: On a des valeurs qui sont fortes.
2: Fortes, fortes, très fortes.
3: Donc aujourd'hui, je me suis dit, mais moi, je viens du rap, j'ai encore la chance d'avoir la voix au chapitre. Eh bien, j'ai envie de montrer que le rap, ça peut être surcédé, mais ça peut s'étendre. On peut voir plus grand. On peut voir, comme disait mon oncle, plus haut que la Tour Eiffel.
2: En plus, t'as une très bonne
0: chose. Non, ok, je comprends.
3: Tu ne penses pas les choses petites, tu fais les choses grandes.
2: Ah oui, pour marquer.
3: Voilà, t'es pas là pour rien.
2: C'est que ça me fait penser à voir plus haut que ton œuvre. Ça me fait, comme là, j'essaie de marquer le temps. Je parle de Cristiano Ronaldo. Ça sera sa dernière Coupe du Monde. Et lui, son but, son objectif, c'est essayer de prendre, tu vois, de devenir le plus grand joueur de tous les temps, tu vois, être le plus grand en termes. Au début, c'était pour le Portugal, mais là, ça dépasse le fait que.
0: Ouais.
2: Il veut vraiment atteindre le Graal.
3: C'est ça, il se challenge.
2: Tout à fait.
3: Tout le monde se challenge. Et c'est pour ça que c'est important l'époque dans laquelle on se situe, où il faut refaire du lien, il faut qu'on apprenne à se reparler les uns les autres. Donc c'est très important d'avoir des salons, des endroits où on se...
2: On échange.
1: Parce que... Ou la proximité même.
3: Voilà. Et tout ce talent-là qu'on a, là, c'est-à-dire que moi, il faut comprendre, je suis un chanceux. Et merci Seigneur. Dans le sens où... Tu vois ce que je veux dire, c'est... Pourquoi ? Parce que mon premier manuscrit, il a été édité.
2: Ouais. C'est vrai que c'est difficile. C'est difficile de trouver une boîte d'édition ou de trouver un distributeur. C'est complètement difficile dans le milieu de la littérature.
3: Mais il y a quelque chose que ça m'apprend quand je vois en fait tous les frangins qui n'ont pas vu leur manuscrit pris dans des grosses maisons d'édition, etc. C'est qu'ils ont dit non, mais attends, on a des choses à dire, on va faire nous-mêmes. Et pour moi, c'est important en fait. C'est-à-dire que. En fait, on a des histoires qui sont tellement belles, je ne comprends pas qu'on soit encore amené à jouer des coudes juste pour les faire entendre. Quand on parle, par exemple, l'histoire dont je parle plus haut que la Tour Eiffel, ce périple. Mais oui, c'est un périple africain, mais en fait, c'est l'histoire de tous les gens qui partent de chez eux. C'est l'histoire qui marche pour un Portugais, qui marche pour une Polonaise, qui marche pour une Italienne, qui marche pour
2: un Maghrébin.
3: Moi, j'ai des gamins qui venaient du Sri Lanka, j'ai bossé avec des gamins qui venaient du Venezuela, et l'histoire, c'est toujours la même.
0: C'est toujours le même.
3: Et même, je vais même te dire, j'ai des gens qui sont partis de Bretagne, qui sont allés là, jusqu'à Paris, qui vivaient cet arrachement. Ce combat au quotidien, c'est-à-dire comment quand t'es dans ton patois là et faut que tu rentres dans les beaux quartiers, comment tu fais ta place, comment tu dois apprendre à parler, comment tu dois trouver
2: les codes,
3: comprendre les codes, te débrouiller au quotidien, tout ça c'est important.
2: C'est vrai que c'est existentiel hein. Pour moi le fait dès qu'on on quitte, on s'arrache, on se déracine d'où on est pour pouvoir essayer de trouver, comme tu disais, JK, l'espoir, tu vois, c'est vraiment, c'est un cycle, le fait de trouver l'espoir, c'est-à-dire pour une carrière, pour ceux qui veulent embrasser des carrières dans le cinéma, par exemple, ils sont obligés de faire des écoles ou se faire plusieurs castings, et c'est vrai qu'à chaque fois, ils se mangent des tartes parce qu'ils tombent sur des gens
3: qui comprennent pas leur histoire, tu vois, quand t'es là, tu veux faire une carrière dans le monde du cinéma. En face de toi, t'as pas des gens qui ont goûté les mêmes plats que toi, qui ont eu les mêmes difficultés, qui ont connu la même sueur, etc. Tu vois, il y a un moment, t'as besoin aussi d'avoir des gens qui te reconnaissent dans ta différence et qui te laissent l'exprimer. Parce qu'à chaque fois, regarde, à chaque fois qu'on peut le faire, ça fait des projets magnifiques.
0: Oui.
3: Moi, quand je vois le parcours d'Omar Sy et les films qu'il a construit, quand je vois l'Adjli, ce qu'il a pu bâtir, etc., on voit bien que quand on nous laisse ouvrir nos cœurs et proposer nos histoires au monde, c'est inspirant.
2: Ouais, c'est admiratif.
1: Et ce qui est marrant, c'est parce que la maman de Omar, elle nous gardait quand on était petit, parce que je viens de Trappes, à savoir que moi j'étais avec son grand frère Alassane, et moi je le voyais pas comme quelqu'un qui était sûr du cinéma. C'est-à-dire que c'est justement le fait de s'intéresser à certaines choses qui fait que tu peux évoluer, voilà, c'est ça.
3: La curiosité, c'est une qualité.
2: Ouais, c'est pas un défaut.
3: Voilà, quand on est. Donc, tu vois, quand on va au salon, au marché, qu'on rencontre tous les créateurs et tout ça, en fait, on éveille la curiosité. Mmh. Et c'est par cette curiosité qu'on suscite des vocations.
0: C'est vrai.
1: Mais c'est vrai que le fait d'ouvrir des volets à travers la littérature ou à travers des salons, parce que là où on fait des rencontres, bah forcément, il y a des conseils qui émanent.
0: Oui.
1: Comme tout à l'heure, quand on faisait l'émission avec le tonton qui nous a donné des conseils par rapport à son parcours de vie de journaliste, il a fait tous les pays d'Afrique. C'est-à-dire que, grosse bibliothèque culturelle, c'est-à-dire il nous raconte des histoires. Après, avec vraiment son livre aussi, Petit Modèle, à découvrir où il aborde des sujets
3: de l'esclavage
1: et domestique,
3: mais il faut comprendre que c'est toutes ces voies là toute la déstabilisation qu'il y a eu en Libye, ça a produit un cataclysme sur l'Afrique subsaharienne et plus encore. Et donc ça a ramené des reliques d'un passé qu'on voulait voir enterré. C'est-à-dire que l'esclavage, tu vois, Manga, il fait partie des chanceux qui n'ont pas connu, qui esquivent de très peu près l'esclavage, la mise en esclavage en Libye. Il choisit de payer la rançon des passeurs pour emprunter un chemin qui le sécurise. Mais c'est pas pour autant qu'il n'a pas les conséquences de tout ça.
1: Est-ce que à travers justement ton roman Plus haut que la Tour Eiffel, aussi écrire, c'est prendre des positions sur certains sujets, comme par exemple ce qu'on a évoqué, l'esclavage moderne ou par exemple le colonialisme. Est-ce que c'est des choses sur lesquelles dans Plus haut que la Tour Eiffel on peut découvrir à travers le parcours et le périple de Manga?
3: Manga, par exemple, qu'est-ce qui fait qu'il a envie de s'en aller? Il y a un moment, il s'arrête et il dit « Quel est le prix de ma dignité ?» Tu vois, à ce moment-là, il se dit « Mais en fait, ma vie, elle vaut quoi ?» Parce que je me rappelle de ce temps où je regardais des informations et il y avait, il y avait 3 morts américains et ça faisait 25 minutes d'information.
2: Sur Lampedusa, il y avait 3000
3: morts sur un bateau et ça faisait 3 minutes d'information, voire pas. Et moi je me disais, mais ouais, en fait, les vies africaines c'est du CFA quoi, donc c'est 1 pour 650.
1: Et évalué complètement,
3: tu vois ce que je veux dire? C'est une vie africaine, c'est 654, c'est 654 vies africaines, c'est une vie européenne, tu vois. Donc, et il y a ce comparatif là où mon gars il se dit, mais ouais, mais attends, moi ma vie, je veux qu'on compte ma vie en euros dans ces cas là, tu vois, que 1 égale 1 en fait, tu vois.
1: Exactement.
0: Peu importe finalement la personne, la vie est sacrée.
3: La vie est sacrée.
1: Exactement, on ne peut pas dévaluer la vie d'un être humain l'invisibiliser. Malheureusement, c'est une réalité.
3: Mais tu vois, quand tu t'intéresses à la monnaie, quand tu t'intéresses aux valeurs, tu vois, c'est drôle parce que les valeurs, ça a plusieurs sens. Il y a les valeurs morales qu'on défend, mais aussi la valeur monétaire économique, la valeur marchande. Quand tu regardes ça, il y a un moment, tu es obligé de t'interroger, tu te dis, mais je vois que je suis dévalué à tous les endroits. Et en fait, mon accès, pour moi, la consommation, c'est pas le pouvoir, mais tu es dévalué dans tes accès à ton potentiel, à ta puissance, à ta capacité à créer de la valeur dans le monde. Ça, on t'a déjà dévalué à cet endroit-là, dans le regard.
0: Conditionné.
3: En plus, conditionné. On dévalue ce que tu produis. C'est-à-dire, moi, je sais pas, mais je voyais un peu les chiffres, c'est-à-dire à combien était acheté le kilo d'uranium, à combien il était revendu. Je crois qu'il était acheté à 3-4 euros, il était revendu à 200 euros. tu vois. Et je me disais, mais il y a un problème de valeur là-dedans. Il y a un problème de qui fixe les prix, qui regarde. Et là-dedans, je voyais que, en fait, ce manga, lui, se dit, moi, là, j'ai besoin qu'on me regarde à la bonne hauteur. Là où je suis, l'Occident, l'Europe ne me voit pas à ma hauteur. Donc, j'ai besoin d'aller là-bas, être plus grand que ce qu'ils voient de moi pour enfin, peut-être, trouver du sens à mon existence.
2: Pour moi, c'est comme si il a témoigné, il témoigne en fait par rapport à son périple, le fait de comprendre, c'est se retrouver à l'équité.
3: C'est ça.
2: C'est pas être en dessous de l'autre ou au-dessus de l'autre, non. C'est être droit. Je te regarde en face.
3: Parlons-nous. Voilà. Parlons-nous les yeux dans les yeux.
2: Exactement.
1: Ouais. Disons-nous les choses comme dirait Boubacar. Ouais. On va se écouter tout de suite un son. On se retrouve tout de suite après pour la deuxième partie de l'émission. Vous êtes sur 106.3. Dans l'émission La Plume des quartiers, on est avec l'auteur Kondo et son ouvrage Plus haut que la Tour Eiffel. Et on a le plaisir aussi d'accueillir Abby avec le marché de créateurs JK. On se retrouve tout de suite après une pause musicale et on se retrouve tout de suite après.

0: De retour pour la deuxième partie d'émission. On est sur 106.3, Radio Fréquence Paris Pluriel, dans l'émission La Plume des Quartiers, avec Kondo pour son ouvrage Plus haut que la Tour Eiffel, et avec Habib pour son salon du livre Le marché de créateurs JK. Alors, on va repartir sur l'adresse. Donc, ça se passe au 24 rue Cartier-Bresson.
1: Au 34.
0: Merci pour la rectification. Au 34 rue Cartier-Bresson à Pantin, 93 500, Pantin. Tu me disais pendant la pause musicale que on va pouvoir retrouver aussi des auteurs africains. C'est bien ça?
2: Alors, des auteurs, oui, et des auteurs qui ne sont pas forcément africains,
0: oui.
2: Un peu de toute, on va dire, communauté, on va dire. Et il y aura, oui, un auteur qui présentera normalement son œuvre qui est Sundiata, donc l'histoire de Sundiata Keïta.
0: Okay.
2: Et en fait, il fera une performance parce que c'est aussi, il fait du théâtre, donc il va un peu performer en présentant son œuvre. Après, il y aura d'autres auteurs aussi qui seront sur place, mais qui auront leur stand d'exposition avec les différents ouvrages proposés.
0: Est-ce qu'il y a un programme avec une heure précise avec certaines choses, par exemple peut-être au niveau, est-ce que je suppose que les jeux éducatifs, ou est-ce qu'il y a un espace pour les enfants, peut-être un espace de garde, ou je sais pas.
2: Oui, alors en fait on a une programmation qui est faite pour toute la journée. Elle n'a pas encore été diffusée parce que du coup il y a des choses qui se construisent, on va dire, même dans les dernières minutes, etc. Donc on ne l'a pas encore diffusé, mais qui est diffusé en interne avec les adhérents, etc. Donc c'est en fait, la journée commence à midi. Donc à partir de midi, donc tu parlais de la garderie. Dès midi, s'il y a des parents qui arrivent, il y aura cet espace-là de garderie où les enfants pourront faire leurs activités, que ce soit des activités manuelles, que ce soit des activités artistiques. Il y aura aussi de l'initiation à des tambourins. Darbouka, je crois, c'est comme ça qu'on dit.
0: Darbouka.
2: Ils feront du dessin, enfin, il y aura pas mal de choses, mais ce sera, ils seront pris en main par des animateurs d'une association qui sera sur place. Après, pour ce qui est de la programmation donc, de notre association, donc, normalement, ça devrait commencer vers les alentours de 14h, où en fait, on aura du spectacle, une chorale. Il y aura aussi du coup, des lectures de contes d'auteurs qui seront présents. Mmh. Il y aura également une remise de diplôme. Bon, ça sera à la fin, mais bon, je ne vais pas dire tout parce qu'il y a des
3: petits...
2: On garde un peu l'effet surprise, à la fin, il y aura une remise de diplôme donc à nos apprenants. Et on essaiera en tout cas de faire des choses qui sont mémorables pour eux, parce que du coup, c'est un petit peu aussi leur fête de fin d'année, entre guillemets. Certes, on fait ce marché global pour qui est ouvert à tous, parce que c'est un événement public, mais c'est vrai qu'on a pensé vraiment à une programmation pour nos adhérents, nos élèves et les personnes qui souhaitent tout simplement nous découvrir aussi, c'est-à-dire des personnes qui veulent tout simplement savoir qu'est-ce qu'on propose dans notre association, etc.
0: Est-ce que les élus de la ville vous soutiennent dans votre démarche, parce que souvent on parle que j'en parlais hier avec un responsable associatif qui nous disait que en gros c'est pas les projets qui manquent, mais souvent pour les responsables associatifs c'est les manques de moyens. Qu'est-ce que au jour d'aujourd'hui on sait que le fait de faire un événement ça a un coût. Et c'est parfois c'est de la coordination, c'est de l'organisation.
2: Pour
0: certains, ça va être des bénévoles
3: La logistique.
0: Le déplacement, ou même pour faire intervenir certaines personnes. Est-ce qu'il y a des choses que tu auras envie de dire par rapport à ça?
2: C'est important. Alors justement, l'événement, en fait, c'est pas que nous, notre association, qui l'organisons. Certes, on est l'organisateur principal parce que déjà l'idée est venue de
0: vous,
2: de moi, on va dire.
0: Okay.
2: Et en fait, Il y a une personne donc qui est créateur, donc qui s'appelle Diaby, donc sa marque c'est Sumpu, et lui en fait on a à peu près les mêmes objectifs, c'est-à-dire de rassembler les gens, voilà, la communauté, etc. Lui, sa marque, ça s'appelle Sumpu, qui veut dire en soninké les liens de fraternité, mais pas que, c'est les liens d'humanité en réalité. D'accord. Parce que quand on forme une autre communauté, et puis on va dire, on est tous finalement des frères, entre guillemets, parce que peu importe la... voilà.
4: Tout à l'heure, on parlait du sang qui parle. Grâce à cette association, est-ce que tu as pu construire l'énergie que tu as mis ? Est-ce que ça a attiré justement des gens à toi, des gens qui ça se trouve, tu as même retrouvé des gens de ta famille que tu ne connaissais pas à travers ça ?
2: Alors, des personnes soninkées, oui. Alors, ma famille, moi, je suis très famille, c'est-à-dire que, on va dire, les liens de fraternité, on est beaucoup chez nous. On est 8 enfants. Ma maman, elle est ici. Elle a vécu limite toute sa vie ici. Elle est venue très jeune, à 16 ans ici, et puis elle nous a eus. Et on va dire, on a une grosse famille et plein de petits-enfants. Elle a 24 petits-enfants, donc on a toute une communauté, entre guillemets. Et c'est vrai que moi, je suis très portée famille, c'est-à-dire que j'organise des événements pour rassembler la famille, etc. Et c'est vrai que moi, j'avais aussi cet esprit-là de voir plus large, c'est-à-dire pas forcément... que d'être ethnocentré et du coup être juste ma famille et puis les autres, on ne les connaît pas. Donc du coup, avec cette association depuis 2013, comme je l'ai dit au début, c'était ça, hein, c'était des amis, c'était avec des copines, avec des cousines, etc. Et en fait, c'est comme ça en fait qu'on a pu créer en fait cette association-là. Voilà, avec des personnes en fait qui n'étaient pas dans mon cocon familial, mais avec des gens, des personnes que je connaissais. Et c'était finalement les valeurs de fraternité qui nous animaient en réalité.
4: Tu sais, moi, quand je me suis retrouvé au Bénin, après avoir été privé du Bénin pendant près de 40 ans, quand je suis retourné, j'étais avec mon ancien manager, Arnaud Ndjo. Il m'avait managé 5 ans. Donc, ça a été mon manager, mais aussi ça a été mon ami. Et en fait, en revenant sur le territoire, c'était drôle parce qu'on allait voir mon oncle qui nous a amenés à Ouida, la ville où j'ai grandi. Et on s'est retrouvés donc chez la maman d'Arnaud. Et là, comme mon oncle dit, mais Arnaud et toi, vous êtes cousins, vous avez le même oncle en commun. Et c'était marrant parce que on s'était côtoyés tout ce temps-là qu'on avait le même sang en fait.
2: Ouais, parce qu'en fait c'est oui, parce que surtout dans, par exemple, tu viens du Bénin, forcément il y aura des liens. En fait, c'est comme là, moi, enfin au boulot, j'ai un Béninois et il y a une collègue qui est venue, qui a rejoint le service, on va dire. Et en fait, ils ont des, il y a des liens, c'est-à-dire que ils se voient dans les repas de famille parce que en fait, il y a toujours des liens, c'est-à-dire soit un arrière grand-père ou la cousine ou tout simplement même quand c'est par alliance aussi. Par alliance, donc. Voilà, moi en tout cas, je suis très sensible en tout cas à tout ce qui est les liens de fraternité, mais pas que, même les liens d'humanité. Ouais. C'est-à-dire que je suis vraiment, peu importe finalement la couleur, l'origine, la religion, à partir du moment où je trouve des valeurs communes avec des personnes et que je sens qu'on peut avoir des choses à partager, welcome, en fait.
3: C'est respectueux.
5: C'est très important, cette ouverture d'esprit. Là, il nous reste 5 minutes d'émission. Je vais en profiter justement pour faire un tour de table pour que tu nous dises tes réseaux, que tu nous rappelles la date de l'événement et le lieu, et puis le message que tu voudrais dire sur tes futures activités. Associative.
2: Ok. L'association, donc, c'est Femmes de Cœur. Donc, l'événement se déroulera le 6 juin 2026 à Pantin. Donc, c'est au quartier Bresson. Donc, c'est un ancien collège de Pantin. Donc, l'événement, il est organisé donc, en collaboration également avec La Cantine Pas Si Loin et Artagon Pantin. Donc, en fait, le collège a été en fait. Restructuré, donc c'est plus un collège et c'est en fait un atelier d'artistes et puis c'est en fait une maison de quartier. quartier, donc c'est très convivial, ils sont très très sympas là-bas, c'est très ouvert, voilà. Et du coup, il y a également le créateur qui a sa marque, qui s'appelle Sumpu. Qui sera du coup de la partie et qui organise l'événement donc avec notre association. Donc c'est un travail collaboratif que l'on fait donc avec la cantine, avec ce créateur de marque et du coup nous, notre association, pour que l'événement puisse porter, en fait, que ça ne s'arrête pas juste à nous, nos réseaux et nos adhérents, mais vraiment que ce soit quelque chose qui soit collectif. Et quoi dire ? Alors, notre association, on a le site internet qui s'appelle femmesdecoeur.org et donc les pages, donc c'est Instagram, Femmes de Coeur, vous tapez, vous tombez directement dessus, ou Facebook. Voilà.
0: Merci beaucoup en tout cas.
2: Avec plaisir.
0: Kondo ?
4: Ben moi, vous pouvez me trouver sur les réseaux sociaux. Alors, c'est tout simplement, c'est YouTube/Kondo. Surtout Instagram/Kondo si vous voulez qu'on se parle. Je suis assez accessible. Facebook, évidemment. J'ai aussi mon site internet, kondo.com. K-O-H-N-D-O. Beaucoup de gens se trompent. Je ne m'appelle pas Kondo. Je m'appelle K-O-H. Donc, corps, la terre. Ndo, l'élévation. C'est mon prénom. Et voilà, c'est Kondo. Et je suis ravi de faire votre connaissance. Si jamais on ne s'était pas connu avant. Et puis, vous pouvez me retrouver aussi sur toutes les plateformes parce que j'ai 6 albums à mon actif. Et là, je vais rentrer en studio pour le 7e qui arrivera au cours d'octobre-novembre avec du beau monde. Voilà.
0: Et puis, on te retrouve le 30 mai.
4: Et le 30 mai, bien sûr.
0: À l'événement Auteur en Lumière.
4: Auteur en Lumière.
0: Avec aussi la
3: 78 rue Compans.
0: Oui, on y sera avec Ojibi, avec Mystique, avec énormément de artistes. Après, aussi l'entrée elle est gratuite et puis il y aura des pastels, il y aura plein de choses.
3: Après,
0: Mohamed, on va te laisser aussi ton actualité.
3: Là, je suis en train de préparation d'un making-of sur la guerre d'Algérie. On attend encore d'autres projets qui sont en train de se préparer.
0: Avec l'association Bondy fait son film.
3: Tout à fait. Et on essaie toujours de créer du lien, toujours partager. On est dans la transmission pour transmettre des valeurs communes, fondamentales, humaines. On n'est pas là pour s'engraisser, s'enrichir, même si on a besoin d'argent. Il faut dire la vérité. Parce que pour pouvoir créer une œuvre, si on n'a pas de financement, c'est compliqué de la faire exister. On se bat pour pouvoir faire exister des œuvres qui nous ressemblent, qui nous parlent, et surtout des histoires qu'on a traversées, qu'on en a été témoins.
0: Vous étiez sur l'émission La Plume des Quartiers. On se retrouve tous les troisièmes jeudis du mois de 17h à 18h. Prenez soin de vous et de vos familles. Que la paix soit sur vous.

0: Bonsoir et bienvenue dans la salle 101, salle 100, l'émission science-fictionnesque de Fréquence Paris Pluriel 106.3, présentée comme tous les jeudis de 18h à 19h par la famille Abdalouf au grand complet et enregistrée en public dans les conditions du direct tous les mardis de 21h42 à 22h42 au Bouillon, 6 rue Planchat, dans le 20e arrondissement de Paris, devant un public de feu ce soir. Public de folie. Eh oui, incroyable. Une ambiance. Oh, pardon, si tu... Juste, non, il fait quand même très chaud dans cette salle, tu peux éviter de t'agiter. Ça nous permettrait de ne pas mourir tout de suite. L'émission clôt la saison 2025-2026 de la salle 101. Elle clôt la 23e année de présence sur les ondes de la salle 101, et notamment sur les ondes de Fréquence Paris Pluriel 106.3, et également sur les ondes de l'Internet, les autoroutes de l'information 3615, émission.salle101.org. C'est ça qui est fou. Nous reviendrons l'année prochaine, au sens scolaire du terme, nous serons là dès le 1er septembre, qui est un mardi, ça tombe bien, puisque comme tu le sais, nous enregistrons le mardi pour une diffusion donc le jeudi 3 septembre, reprise pour la 24e saison, 24e année de la salle 101. Si les différentes canicules qui s'annoncent nous prêtent vie. Voilà. Alors, pour cette émission, pour cette dernière, nous allons parler enfin d'un art populaire qui t'intéresse public, parce qu'évidemment, je te rappelle que la littérature, c'est compliqué, il n'y a pas d'image, mais grâce à la salle 101, nous allons donc parler des images, oui, des images qui bougent, pas n'importe lesquelles, des images qui bougent parfois avec trop vite, et avec du son. Nous allons donc parler ce soir de cinéma, une émission entièrement consacrée au cinéma, et nous ne parlerons pas, non, Odile, de Gaulle, car ça n'est pas la ligne éditoriale de FPP, en tout cas pardon, de la salle 101. Il n'y a pas dans De Gaulle d'éléments science-fictifs ni fantastiques. Mais, ah si, alors le public dit que l'armée française est antiraciste. Ça, effectivement, c'est tout à fait fictif, donc c'est peut-être de la SF, donc on en parlera. Mais sans doute à la semaine prochaine, à la sortie de De Gaulle 3, la mission. En attendant, le programme est vraiment, vraiment, vraiment consacré principalement aux petits réalisateurs. Vous allez voir qui débute. Hein. Nous allons parler de Disclosure Day d'un certain Stéphane Spielberg.
1: Oui, Stéphane.
0: Je crois, c'est ça. C'est vous qui allez en parler, Natacha?
1: Bah oui, on peut, mais tous ensemble. En fait,
0: j'interviendrai, bien sûr.
1: Je crois que vous avez beaucoup de choses à dire sur ce film.
0: Non, juste
1: vous
0: que c'est vraiment
1: adoré.
0: Profondément de la merde et qu'il faut que Spielberg arrête le cinéma une bonne fois pour toutes.
1: Ah, c'est-à-dire que c'est moi qui vais devoir résumer le film.
0: Exactement, mais si vous voulez, je le ferai. Ça sera assez rapide. Nous allons parler d'un film que Lenina a qualifié, je cite, de l'adjectif chelou. Quel est ce film,
2: exactement,
0: Lenina?
2: C'est un film canadien qui s'appelle Buffet Infinity.
0: Vous dire le buffet à volonté?
2: Le buffet infini. Bah, ça parle de buffet à volonté, effectivement.
0: C'est trop
2: bien. Mais ça n'a rien à voir avec les films Marvel Infinity War.
0: Ok, mais c'est chelou.
2: Et c'est hyper chelou.
0: Et c'est
2: oui.
0: Un film.
2: Et je l'ai regardé à cause de ça, parce que c'est annoncé comme un film chelou.
0: Et c'est un film de quelle nationalité?
1: Canadien.
2: Je viens de dire que s'il était canadien.
0: Ah, pardon. Et c'est un film qui est...
1: Canadien du Canada.
2: Mais... C'est canadien anglophone, c'est réalisé par Simon Glassman.
0: Glassman,
2: comme un homme de glace.
0: Comme un homme de glace.
2: Ah non, un homme de verre.
0: Un homme de verre.
2: Et sorti en 2025, donc relativement frais. En fait.
0: Parfait. Et c'est un film qui vient de quel pays? Pardon. Alors, nous allons aussi parler d'un petit film réalisé par un petit jeune qui débute, dont j'ai oublié le nom, mais ça n'a aucune importance parce que ce qui compte dans le cinéma, c'est l'œuvre. C'est pas le nom, c'est pas celui qui fait l'œuvre.
1: C'est collectif, en fait.
0: Le film s'appelle Backrooms et c'est une histoire fantastique, bizarre et extrêmement effrayante. Et vous verrez aussi pourquoi et comment c'est principalement, essentiellement de la merde. Nous allons aussi parler.

0: Petit duo qui perce, Phil Lord et Chris Miller. Voilà.
1: Oui, c'est ça. On en parlera évidemment tout de suite. Mais avant de parler cinéma, il est quand même temps, je crois, de décerner nos derniers testicules d'or de l'année.
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1: Cette année, les testicules, enfin cette fin d'année, les testicules sont assez étonnants. Nous avons évidemment un superbe testicule d'honneur à décerner à notre ami Luc Ferry. Au cas où vous posiez la question, Luc Ferry est encore en vie. Hein. Luc Ferry, c'est un ancien ministre de l'éducation, je crois. Et il a décrété, il a été interviewé récemment et il a dit que vraiment, dans quel monde on vit, il fait chaud, ben oui, c'est quelques jours de chaleur. Regardez mon père, il s'est échappé 5 fois des camps nazis. Il avait chaud, il avait aussi chaud dans le four qu'on lui avait préparé. Et vraiment, la ministre, pourquoi elle est ministre, c'est incroyable. Elle dit des bêtises aussi grosses qu'elle, sachant que la ministre est en surpoids. Bref, enfin, tout est parfait. Vraiment, Luc, ça faisait quelques années que Luc sucrait les fraises.
0: Parce qu'il y a une suite à l'interview, il enchaîne après.
1: Ah oui,
0: Quand on lui demande après pourquoi la gauche aime beaucoup Samuel Paty, il répond parce qu'il est juif.
1: Mais oui, bien sûr, Luc Ferry, et oui. Notre nouveau phare d'intelligence.
0: Samuel Paty n'est pas juif.
1: Dans cette nuit, il a dit
0: ça. Luc Ferry a dit ça, effectivement.
4: Je propose qu'il change
0: Samuel.
4: De nom pour s'appeler Luc Fury.
1: Oui, c'est bien. Luc quoi?
4: Fury.
1: Oui, c'est.
4: Comme Nick Fury.
1: Oui, on avait compris, Olga. Pour enchaîner sur ce moment de cringe extrêmement gênant, nous allons. Nous avons quand même un dernier testicule d'or à décerner. Vous le connaissez peut-être pas. Philippe Brun, ça vous parle? C'est un député PS. Eh bien, sachez qu'il est candidat à la présidentielle 2027. Pendant que le PS est en train de débattre pour savoir s'ils vont mettre en candidat officiel du Parti Socialiste soit Glucksmann, soit Cazeneuve, soit Hollande.
4: Ouais, finalement, c'est peut-être une bonne alternative.
1: Oui, potentiellement, c'est une bonne alternative. Voilà pour nos testicules d'or, voilà pour notre sommaire. Je vous propose une première pause musicale. On se retrouve juste après pour parler. Allez, c'est vous qui commencerez, Linina, avec ce film chelou. Un film, on vous avait dit
4: Buffett
1: donc...
4: Infinity.
1: Un film indonésien, donc, qui s'annonce vraiment super.
0: Du Canada.
1: Et ce sera après ceci.
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1: De retour dans la salle 101, salle 101, l'émission science-fictionnesque de Fréquence Paris Pluriel 106.3, présentée comme tous les jeudis de 18h à 19h par la famille Abdaloff au grand complet, enregistrée pour la dernière fois cette année en public tous les mardis de 21h42, on est très en retard, à 22h42 au Bouillon, sur rue Planchat dans le 20e arrondissement de Paris, devant un public de feu ce soir, mais tu le sais, tu l'as déjà dit. De feu dans cette cave moite et chaude pour assister à cet extraordinaire spectacle de Lenina qui va te parler de ce film japonais qui s'appelle Glassman.
2: Vous confondez tout.
1: Glassman Fury, je sais plus de quoi ça parle. Expliquez-moi, parlez-nous un petit peu de ce film, Lenina.
2: Donc c'est un film canadien de Simon Glassman qui s'appelle
1: Le Buffet.
2: Mon micro ne marche pas. Ce film est un film canadien de Simon Glassman sorti en 2025 qui se nomme Buffet Infinity, et bien qu'il soit canadien, j'ai pas trouvé, ou plutôt j'ai pas pensé à chercher s'il y a un titre québécois, donc on va garder le titre
1: probablement
2: anglais.
1: Le buffet infini, puisque les Québécois ont tendance à traduire mot pour mot
2: probablement,
1: voilà. Absolument.
2: Et la raison pour laquelle j'ai découvert ce film et décidé de le regarder d'abord puis de le chroniquer, c'est que le concept du film a attisé ma curiosité, puisqu'il s'agit d'un film entièrement fait de spots publicitaires imaginaires.
1: Ah, intéressant.
2: Oui, et il s'agit par ailleurs d'une histoire d'horreur impliquant une guerre entre deux restaurants.
1: Pas mal, d'où le concept Buffet Infinity. Donc j'étais pas complètement à côté en parlant de buffet à volonté.
2: Absolument, ouais. Vous étiez même pile au centre du sujet.
1: Parfait, donc c'est drôle.
2: C'est plutôt très drôle et très, très bizarre et décalé. Le film a donc, l'histoire que nous suivons à travers ces spots publicitaires, car oui, il y a une vraie histoire qui se déroule devant nous, se passe à Westridge, une ville petite ou moyenne du Canada. Et dans cette ville, il y a des petits commerçants locaux qui font de la pub pour leurs boutiques, agences, des lieux de vente de voitures d'occasion. Toutes ces publicités passent à la chaîne télé locale et sont filmés avec très peu de budget, donc sont d'une qualité visuelle assez ignoble.
1: Oui, un petit peu comme quand vous allez au cinéma en province et que pendant la publicité vous avez la boucherie Chevaline sans eau vous accueille tous les samedis une équipe de professionnels chevronnés.
2: Sachez que vous n'avez même pas besoin de quitter l'Île-de-France pour voir ce genre
3: c'est vrai
2: de
3: que
2: choses.
3: Oui, il y a ça à Ruelle notamment, mais sinon c'est exactement ça dans le film.
1: À Versailles, le cabinet Lantier pour vos achats, vos expertises, vos locations. C'est assez formidable. Le cabinet de Lantier à Versailles.
2: Et ça met en mode canadien.
1: C'est génial.
2: Et d'une manière totalement kitsch. Donc la plupart du temps, les commerçants jouent eux-mêmes dans leur publicité. Et donc un jour, un nouveau restaurant s'installe et donc commence à faire de la pub lui aussi. Et plus de la pub, à faire de la concurrence féroce à un autre restaurant, un restaurant de sandwichs familiaux. Comment se passe cette concurrence? Le nouveau restaurant est un buffet à volonté qui offre une offre hyper variée à des prix absolument cassés. Et très vite, on comprend qu'il y a anguille sous roche, voire baleine sous gravillon, puis que déjà, les publicités ont l'air très chelou. On croirait presque qu'elle serait faite par une IA, ou en tout cas une intelligence qui n'est pas tout à fait humaine. Et par ailleurs, personne n'a jamais vu les employés du restaurant. Et pourtant, ce restaurant s'ouvre, visiblement il fait pression sur le restaurant de sandwich, qui lui répond en sortant d'autres publicités dans lesquelles il critique le restaurant qui vient de s'installer, le resto Infinity, Buffet Infinity, puisque c'est son nom, sort à son tour une publicité, et encore une fois, c'est hyper dérangeant parce que c'est une publicité qui a eu le temps d'évoluer un petit peu, donc ressembler un peu plus à une création d'humain, mais quand même c'est hyper cringe et bizarre. Et ainsi, cette guerre commerciale s'engage et se poursuit avec les publicités des autres commerçants également qui vont se lancer dans cette histoire, sachant que très vite les choses commencent à devenir étranges. D'abord, au même moment où Buffet et Infinity s'installent en ville, on constate qu'il y a une formation de trous sur le parking juste à côté. Ensuite, un son bizarre se met à se faire entendre en permanence, qui fait que les gens ne peuvent plus plus dormir. Mm-hmm. Et ce n'est que le début, et à la fin, bah, je ne vous dévoile pas la fin, mais alors, il s'agit d'un film d'horreur.
1: Justement, ça se termine comment ?
2: C'est très difficile à décrire, d'autant plus que à la fin, les événements qui se passent dans la ville causent certaines disruptions du signal de la chaîne télé. Mmh. Et donc, en plus des publicités absolument immondes au niveau de l'image, on commence à avoir des effets de son et d'image de plus en plus horribles et insupportables. Ce qui fait qu'à cette esthétique kitsch et volontairement laide, ça s'ajoute en plus une espèce de surcharge sensorielle.
1: Est-ce que ça rappelle un petit peu les pauses musicales de la salle 101 ou...
2: Un peu, oui. D'accord. On n'est pas loin de là, surtout dans le dernier tiers du film. Mm-hmm. Et donc ça crée un objet esthétique, filmesque, cinématographique, que j'ai trouvé assez unique et finalement plutôt réussi.
1: Oui, c'est un film qui tient la route.
2: C'est un film qui tient la route. Il y a une vraie histoire avec des personnages assez hilarants. Je pense notamment à la séquence des pubs de l'agence
3: d'assurance
2: ouais, où c'est la même femme qui se met en scène avec une perruque affreuse et un sourire
3: le genre la carène américaine quoi.
2: Et à chaque fois en fait il lui arrive un truc horrible dans la pub. Tantôt son mari meurt parce qu'il s'électrocute dans la salle de bain, tantôt il a un accident de voiture et donc elle finit avec un visage en sang, mais elle sourit tout le temps et dit si j'avais pris le plan d'assurance, ce ne serait pas passé comme ça.
1: Eh oui. Et dans ce film, donc c'est une ambiance très japonaise, vous disiez, avec ça se passe à Tokyo, c'est ça, c'est...
2: Je ne relève même plus parce que je ne sais plus quoi répondre à ces blagues.
1: Par contre, non, c'est un film que vous nous conseillez.
2: C'est un film que je conseille, mais...
1: Il est visible en salle.
2: Il a été visible une soirée seulement dans mon cinéma local. Donc peut-être qu'il y a des salles qui le diffusent de temps en temps.
3: En fait, il est sorti en 2025, je crois. Donc,
2: ouais, mais je crois pas qu'il y a eu une sortie
3: française.
2: Non,
3: ça doit être un truc, je pense que c'est un truc indépendant
2: Moi, je l'ai vu sur Internet.
1: D'accord, donc ça se trouve aussi sur Internet, évidemment.
2: Ça se trouve
1: évidemment
2: sur Internet.
3: Je pense que c'est un meilleur film sur le même sujet que Backroom, d'ailleurs.
1: Mais oui, on en parlera justement. D'ailleurs, j'ai bien noté ce que vous disiez. Il y a des points communs avec Backroom dont on va parler pas plus tard.
3: Notamment, vous avez pas vu que dans les commerçants, il y a aussi une secte et un auteur de science-fiction à la Ron Hubbard qui essaie de vendre ses bouquins pourris.
1: Nous aimons les sectes et nous aimons la science-fiction.
2: Et il joue effectivement un rôle assez important. Comme j'ai dit, l'histoire marche très bien. Il y a juste un tout petit peu problème de rythme vers le milieu parce qu'on sent que le coup des spots publicitaires en mode zapping arrive un peu à son terme quoi. Oui. Mais finalement le film ne dure qu'une heure et demie donc
1: c'est bien.
2: Ça,
1: prenez-en de la graine,
2: ça tient bien.
1: Amis réalisateurs,
2: absolument. Donc
1: faites des films qui durent une heure et demie.
2: Je vous le conseille sauf si vous êtes hypersensible au son et aux images parce que honnêtement, moi, à la fin, j'ai eu besoin de souffler un peu pour ressortir de cette ambiance qui m'a vraiment pris, qui m'est vraiment un peu monté au cerveau.
1: Eh bien, nous allons voir ça avec plaisir. Merci beaucoup, Lenina. Buffett Infinity. C'est trouvable, évidemment, sur les ondes de l'Internet. On fait une deuxième pause musicale et ensuite, on va partir sur un long tunnel avec vous, Natacha, parce qu'on va parler de Spider Noir, on va parler de Disclosure Day et un troisième film, peut-être, non ? Quelque chose ?
3: Projet Dernière Chance.
1: Projet Dernière Chance, exactement.
3: Je mettrais bien Spider Noir et Projet Dernière Chance ensemble.
1: Eh bien, on va faire ça ensemble, pas de problème. De toute façon, c'est un petit peu votre émission et puis comme vous allez créer la vôtre prochainement, vous êtes un petit peu aux commandes. Ce sera après ceci.
3: Je prends le pouvoir.
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0: Quel est votre pronostic pour ce combat?
1: Pronostic?
0: Oui, votre pronostic.
1: Une boucherie.
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3: 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C'est la dernière émission de l'année, on se retrouvera, et oui, lors de l'enregistrement du 1er septembre prochain, et oui, pour une diffusion le 3 septembre. En attendant, nous allons donc donner la parole principalement à Natacha, même si je viendrai l'embêter un peu, qui va nous parler de cette curiosité Spider-Noir, donc une série avec Nicolas Cage, où Nicolas Cage joue Spider-Man, à la fois en noir et blanc et en couleur.
4: Tout
3: c'est
4: à fait.
3: Disponible sur, en téléchargement illégal c'est... partout dans, sur l'Internet.
4: Sur
3: l'Internet,
4: oui, tout à fait.
3: Et elle va aussi nous parler du projet Dernière Chance,
4: ouais.
3: Dernière Chance, traduction littérale foireuse d'ailleurs de Project Hail Mary, ce serait plutôt démerdez-vous. Et voilà, et vous allez aussi nous parler, et nous allons parler ensemble de ça, le dernier film évidemment d'un petit réalisateur qui débute, hein, que personne ne connaît. Après, vous voulez dire
5: après la pause,
3: on va enchaîner.
4: Ok, on va enchaîner
3: avec le dernier film d'un petit réalisateur qui débute, qui s'appelle Steven Spielberg. Mais vous avez raison, on en parlera après la pause.
4: Hein. On va voir ça. On a des choses à dire.
3: Ouais, ok, d'accord. Alors, allons-y. Ouais. Commencez donc. Alors, quelle n'a pas été ma surprise quand j'ai découvert l'existence d'un truc qui s'appelait donc Spider Noir.
4: Mm-hmm.
3: Et j'ai cru, honnêtement, hein, je peux vous le dire, j'ai cru que c'était une blague. J'ai cru que c'était un truc.
4: Je pense que beaucoup de gens.
3: Voilà.
4: Et c'est à peu près commencé comme une blague, on va dire.
3: Alors, on sait bien que Nicolas Cage est une blague par lui-même, mais qu'est-ce qu'il...
4: Une blague de qualité, par contre.
3: Oui, ça dépend. Ça, sur l'échelle de Kropotkin, par exemple, on est où sur la blague de qualité? On est ramassé
4: pas, mais vous savez, il y a deux types de films. Il y a les films avec des images qui bougent et les films avec Nicolas Cage.
3: Ouais.
4: C'est comme ça qu'on classe dans la recherche.
3: Et il y a aussi les films exceptionnels avec les images qui ne bougent pas, comme par exemple La Jetée de Chris Marker.
4: Mais il n'y a pas Nicolas Cage.
3: Et il n'y a pas Nicolas Cage, c'est vrai. Mais
4: par contre, dans L'Armée des Douze Singes, qui est un remake, il n'y a pas Nicolas Cage non plus.
3: Non, mais il y a Bruce Willis. Ça va, voilà. Et Brad Pitt. Bon, continuez. Qu'est-ce que c'est que
4: Spider Noir? Donc, c'est une série créée par Steve Lightfoot et Oren Uziel, qui en fait développe le personnage, la version film noir du personnage de Spider-Man, qui était apparu à l'origine donc dans un comics en 2009 par David Hein et Fabrice Pouraski, je crois. C'est
3: oui.
4: Comme je l'ai écrit.
3: Oui, c'est donc, lui. Hein.
4: En 2009, qui était en fait une collection Marvel qui a décidé de remanier leur personnage dans une ambiance film noir, prohibition, tout ça.
3: Oui.
4: Alors, on surnageait de cette collection donc le Spider-Man et je crois le Punisher, mais sinon après le Iron Man était nul. Enfin, c'est un espèce d'Indiana Jones un peu foireux. Les X-Men, c'est incompréhensible. Enfin,
3: ils avaient fait il y a quelques années un truc très drôle qui était Marvel Zombie.
4: Oui, c'est le même genre de collection.
3: Sur un tome. Après, ils ont fait 12 tomes et c'était vraiment
4: c'était
3: très mauvais.
4: Mais ils avaient fait aussi Old Man Logan par exemple, donc en mode post-apo, et Marvel 1602 donc par Negaman, qui était assez rigolo.
3: Oui.
4: Alors le truc c'est que c'est sorti en 2009, voilà, c'est un peu passé comme ça chez les fans de comics, puis la version Spider-Man Noir est sortie, ressortie par un jeu vidéo qui s'appelle Spider-Man Dimension en 2010.
3: Okay.
4: Ce qui a eu un certain succès chez les fans, et donc en 2018, le film Enter the Spider-Verse de Phil Lord, enfin produit par Phil Lord et Chris Miller, a ressorti le personnage en demandant à Nicolas Cage de le doubler. De faire la voix, parce que c'est un film d'animation.
3: Oui.
4: Voilà. Donc ça devrait en rester là.
3: Oui.
4: Le personnage devrait revenir dans les suites qui vont sortir en animation. Mais ils se sont dit, tiens, si on faisait une série.
3: Avec Nicolas Cage.
4: Avec Nicolas Cage sur ce personnage.
3: Mais pourquoi?
4: Eh ben je sais pas.
3: Eh oui.
4: Il est vieux. Alors ils essayent d'en jouer en mode. Du coup, il s'appelle pas Peter Parker dans la série, il s'appelle Ben Reilly.
3: Oui.
4: Parce qu'ils se sont dit que ça faisait plus détective film noir. Mais la vérité, en fait, c'est parce que contractuellement, ils ont pas le droit de montrer Peter Parker qui boit, qui fume et qui fait des trucs de prohibition dans les films noirs. Donc du coup, c'est Nicolas Cage. Alors c'est très drôle parce qu'il y a des scènes de vol de Spider-Man, hein, quand Spider-Man fait de la toile, mais on voit que c'est une doublure.
3: Oui.
4: Du coup, parce que Nicolas Cage, tout gentil qu'il est, enfin tout sympathique qu'il est, il a quand même un petit bidou là en ce moment, c'est assez rigolo.
3: Je vois pas ce que vous avez contre les petits bidous.
4: Mais hein, bref, la série s'est vendue principalement sur un gadget, on va pas se mentir, qui est qu'elle a été proposée en noir et blanc. Et en couleur.
3: Eh oui.
4: Ce qui nous, si vous faites comme moi et que vous regardez la série en alternant un épisode couleur, un épisode noir et blanc, ça vous pose deux questions fondamentales. La première, et si Jacques Tourneur avait fait un Spider-Man?
3: Oui.
4: Qui ne mène pas très loin comme question, mais c'est amusant de se la poser.
3: Ou Wim Wenders.
4: Et le noir et blanc est assez joli. Ou alors l'autre, si le Dick Tracy de Warren Beatty en 97 avait été un succès.
3: Oui. On peut aussi parler, citer quand même le film Sin City.
4: Alors oui, mais non, parce que
3: Sin City. Couleur bizarre.
4: Ouais, mais Sin City jouait beaucoup sur le numérique et il y avait des touches de couleur. quand même. Et Jessica Alba aussi, il y avait Jessica Alba. Il n'y a pas Jessica Alba dans Spider-Man.
3: Tous traumatisés. Ouais. Alors c'est dommage parce qu'on imagine que si c'était Spielberg qui avait réalisé ce Spider-Noir, il y aurait juste eu Spider-Man en rouge dans un New York très crépusculaire, ça aurait été magnifique, non ?
4: Alors peut-être, ouais. Mais ça aurait été peut-être intéressant de jouer un peu plus sur le... des scènes en noir et blanc, des scènes en couleur, plutôt que de faire cette espèce de choix un peu bizarre de laisser au spectateur choisir. Mais bon, de quoi ça parle ? Alors c'est une enquête en fait, en mode film noir avec Spider-Man. Et c'est là que la déception arrive, c'est que le scénario, c'est divertissant, hein, mais c'est pas,
3: mais
4: c'est pas terrible, terrible. Il y a des références alors des films noirs, il y a des références à Freaks, il y a des références à évidemment La Dame de Shanghai à la fin parce qu'on y passe, on passe jamais à côté. Et pourquoi c'est décevant ? Parce qu'à la production, on retrouve donc Phil Lord et Chris Miller. Qui étaient occupés en fait, qui peuvent faire beaucoup mieux, mais étaient occupés justement sur projet Hail Mary, donc adaptation d'un roman de, j'ai plus le nom de l'auteur.
3: De quelqu'un qui s'appelle Projet Andy Weir, celui coup, qui avait Seul sur Mars.
4: Qui avait fait Seul sur Mars. Et donc projet Hail Mary, alors ça parle de quoi ? Ça va être un peu compliqué à expliquer, mais en gros, l'humanité est face à un problème, des champs de particules se baladent d'étoile en étoile et dévorent les étoiles.
3: Oui.
5: Mais on dirait le roman Slow Gods. De Claire North.
4: Oui. Alors, il y a sûrement des liens.
3: Quelques liens, ouais, c'est vrai. Ouais. Ouais.
4: Et donc, le personnage principal, dont j'ai oublié le nom d'ailleurs, parce que je l'ai vu il y a Ryan Gosling, est un prof de physique-chimie, ancien thésard, enfin ancien scientifique pur, un peu radié de l'université, qui est embauché par une femme mystérieuse qui travaille pour tous les gouvernements du monde pour faire des recherches sur ce faisceau de particules.
3: Et qui est jouée par Sandra Hüller, magnifique.
4: Jouée par Sandra Hüller, effectivement, très bonne actrice. Et. Bon, il se passe beaucoup de choses, mais il va finir par trouver quelque chose. Et en fait, le film commence, Ryan Gosling se réveille dans un vaisseau, tout seul, et il va se souvenir donc, de ces moments-là. En fait, progressivement, on va essayer de comprendre comment il en est arrivé là, tout seul dans ce vaisseau, à aller vers le système de Tocetti, je crois. Non, c'est pas Tocetti.
3: Je sais plus bien ce que c'est, mais c'est pas
4: si, je crois que c'est celle-là. Bref, et en chemin, il va rencontrer notamment un être d'une autre galaxie.
3: Un petit caillou sympathique.
4: Un petit caillou sympathique qu'il appelle Rocky et que nous, on va traduire par Pierre, je pense, ça s'impose.
3: Oui.
4: Et les deux vont apprendre à se connaître et à essayer de résoudre ensemble. En fait, ils vont se rendre compte qu'ils ont le même problème.
3: Exactement.
4: Parce qu'il n'y a pas d'univers B.
3: Et non. Non, il n'a pas d'univers B.
4: Et c'est un film que j'ai trouvé très très bonne surprise de mon côté, en fait.
3: Et bien, exactement. Voilà. Pareil.
4: Enfin, je me suis dit, ok, j'en attendais pas grand chose. Et on m'a dit, si, va le voir, il est quand même marrant. Donc, je vais voir. Et non seulement c'était marrant, mais en plus, je sais pas, trouver plein de trucs qui manquent un peu dans la science-fiction actuelle, je trouve. Le sense of wonder dans l'espace, c'est...
3: Un peu d'humour aussi.
4: De l'humour, de l'émotion, de la... Non, pas de romance.
3: Un petit peu quand même.
4: De la bromance.
3: De la bromance, ouais.
4: Mais en même temps, oui, des scènes où des fois, il y a juste des trucs assez fous, quoi. On se dit, on y va, on s'en fout, on est dans l'espace.
3: Et on précise aussi un élément intéressant, mais c'est pour faire le lien avec la chronique tout à l'heure, c'est que j'ai vu une interview où Ryan Gosling, avec le réalisateur, expliquait que leur ambition, étant donné qu'ils avaient vu E.T., donc E.T. l'extraterrestre de Spielberg, quand ils avaient une dizaine d'années, leur ambition c'était de recréer l'émerveillement qu'ils avaient eu quand ils avaient vu E.T. Et c'était de faire leur propre E.T. à eux, et je trouve que c'est tout à fait réussi.
4: C'est assez réussi à ce niveau-là, et en même temps il y a aussi sans aller jusqu'au côté métaphysique, mais il y avait un côté, moi ça m'a évoqué aussi des scènes de 2001, l'Odyssée de l'espace par moment, juste visuellement en tout cas mais à certains points, pas le côté métaphysique et on va jusqu'aux confins de l'humanité et de l'univers.
3: Non, c'est pas un film très métaphysique.
4: Ça va pas non plus aussi loin que ça, mais ça reste quand même bien écrit, assez bien fichu. Ça m'a pas provoqué le même agacement par exemple que Seul sur Mars, adapté du même, mais Paris de Lescott qui pose d'autres problèmes. Là j'ai trouvé que ça se tenait bien.
3: Lescott qui était à l'époque en plein deuil parce que son frère Tony s'était jeté du haut d'un pont après avoir lu le scénario de Top Gun 2, donc on peut comprendre évidemment
4: pourquoi. C'est
3: méchant,
4: j'aime bien moi Tony Scott. Enfin j'aime bien certains films de Tony Scott, j'aime pas tout Tony Scott.
3: Vous aimez les Prédateurs parce que vous êtes un gothique.
4: Ouais, puis David Bowie, il est sexy.
3: Exactement.
4: Et puis il y a Suzanne Sarandon qui fait des bisous à Catherine Deneuve.
3: C'est vrai.
4: Ouais.
3: Et ça, c'est bien.
4: Les Prédateurs.
3: Voilà. Voilà.
4: Et au final, donc, pour moi, ça fait partie un peu. Pour moi, c'est un grand film de science-fiction qu'on n'avait pas vu. C'est un peu tout à fait bien et très bien mis en scène. Et puis en même temps, avec un très bon travail niveau technique aussi. Parce que du coup, pour la créature, donc Pierre, c'est un marionnettiste dont j'ai oublié le nom, qui peut potentiellement être nommé aux Oscars d'ailleurs. Ils sont en train de réfléchir à quelque chose là-dessus, ce qui serait assez nouveau. Et donc, de la part de Phil Lord et Miller, je trouve qu'ils continue sur une très bonne lancée en fait, à chaque fois qu'ils arrivent toujours à me surprendre en fait.
3: Mais pas dans Spider-Man noir.
4: Bah, Spider-Man noir en fait c'est juste à la production parce qu'ils produisent les films d'animation Spider-Verse, mais en fait je pense qu'ils ne se sont pas occupés plus que ça de quoi que ce soit.
3: Donc je vous résume, projet Hail Mary, projet Dernière Chance, c'est super. Et
4: ouais,
3: Spider-Man
4: franchement
3: noir,
4: c'est recommandé.
3: Parfait.
4: Spider-Man noir c'est moyen, on va dire. C'est vraiment très moyen. Ça...
3: C'est surtout risible. C'est une
4: vous
3: erreur.
4: L'avez vu ou pas?
3: Non, mais je veux dire, j'ai vu la bande-annonce, ça m'a suffi.
4: Bah, vous pouvez vous amuser, vous pouvez le prendre comme un objet pulp un peu débile.
3: Ouais, mais un objet pulp qui a coûté beaucoup d'argent et qui va en rapporter
4: c'est
3: beaucoup.
4: C'est vrai qu'il a coûté beaucoup d'argent parce qu'il a coûté deux fois plus cher vu qu'ils ont dû retourner série.
3: Moi, j'aime le côté pulp dès lors qu'il est cheap.
4: C'est vrai.
3: Et là, c'est blindé pour faire pulp, c'est pas du tout pareil.
4: Ouais, c'est vrai.
3: Moi, je pense que c'est un film qui ment sur ce qu'il. Enfin, une série vraiment qui ment sur ce qu'il prétend être. Et de fait, ça fait des créateurs et de tous les gens qui y travaillent des nazis.
4: C'est une série américaine, donc.
3: Exactement, voilà. Mais des nazis américains, il y en a. Voilà, merci beaucoup Natacha. On fait une deuxième pause musicale et on se retrouve après pour enchaîner quand même avec trois films. Ça va être chaud, ça va être beau et ce sera juste après. Ceci, c'est pour Kropotkin, ça.
6: Tout va dépendre de la conjoncture, mais avec un peu de bonne volonté, ce gouvernement s'en sortira.
2: Sale son.

0: C'est pas ainsi qu'on va s'en sortir.
1: Rachel, tu n'as pas encore remarqué, tout est fini. Ça n'a plus aucune importance. Plus rien n'a d'importance.
0: Vous avez peut-être envie d'abandonner, mais moi pas.
1: Eh bien, au moins, tu es cohérente. Seulement tu es, tu resteras une connasse.
2: Sale sang.
3: De retour dans la salle 101, salle 101, l'émission science-fictionnesque de Fréquence Paris Pluriel 106.3, présentée comme tous les jeudis de 18h à 19h par la famille Abdaloff au grand complet, enregistrée en public dans les conditions du direct tous les mardis de 20h41 à 22h41 au Bouillon, sur rue Planchat, dans le 20e arrondissement de Paris. Si tu es riche comme nous, tu viens évidemment en voiture avec chauffeur. Si tu es pauvre comme toi, public, tu prends les transports en commun. Bien, alors nous allons parler cinéma comme on le fait d'ailleurs depuis le début de cette émission, avec notamment donc trois films qui n'ont pas du tout fait parler d'eux, trois films très très peu connus, totalement indépendants. Vous allez voir, je suis sûr que ça n'est pas resté plus de deux jours à l'affiche dans un cinéma à Paris, dans l'arrondissement le plus obscur de Paris, sans doute le cinquième, hein, puisqu'il s'agit du Mandalorian et Grogu, un film, je ne sais même pas qui l'a réalisé d'ailleurs.
4: C'est John Favreau.
3: Voilà, en même temps, vous savez.
4: Réalisateur de Iron Man 1 et Iron Man 2.
3: Et oui, quel incroyable pédigré.
4: Aussi Elf avec Will Ferrell.
3: Fantastique, que des bons films qui à chaque fois ont fait vibrer mon cœur d'intellectuel qui aime Bergman et Tarkovsky. Et il s'avère que, contre toute attente, je peux le dire, je peux l'avouer, et sans honte.
4: Vous avez aimé ?
3: Non, pas ce film. Non, ça c'est vraiment de la merde. J'avais beaucoup aimé la série, notamment la première saison du Mandalorian. J'avais trouvé ça très drôle. C'était une sorte de Sergio Leone dans l'espace. Ils arrivaient à s'affranchir tout en conservant un peu une sorte de lore Star Wars un peu décalé. Ils arrivaient à s'affranchir, disais-je, de la famille Skywalker et du canon en fait Star Wars-esque, avec quelque chose d'assez drôle, l'intervention de cette toute petite créature très mignonne qui rappelait beaucoup les Gremlins, pour ceux qui ont vu ce film ou qui l'ont vu quand ils étaient adolescents.
4: Werner Herzog.
3: Et oui, Gremlins de Werner Herzog, exactement. Et Gremlins 2 de Wim Wenders, qui est vraiment aussi un très grand film. Et donc cette petite créature que nous avions assez rapidement baptisée Bébé Yoda. Bref, Star Wars, enfin les gens derrière les manettes et l'argent de Star Wars, on n'attendait pas grand chose de cette série. Enfin, on ne sait pas pourquoi, ça s'est super bien passé. Gros succès, avec des personnages drôles, donc un personnage de chasseur de primes, hein, qui rappelle un peu Boba Fett, évidemment, hein, vous savez, ce personnage emblématique de l'univers Star Wars, joué par Pedro Pascal, à l'époque en pleine gloire, qui ne jouait pas vraiment, puisque comme il a un casque, on ne le voit jamais.
5: Je pense que l'effet Pedro Pascal a beaucoup joué
3: peut-être
5: sur le succès de la série.
3: Alors, comme moi je n'avais pas vu Game of Thrones, je ne connaissais pas Pedro Pascal, donc ça n'a pas tout à fait joué pour moi.
4: Ça dit, je crois qu'il y a un épisode sur deux où c'est pas lui, en fait.
3: Oui, c'est logique, parce qu'il coûte cher, j'imagine, et donc de fait.
5: La série aurait pu avoir deux fois plus de succès.
3: Peut-être. En attendant, cette série était plutôt réussie, plutôt drôle. Et puis, patatras, comme toujours, quand une série a du succès, il va falloir faire une saison 2. Il y a une saison 2. Elle ressemblait à un mauvais jeu vidéo. Vous savez, vous aviez une mission à remplir pour un tableau. Vous remplissez la mission, vous affrontez un petit boss. Ensuite, vous passez à la mission 2. Parce que pour obtenir votre quête, vous devez obtenir la deuxième partie de l'objet que vous êtes censé reconstituer. Et ce faisant, vous affrontez un deuxième petit boss. Vous passez au troisième tableau et ainsi de suite à chaque épisode. Mais ça marchait quand même encore. Bon an, mal an, il y avait des références, notamment aux 7 mercenaires, etc. Il y avait des choses assez rigolotes. Et puis, il y a eu une troisième saison, sachant que la saison 2 se terminait magistralement avec la recréation numérique d'un certain Luke Skywalker jeune. Et c'était, sacrément bien. Ensuite, il y a eu une troisième saison qui était catastrophique. Il y a eu aussi le livre de Boba Fett. Tout ça, c'est
4: Robert Rodriguez.
3: Voilà, c'était pathétique. Et on s'est mis à ne plus croire dans ces personnages. Et on s'est dit, ok, c'était bien une saison, c'était pas mal une deuxième saison. C'est terminé, finissons ans et passons à autre chose. Mais surprise, eh bien non, car Star Wars n'en a jamais fini avec vous, n'en a jamais fini avec votre portefeuille et continuera à vous faire rêver avec des films à la fois passionnants et drôles qui font vibrer votre cœur d'enfant. Et Le Mandalorian et Grogu, pour ne parler donc que de celui-ci ce soir, eh bien ça n'est pas du tout ça, puisque ça reprend très exactement les mêmes personnages dans le même contexte, en oubliant d'ailleurs la fin de la saison 3 qui clôt quand même un petit peu l'histoire du Mandalorian et de Grogu. C'est pas grave, les choses ont changé. Figurez-vous que le chasseur de primes Mandalorian, donc Din Djarin de son prénom, toujours joué par Pedro Pascal, donc toujours pas joué par Pedro Pascal parce que Pedro Pascal coûte cher, est toujours accompagné de son petit protégé Grogu, et tous les deux collaborent désormais avec la Nouvelle République pour traquer les derniers seigneurs de la guerre qui font régner le chaos dans la galaxie, et plus particulièrement dans la bordure extérieure, sachant que les seigneurs de guerre en question sont en général des anciens de l'Empire.
5: La Nouvelle République, c'est la République de Mélenchon ?
3: Oui, j'y ai pas pensé, mais non, ce n'est pas ça. Il s'avère que à la suite d'une mission donc réussie, c'est vous savez les traditionnelles 5 premières minutes d'un film d'action américain où il se passe plein de trucs, eh bien le Mandalorien retrouve la colonie rebelle dans laquelle il est en quelque sorte basé et il va discuter avec la colonelle Ward. Et la colonelle Ward, c'est Ripley, vous savez, c'est Sigourney Weaver dans Alien, et c'est une super actrice. Et vous dites, waouh, c'est trop bien, je vais adorer voir Sigourney Weaver enfin dans un film de Star Wars. Et elle a littéralement 3 répliques. Et puis,
4: elle fait souvent ça hein, dans les films de science-fiction.
3: Mais
4: Sigourney
3: c'est
4: Weaver,
3: tellement hein. triste, quel personnage sous-employé, c'est tragique. Bref, une nouvelle mission donc lui est confiée.
4: Je comprends pas parce que du coup, il va dans une base rebelle, mais si c'est la Nouvelle République, c'est des rebelles contre quoi ?
3: Oui, pardon, je dis base rebelle, mais c'est la base de la Nouvelle République. Vous savez, ça ressemble beaucoup aux bases rebelles qu'il y a dans les films précédents.
4: Oui,
3: et puis, vous êtes compliqué quand même, arrêtez un petit peu. Bref, c'est là que ça se gâte parce que jusque-là, à la rigueur, ça peut passer. Il va falloir trouver un criminel surnommé Coin.
4: Cool.
3: Alors, ça sonne mieux en français, Coin.
4: Coin.
3: Voilà, il faut trouver Coin. Et pour le trouver, évidemment, et c'est surtout parce que c'est le seul, a priori, capable de nous diriger vers un des derniers vraiment vrais criminels de guerre impériaux. Et lui, un vraiment très très méchant, il va falloir le choper absolument pour le traduire en justice. Et il s'avère que les renseignements concernant la localisation de ce fameux coin ont été fournis par des jumeaux qui sont des Hutts. Vous vous souvenez, les Hutts, c'est Jabba. Jabba le Hutt, c'est une espèce de grosse limace baveuse dégueulasse.
4: Vous voulez dire Jabba le Forestier.
3: Voilà, Jabba le Forestier, très exactement. Allez, Chico, on met la gomme avec notre Millennium Condor, bien évidemment. Bref, ce sont des jumeaux, donc cette fois, qui sont des cousins de Jabba le Hutt, donc on est vraiment au niveau du fils du retour de la vengeance, hein, tout à fait, n'oubliez pas. Et figurez-vous qu'ils veulent, ces jumeaux, donner toutes les informations requises pour récupérer ce vilain criminel, à condition, et c'est là la quête du Mandalorien, d'aller récupérer et d'aller sauver Rota, le fils de Jabba. Et oui, Jabba avait un fils, figurez-vous. L'histoire ne dit pas s'il l'a eu avec la princesse Leia. En tout cas, il a eu un fils, Rota, qui est retenu prisonnier par un syndicat criminel dirigé par le terrible seigneur Janu. Et Rota...
4: Qui ça ?
3: Comment ?
4: Qui ça ? Il s'appelle John Woo ?
3: Janu. J-A-N-U. Je ne sais pas si c'est très important, en fait. Hein, on s'en fout. Ça n'a absolument aucune importance. Bref, le seigneur Janu ne va pas accepter qu'on libère Rota le Hutt, parce que Rota le Hutt, figurez-vous, a découvert la musculation. Et c'est donc une sorte de Jabba extrêmement musclé. Et je vous jure, c'est vrai. Il a des gros bras et il se bat dans l'arène et il éclate la gueule de tout le monde. Et quand Din Djarin lui explique qu'en fait, parce qu'il paye sa dette au seigneur du crime qui le retient prisonnier, et il sait que s'il gagne encore 2 combats, il sera libéré. Mais Din Djarin arrive et lui dit: non, tu as affaire à un mafieux. Les mafieux ne laissent jamais partir leur proie. À la fin de ton dernier combat, il te tuera. Mais Rota, qui est jeune, donc qui est con, ne le croit pas. Il ferait mieux de croire le Mandalorien, parce que le Mandalorien n'est pas con, parce qu'il est plus âgé et il a plus d'expérience. Et donc il a beau lui dire, Rota ne le croit pas, Rota appelle la sécurité pour que la sécurité s'empare de Din Djarin, ce que la sécurité, donc littéralement trois visites de supermarché, arrive à faire. Et à partir de là, tout part en couille, évidemment. Et Din Djarin va devoir s'échapper de cette planète avant de constater qu'il a été vendu par les jumeaux qui en fait lui en veulent pour une raison tout à fait obscure que je n'ai pas comprise, mais on s'en fout. Et à la fin, il va péter la gueule à tout le monde et ce sera génial. Il va passer par un moment qu'il y a dans tous les films américains où il va mourir, mais en fait il ne meurt pas vraiment, hein. Vous vous rappelez de E.T., vous vous rappelez de Projet Dernière Chance, il y a un moment où le personnage principe Matrix et Jean-Pierre Chevènement, il y a un moment où le héros meurt et puis il meurt pendant quand même 5-6 minutes. C'est très dur, c'est très difficile. Donc là il y a le petit Grogu,
4: c'est long pour un film américain.
3: C'est très long, ouais. Il y a le petit Grogu qui va chercher des petites plantes médicinales avec un pêcheur local dans le marais dégueulasse de la planète où ils sont, et il va réussir à sauver la vie de Din Djarin, et à la fin les deux vont triompher.
4: Vous savez que Jean-Luc Godard disait qu'au cinéma 5 minutes c'est une éternité.
3: Exactement, et Jean-Luc Godard a vraiment raison. Et il s'avère que les réalisateurs du Mandalorian et de Grogu n'ont pas lu ni vu ils n'ont pas lu les cahiers du cinéma et ils n'ont pas vu les films de Jean-Luc Godard. C'est très mauvais, c'est une purge absolue, et c'est dommage parce que le petit enfant qui sommeille en moi et qui aime Star Wars, qui aime les vaisseaux spatiaux et qui aime les Mandaloriens est très déçu. Et là je crois qu'on a atteint la lie de l'humanité. Alors il y a plusieurs niveau de Ligue d'Humanité, nous avons donc Bernard Cazeneuve, nous avons Eric Zemmour, c'est vrai qu'il y avait Obi-Wan, il y avait aussi la série The Acolyte, dont on n'a pas beaucoup parlé, et peut-être c'est mieux. Bref, Le Mandalorian et Grogu, c'est un film de merde, je vous invite à le télécharger illégalement. Qu'est-ce qu'il y a ?
5: J'ai une question.
4: Ou à ne
3: pas le regarder, c'est mieux.
5: Est-ce que l'histoire est finie à la fin du film, ou est-ce qu'on va avoir Grogu, alors, le Mandalorian
4: et Grogu, non.
5: L'histoire, et Rota.
3: L'histoire est tout à fait finie, évidemment, puisque en fait, c'est un film, hein, qui dure 2h30, je crois, mais qui est ni plus ni moins qu'une saison entière. d'une nouvelle saison donc du Mandalorian. Il y aura forcément une suite, il y aura le Mandalorian et Grogu 2, jusqu'à ce que les gens à la fin dégueulent de, je sais pas, leur obésité Star Warsienne. Et tout cela est très triste, je sais pas. Je crois que je préfère encore voir une interview de Luke Ferry que le
4: après,
3: Mandalorian.
4: Il semblerait en interne que Jon Favreau était pas très chaud pour en faire un film, voulait continuer sa série tranquillement. Et oui, c'est un peu Disney qui a poussé pour dire.
3: Mais n'oubliez pas que la troisième saison était déjà très mauvaise, donc je pense que Jon Favreau est quand même coupable de ce point de vue-là. Voilà donc pour le Mandalorian et Grogu, c'était très mauvais. Mais faisons une petite pause avec un autre film très mauvais qui voit le retour de Steven Spielberg après quelques années d'errance cinématographique où il a parlé de sa famille, il a parlé de je sais plus trop quoi.
4: Alors il avait fait, si on remonte, il avait fait The Fableman avant, donc qui avait été film biographique.
3: Qualifié de film pas si mal, m'a-t-on dit.
4: Moi j'ai trouvé ça intéressant. Il y a des trucs intéressants.
3: Je vous soupçonne d'être complaisant avec Steven Spielberg.
4: Vous trouvez complaisant. Après, avant, il y avait West Side Story, le remake.
3: Qui était tragique.
4: Qui, je n'ai pas vu. Mais on m'a dit du bien, mais après on m'a dit que c'était à peu près presque le même que l'original plan par plan. Oui. L'original.
3: Il y avait aussi Cheval de Guerre qui était une pure
4: infâme.
3: C'était
4: il y a beaucoup plus longtemps. Oui, voilà. C'était 2015, Cheval de Guerre.
3: Moi j'ai arrêté Spielberg à partir du moment où il a repris le scénario perdu de Kubrick, Intelligence Artificielle.
4: C'était il y a encore plus longtemps.
3: C'était une catastrophe et c'est la dernière fois que j'avais vu un Spielberg. J'avais juré de ne plus jamais en voir parce que c'était trop mauvais.
4: Non, parce que sinon avant West Side Story, il avait fait Ready Player One.
3: Oui, qui était pas bon déjà.
4: Non, qui n'était pas très bon, qui était adapté d'un bouquin qui était très mauvais.
3: Oui, mais oui, c'est ça. Donc, alors le problème qu'on a, c'est que Spielberg aujourd'hui il a quand même plus de 70 ans.
4: 72.
3: Il fait des mauvais films. Disclosure Day, qui promettait beaucoup, qui s'annonce, et il ne fait pas que s'annoncer, il est littéralement la suite de Rencontre du Troisième Type, qui était un bon film, qui lui est sorti en 76, je crois.
4: Ou la suite d'E.T.
3: La suite d'E.T. ou une sorte de mélange un peu entre E.T.
4: Thématiquement, ça se suit.
3: Et c'est un film catastrophique, alors expliquez-nous, Natacha.
4: Catastrophe ou catastrophique ?
3: Les deux.
4: Non, mais. Non, alors c'est un film, donc ça raconte l'histoire de personnages qui vont se croiser en fait et qui vont avoir la preuve entre leurs mains que les aliens ont débarqué Terre
3: et
4: un
3: oui.
4: jour, peut-être.
3: Et pas n'importe où.
4: Mais il
3: à
4: y a.
3: À Roswell.
4: À Roswell, en et plus. Oui. Et Nixon est même invité des copains pour voir les aliens.
3: Exactement.
4: On le voit ça à la fin. Néanmoins, il voudrait révéler tout ça, mais il bossait à la origine pour une agence dont j'ai oublié le nom. Je crois que c'est X ou quelque chose.
3: Aucune
4: qui
3: importance.
4: Est dirigée par nul autre que Colin Firth.
3: Oui.
4: Dans son premier rôle de méchant, je dirais.
3: Oui,
4: ah non, dans Shakespeare in Love, il était méchant aussi.
3: Mais qui n'est pas
4: mais
3: si
4: on
3: méchant.
4: Fout Shakespeare in Love.
3: Oui.
4: Bref, qui va le traquer donc. Donc, du coup, c'est lanceur d'alerte, littéraux. Et au même moment, on a une présentatrice météo, donc jouée par Amy Adams, je crois.
3: Emily Blunt.
4: Emily Blunt, pardon, oui. Je confonds.
3: Célèbre pour son rôle extraordinaire de secrétaire dans Le Diable s'habille en Prada,
4: oui.
3: Souvenez-vous.
4: Et aussi Le Diable s'habille en Prada 2.
3: Exactement.
4: Mais bon, Emily Blunt, donc, effectivement, qui se retrouve à parler différentes langues et avoir des espèces de flash et d'absence et de choses comme ça. Serait-elle en contact avec une intelligence supérieure ? Nous, vous le saurez plus tard.
3: Oui,
4: enfin,
3: vous
4: suivant, ce film.
3: Vous l'avez compris dès la deuxième minute,
4: c'est
3: mais ça
4: vrai.
3: N'est pas grave.
4: Alors, c'est un film qui est assez étrange. Moi, je pense qu'il l'a écrit. Alors, c'est pas un bon film d'Alien, c'est pas un très bon film de science-fiction, c'est même pas très bon Spielberg.
3: Non.
4: Mais j'ai trouvé ça assez intéressant quand même sur certains points. On va dire que je pense qu'il l'a écrit comme Hitchcock le faisait à l'époque. C'est-à-dire que Hitchcock, en fait, il avait des idées de scènes clés, de séquences clés. Il disait je veux faire une séquence comme ça, je veux faire une séquence avec une poursuite en avion, je veux faire un meurtre dans un escalier. Soit. Puis il allait voir son scénariste, et le scénariste disait et ça raconte quoi ? Il fait tu te démerdes.
3: Et oui. Ouais. Et ça donnait à la fin un bon film car il avait, vous avez trouvé le mot magique, il avait un scénariste.
4: Voilà. Alors là, le et scénariste en l'occurrence chez Spielberg, c'est David Kopp qui s'était déjà occupé de, je crois, des Jurassic Park.
3: Aïe.
4: La guerre des mondes, tout ça.
3: Une catastrophe ce film.
4: Alors qu'il y a un scénariste qui est assez efficace quand il s'agit de faire des poursuites. Des scènes, des films d'action un peu poursuite et tout, s'il peut se débrouiller.
5: En même temps, c'est facile. Il court, elle court.
4: Ah, mais ça se met pas
5: ensemble.
4: En scène n'importe comment.
3: Eh oui. Voilà. Exactement.
4: Et
3: oui, le public dit que la poursuite est triviale. C'est,
4: voilà,
3: c'est lamentable.
4: Triviale poursuite, ouais. Oui, triviale poursuite. Jeu inventé au Canada d'ailleurs.
3: Exactement. Au Japon.
4: Au Japon aussi.
3: Oui, si, c'est le Japon.
5: En Indonésie.
3: Je sais pas, ou en Indonésie, enfin ce pays lointain là.
4: Donc le film de Spielberg ne se passe pas au Canada d'ailleurs. Et on va avoir en fait, contrairement à ce qu'annonçaient les bandes annonces, une poursuite en fait, travers une partie des États-Unis, hein, je pense pas tout. Filmé de manière assez dégueulasse.
3: Oui,
4: c'est assez moche.
3: Pas très bon effectivement.
4: Et en même temps, ça m'a intéressé parce que ça commence, je sais pas si vous vous souvenez du début du film, ça commence par une scène de catch.
3: Oui.
4: Et le catch, si vous avez lu Roland Barthes, vous savez que c'est le combat du bien contre le mal mis en scène.
3: Exactement, avec la mère de Roland Barthes qui arbitre.
4: Aussi, ouais.
3: Parce qu'il y a toujours la mère de Roland Barthes quelque part, faut jamais l'oublier.
4: c'est vrai qu'il aimait beaucoup sa maman.
3: Toujours là, ouais.
4: Et aussi, Spielberg aussi aimait beaucoup sa maman.
3: Oui,
4: on le voit dans ses derniers films.
3: Mais bien sûr.
4: Et c'est aussi un spectacle faux, et c'est un peu l'empire du faux. Et tout paraît faux dans le film. Ça m'a un peu frappé comme ça. Et notamment, je ne sais pas si vous vous souvenez, il y a des personnages, notamment les gentils, qui reconstruisent littéralement une maison des années 80 dans un studio.
3: Tout à fait. Et on ne sait pas bien pourquoi.
4: On ne sait pas bien pourquoi. Au niveau narratif, c'est assez chelou. Mais au niveau thématique, ça m'a fait rire parce qu'en fait, ça fait 4 films, donc depuis Ready Player One, que Spielberg semble un peu obsédé par sa propre nostalgie.
3: Oui.
4: Et en même temps, dire, mais un peu, c'est un peu de la merde. Et en même temps, je vis avec ça, c'est un peu une malédiction.
3: Oui.
4: Et on a un peu ces deux personnages, donc de Demiurge, donc Colin Firth d'un côté et Colman Domingo de l'autre, qui reconstruit la maison, qui sont un peu deux facettes du réalisateur, le gentil bonhomme et tout, et l'espèce de salopard manipulateur.
3: Oui, mais qui au fond est gentil, parce qu'il a subi un traumatisme dans sa vie.
4: Oui, sa femme l'a quitté. Non, sa femme est morte.
3: Sa femme est morte, donc effectivement, oui, elle l'a quitté. Oui,
4: du coup, factuellement.
3: Oui, tout à fait.
4: Factuellement. Mais c'est un peu la opposition entre pulsion de mort et pulsion de vie. Et je me suis dit, à la fin, c'est marrant, c'est un peu genre malaise dans la civilisation de Freud. Il a dû le lire
3: ça,
4: et en se disant, il manque un truc.
3: Ok.
4: Des aliens.
3: Alors vous avez des références intellectuelles parce que moi, quand j'ai vu ce film, je me suis dit, ça me fait surtout penser à mon vomi de la veille. En fait, c'est vraiment une sorte de globi-boulga dégueulasse.
4: Peut-être que si vous auriez eu Freud, vous auriez eu des choses à dire sur votre vomi de la veille.
3: Peut-être, ouais.
4: Mais en vrai, non, c'est un film qui thématiquement, en fait, théoriquement, je trouve ça passionnant à regarder par rapport à ce que Spielberg fait dernièrement. Narrativement, divertissement, c'est nul.
3: Nul.
4: Mais en même temps, voilà, moi, ça m'intéresse de voir où il va dans ses réflexions sur lui-même.
3: Je tiens à dire quand même qu'il y a deux, trois scènes touchantes, faut quand même le préciser.
4: Ouais, et en même temps, moi, il y a une référence, notamment, à un moment, je me dis, il claque carrément une référence à Blanche-Neige et les Sept Nains.
3: Oui, parce que les extraterrestres ont choisi de communiquer avec les humains via les animaux.
4: Oui.
3: Et donc, les animaux peuvent entraîner un peu les enfants qui sont sélectionnés par les extraterrestres pour communiquer avec eux. Et donc, les enfants sont en lien avec des animaux ou les adultes parfois. Et après, vous vous demandez, mais alors, si les extraterrestres sont obligés de coloniser le cerveau des humains pour pouvoir communiquer avec les humains, pourquoi ils communiquent pas direct? En fait, enfin, il y a des tas de trucs comme ça qui
4: sont
3: un peu bizarres.
4: Mais ça lui permet de refaire une scène à la Blanche-Neige.
3: C'est ça, qui est foireuse au-delà du
4: foireux. Ce qui est très numérique. Et pour moi, ça me fait un peu l'effet, genre, en fait, Ready Player One, on partait dans une simulation. Et là, en fait, on a même plus besoin. Le monde est moche.
3: C'est ça.
4: Tel qu'il est, en fait. Et je me dis, c'est assez passionnant comme.
3: Mais ce qui est pas passionnant, c'est qu'il refait la même chose que Rencontre du Troisième Type, qui lui était un film plutôt bien, qui se terminait.
4: Ça, c'est parce qu'il y a François Truffaut et vous aimez bien François Truffaut.
3: J'adore François Truffaut. Voilà. Et qui se terminait plutôt bien, où les extraterrestres arrivaient dans un grand halo de lumière avec de la musique, et c'était des extraterrestres un peu filiformes, un peu visqueux.
4: Là, il y a quelque chose
3: presque tout nu. Il y a un petit peu de ça.
4: Parce que il y a les extraterrestres qui arrivent à la fin. Et alors, autant dans E.T. c'était un extraterrestre enfant, on va dire, et là, c'est un vieux avec presque un déambulateur. L'idée que Spielberg est vieux maintenant, et en même temps, il y croit encore à cette histoire de, on va révéler la vérité, les gens vont l'accepter.
3: Oui. Bah oui.
4: Et en même temps, il y a quand même cette idée que c'est quand même un monde où les IA balancent des fake news tout le temps. Donc en fait, il y a aucun moyen aujourd'hui que s'ils balançaient tout ça, il n'y aurait pas des gens qui diraient non, c'est faux.
3: C'est certainement faux.
4: Et donc voilà, donc c'est assez marrant. Je trouve que le film assez en même temps, soi-disant avec de l'espoir et en fait pas tant que ça. Enfin, je trouve qu'il est assez.
3: Non, mais c'est surtout un film totalement raté avec un scénario absurde.
4: Oh, mais des films ratés, vous savez, on a des pelles qui sortent.
3: Mais c'est pas grave, c'est pas une raison.
4: Voilà, faut apprécier les choses aussi.
3: Bah non, moi je suis désolé. Quand il y a autant d'argent, autant de talent, parce qu'il y a quand même beaucoup de talent, des acteurs qui sont vraiment très bons, je n'arrive pas à croire que les producteurs continuent à financer des films qui n'ont pas de scénario. Ça me dépasse complètement.
4: Ah, mais ils se financent lui-même, Spielberg.
3: Mais vraiment, ça me désespère. Bref, je suis consterné par ce film.
4: C'est comme Coppola qui fait Mégalopolis.
3: Bah voilà,
4: mais ça c'était hyper consternant.
3: Et c'était, ouais, qu'est-ce que vous voulez que je vous dise? En tout cas, j'arrête définitivement Spielberg, ça commence à bien faire. Il nous reste juste quelques minutes.
4: Je pense qu'il va arrêter
3: quand même
4: dans pas longtemps
3: aussi. Pour parler, oui, il serait temps. Pour parler de Backrooms, qui est un film peut-être à mettre en rapport avec le film dont vous parliez, le film japonais dont vous parliez tout à l'heure, Lenina, donc Buffet à volonté. Et donc ce film, c'est Backrooms, au pluriel, donc, qui a été réalisé par quelqu'un qui s'est illustré en créant un univers Backrooms, une espèce de série sur internet.
5: On dirait le nom d'un escape game.
3: Alors c'est un petit peu ça, d'ailleurs c'est littéralement un escape game, mais sur à peu près 2 heures de temps, donc c'est très très long. C'est un film, Ken Parsons dit le public, le réalisateur, c'est un film qui part d'un truc un peu obscur, une sous-culture internetienne comme il en existe des centaines, qui est né sur 4chan, où en 2002 un forumer de 4chan donc, a publié une image d'une espèce d'entrepôt jaune au mur tapissé de moquettes assez bizarre, avec des néons verdâtres et c'est une image qui a été prise en 2002 avec un appareil Sony Cybershot DSC-110, figurez-vous. Et à partir de là, il a créé un thread, un fil, où il expliquait qu'il demandait qu'en fait, il existait des espèces de mondes un peu parallèles, connectés au nôtre, qui ressemblaient à cet univers représenté par la photographie, et des endroits extrêmement angoissants qui vous mettent mal à l'aise, où probablement vivent des créatures qui sont au-delà de notre compréhension, et qui s'explorent tel un labyrinthe.
4: Des espaces liminaux.
3: Des espaces liminaux, exactement.
5: Est-ce que le siège du PS en fait partie?
3: Et le siège du PS en fait tout à fait partie.
4: Alors le QG du Parti communiste.
3: Ce qui en fait évidemment partie, c'est surtout le pompage. Je pense pas tout à fait assumé de l'excellent livre de Marc Z. Danielewski, La Maison des Feuilles, où des gens explorent une maison qui est parfaitement impossible, qui possède des espaces bien supérieurs, des espaces intérieurs qui sont bien supérieurs à sa superficie extérieure, et qui découvre des
4: comme
3: puits,
4: dans Doctor Who.
3: Peut-être, qui découvre des puits littéralement sans fond, des couloirs qui n'étaient pas là la veille mais qui apparaissent soudain, et à chaque fois dans le livre de Marc Z. Danielewski qui multiplie les trames narratives mais qui pourtant reste extrêmement lisible et pour le coup extrêmement divertissant, il y a les meilleurs passages qui sont effectivement les explorations de ces fameux espaces liminaux. C'est tout le propos et le projet de Ken Parsons avec une série de courts-métrages qu'il a publié sur YouTube qui ont rencontré un grand succès, où des êtres humains, des jeunes rentrent dans ces espaces liminaux de façon plus ou moins magique et se perdent dans ces espaces géométriques qui se répètent à l'infini, dans lesquels, je le répète, donc des créatures très complexes vivent et sont extrêmement hostiles, et tout ça est très très effrayant. Tout ça a eu beaucoup de succès, ça lui a permis de gérer de récupérer un petit peu d'argent, de mettre des producteurs sur le coup et de réaliser donc son film Backrooms, qui reprend tout ça dans un seul long métrage d'à peu près 2 heures, où on va suivre les aventures d'un vendeur de meubles qui a beaucoup de problèmes pour assumer son célibat récent puisque sa femme s'est barrée, qui va voir une psy qui essaye de lui exprimer sa colère et qui essaye de faire survivre son magasin, qui est un magasin dans une banlieue quelconque du Wisconsin, paumé, où il essaye de vendre des meubles d'occasion ou des meubles vraiment pas chers à bas coût.
5: Vous voulez dire qu'il essaye de sauver les meubles?
3: C'est exactement ça qu'il essaye de faire, c'est très beau. Bravo, bravo. Non, vraiment, je crois que pour la dernière émission de l'année, on atteint une sorte d'acmé, quoi, de summum. On va peut-être nous aussi passer dans des espaces liminaux, on ne sait pas. Et je pensais à vous, Lenina, parce que figurez-vous que pour essayer de relancer un peu les ventes, il décide de réaliser des publicités où il se déguise en capitaine pirate, où il se fait une fausse jambe de bois, enfin, etc. Et il parle à la télévision. Enfin, en gros, la télévision, c'est juste son employé qui le filme avec une pauvre caméra vidéo, parce que tout ça se passe dans les années 90, évidemment.
5: Ça pourrait avoir lieu dans Buffett Infinity.
3: Exactement. C'est pour ça que les deux films, à mon avis, ont plus d'un point commun. Et ce monsieur, à mesure qu'il devient vraiment tragiquement triste, eh bien passe à travers un mur de façon, je le répète, totalement magique, et derrière ce mur il y a le début des Backrooms, un univers très bizarre qui rappelle donc, je le répète, Marc Z. Danielewski, mais aussi d'une certaine façon La Fièvre d'Urbicande, une BD franco-belge due à la plume et à la tête de Françoise Keuten et de Benoît Peters, qui raconte l'apparition sur Terre d'une espèce de cube qui se multiplie et dont les lamelles apparaissent soudain à travers les constructions, à travers la Terre, et grossissent, puisque les espaces liminaux découverts par le personnage principal dans Backrooms, eh bien, sont comme pris dans une espèce de réalité qui est bizarre, puisqu'il y a des morceaux de meubles qui pendent du plafond, qui sont complètement coulés dans le plafond. Il y a des choses qui sortent à moitié du sol, et il va explorer en essayant d'embarquer ses deux employés, qui le prennent pour un taré, évidemment, dans l'exploration de ces espaces avec des cordes. Donc là, encore une référence directe à Marc Danielewski, avec bien sûr une caméra vidéo, puisque ça permet d'aller sur le principe très américain du found footage, ouais, qui a donné lieu à, depuis le projet Blair Witch, à des dizaines de films en général assez consternants.
4: Ça s'est un peu calmé quand même.
3: Oui, bah, il était temps. Et avec Backrooms, on revient un peu dedans. Et ce qui aurait pu être un film vraiment génial, ça démarre très très bien, d'exploration de quelque chose qu'on ne comprend pas, qui est un espace mental projeté, on y vient assez vite. Parce qu'on a vu Planète Internet quand on était plus petit aussi, et on sait ce qui se passe quand on projette ces créatures mentales qui prennent vie soudain. On a vu et lu aussi Solaris, donc on sait ce qui se passe. Donc on devine que les créatures bizarres qui vivent dans cet espace sont simplement les créations malsaines et très en colère qui t'en veulent de ton esprit. Et Scoop, ah bah ouais, c'est exactement ça, dites donc, quelle incroyable surprise.
5: Et bref, puis ça pourrait aussi faire office de home décor, vu que c'est un vendeur de meubles, il pourrait meubler ses espaces liminaux.
3: Oui, effectivement.
5: Puis ça pourrait faire des trucs cosy à la fin.
3: C'est vrai, il pourrait changer les néons et mettre des lumières un peu sympas, ouais, c'est vrai, puis de la musique. Bref.
4: Est-ce que ça fait pas aussi penser à Cube 2 Hypercube?
3: Alors oui, aussi. Non, mais c'est clairement un film qui se nourrit de toutes les références précédentes, bien sûr. Mais je répète, je pense que les 20-30 premières minutes sont vraiment exceptionnelles, parce qu'il y a vraiment une grosse angoisse d'aller explorer ce truc complètement improbable dans des couloirs bizarres, dans une lumière pisseuse, avec un néon permanent qui fait genre Et puis des bruits bizarres, des échos. Évidemment, on est dans un film de monstres. On voit pas trop le monstre, un petit peu comme dans Alien ou dans Jaws, ce qui rendait la chose extrêmement flippante. À partir du moment où on voit le monstre, parce qu'il apparaît, parce qu'on est dans un film américain, ça devient ridicule. On est à peu près à la moitié du film et le reste n'est que purge. On a vraiment affaire à un film lamentable comme le film de Spielberg, comme le film de Favreau. Néanmoins, là, on est un peu plus en colère contre ce film parce que on avait un bon début. On avait quelque chose qui aurait pu être bien, qui est justement venait un peu du cinéma indépendant, du cinéma autoproduit, du cinéma autoréférencé. Et on a une énorme bouse formatée pour que le dernier débile du fin fond du Wisconsin
4: après,
3: comprenne tout.
4: Après, à la différence de Spielberg, le réalisateur, c'est son premier film. Là.
3: Oui, mais ça n'est pas une excuse. Le premier film d'un certain Jean-Luc Godard, c'était À bout de souffle et Pan dans ta gueule.
4: Voilà, c'est un peu vieilli.
3: C'est pas du tout, ça ne vieillit jamais, comme Jean-Pierre Chevènement. Alors, maintenant que l'émission est terminée pour l'année, je vous propose de crier, car oui, nous nous retrouvons en septembre. Le 1er septembre. J'espère, nous espérons que vous serez nombreuses et nombreux à nous accompagner pour notre 24e année, 24e saison. Et oui, nous étions jeunes et beaux, maintenant nous sommes vieux et moches. Mais heureusement, grâce à vous, la génération se rajeunit. Et ça, c'est beau. Passez un très, très joli été. N'oubliez pas de brûler le capitalisme et de crever à la chignole les coques des bateaux de milliardaires que vous croiserez, évidemment, je n'en doute pas, au bord de la mer. Salut, merci.

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Bonsoir à tous, vous êtes sur Fréquence Paris Pluriel 106.3 et maintenant avec l'émission Vive la Sociale. Dans l'émission d'aujourd'hui, nous allons traiter des data centers, ou si l'on préfère, centres de données. Mais enfin, leur nom anglais qui est passé dans l'usage en dit peut-être un peu plus que ce terme un peu trop propre de centre de données. Mais c'est d'abord des formes de résistance qui se font jour contre les implantations de ces data centers que nous allons parler, et notamment de leur expansion en Île-de-France et plus particulièrement en Seine-Saint-Denis. En effet, depuis une dizaine d'années, les data centers se multiplient en France et grossissent de taille. Or, les grands data centers, ceux de plus de 2000 m², se concentrent notamment en Île-de-France, où, d'après la Quadrature du Net, on compte 166, et à Marseille, où on compte 12 sites. L'impact direct pour les riverains de ces installations est loin d'être neutre. Outre leur emprise foncière, il y a le bruit et la chaleur émis de jour comme de nuit par les milliers de serveurs qui sont logés sous leur toit. Mais il y a aussi la pollution de l'air, sans compter leur consommation d'eau et d'électricité et les risques induits. Donc en toute logique, des résistances se font jour chez les riverains. Ces résistances ont été assez faibles pendant un temps, trop faibles en tout cas pour empêcher les premières installations, comme celle de la fameuse soucoupe volante à la Courneuve que l'on voit quand on passe sur la 86. Mais du fait même de ces premiers échecs, les résistances semblent s'organiser plus rapidement ailleurs, et c'est notamment le cas au Bourget, où un collectif s'est créé contre un projet de méga data center de 25 000 m², porté par le groupe Digital Realty, et où la lutte est en cours. Nous consacrerons l'essentiel de l'émission à cette lutte, sous la forme d'une discussion avec d'une part un membre de ce collectif, d'autre part le président du MNLE, le Mouvement National de Lutte pour l'Environnement du 93, qui est directement engagé dans cette bataille, et aussi avec un membre du journal francilien Le Chiffon, qui suit de près les projets d'installation en Île-de-France, comme vous pouvez le voir dans son numéro 18 de l'automne et dans son numéro 20 tout récent. Bon, précisons que cette discussion a été enregistrée le 3 mars en visio, ce qui fait que la qualité du son est un peu inégale, mais bon, ça vaut l'écoute, je... Et avant cette discussion à quatre, il vaut quand même la peine de fournir quelques éléments d'information générale sur ces fameux data centers, des infos qui peuvent permettre, disons, de prendre la mesure du problème. Selon le site du collectif Le Nuage était sous nos pieds, qui s'est créé en 2023 pour lutter contre ces infrastructures à Marseille, la France compte déjà 351 data centers et 59 autres sont actuellement en cours de déploiement. Et les autorités, poussées par l'engouement pour la dite intelligence artificielle, encouragent leur diffusion. 63 sites clés en main sont proposés par le gouvernement aux industriels de la tech. RTE, chargé du transport de l'électricité, et EDF, mettent également 8 sites à disposition des promoteurs avec des procédures de raccordement accélérées. Et qu'en est-il des impacts de ces centres de données qui, en réalité, ils dépassent largement l'échelle locale? Bon, il y a bien sûr l'emprise territoriale de ces installations, quelques centaines ou milliers de mètres carrés selon les sites, mais les projets dépassent désormais fréquemment les 10 hectares. Et ils n'occupent pas toujours que des friches industrielles. Par ailleurs, les data centers consomment énormément d'électricité. Voilà, quelques chiffres. En 2022, RTE estimait leur consommation à environ 10 TWh, soit autour de 2% de la consommation française totale annuelle. Mais les data centers actuels peuvent avoir une consommation énergétique jusqu'à plusieurs milliers de fois plus importante que les data centers historiques. RTE reçoit désormais des demandes de raccordement à hauteur de 100 à 200 MWh, soit une

boom spéculatif en cours au cours de la dite intelligence artificielle, lui-même soutenu par le pouvoir en place au nom de la concurrence internationale qu'on ne saurait remettre en question. Et bien sûr, cela suppose la création, et donc le financement public, de nouvelles sources de production énergétique, d'électricité, notamment ce qui en France vient justifier aux yeux de Macron, et de la technocratie en place, bien sûr, la relance du nucléaire. Par ailleurs, les data centers sont également d'énormes consommateurs d'eau dont ils ont besoin pour refroidir les serveurs. Un seul chiffre pour l'illustrer, Google a révélé avoir prélevé dans le monde pour ses data centers 28 milliards de litres d'eau en 2023, dont les deux tiers d'eau potable. Et qu'en est-il sur le plan juridique? Voici ce qu'écrit à ce sujet la Quadrature du Net. Les industriels profitent de manquements et d'imprécisions juridiques sur leur statut. Ils peuvent par exemple les qualifier d'entrepôt ou de local industriel. Le Code général des impôts n'en propose aucune définition légale. Leur fiscalité reste floue. De plus, la loi de simplification de la vie économique qui vient de passer à travers son article 15 assouplit le droit de l'urbanisme et de l'environnement pour favoriser l'émergence de sites dits hyperscalaires d'une surface de 40 hectares minimum, soit l'équivalent de 55 terrains de foot. Les promoteurs de data centers profitent également d'une absence de planification territoriale et urbaine, car il n'existe pas de schéma directeur d'implantation ni d'outils de régulation de leur expansion sur le territoire. Le tableau n'est donc pas très simple pour ceux qui bataillent. Mais voilà pour l'essentiel ce qu'on peut dire de l'impact de ces data centers en général. Laissons maintenant la place à la discussion annoncée.

0: Nous sommes avec trois personnes. D'un côté, Adil Champion, donc qui parle ici en tant que représentant du collectif du Bourget, qui se bat contre le data center prévu au Bourget, avec Jean-Marie Bathy, donc qui est membre du MNLE 93, et avec Valentin Martini, qui est là en tant que membre du Chiffon et qui est l'auteur dans un dernier numéro, dans le dernier numéro du Chiffon, en particulier d'un long article sur le campus IA. Nous reviendrons peut-être sur les dossiers du Chiffon, qui sont très intéressants, mais pour l'instant, nous allons démarrer l'émission avec le cas de la lutte contre le data center du Bourget. Bon, parce que ici, dans notre émission, on aime bien partir des choses concrètes et des situations de lutte. Donc, ben, je vais peut-être demander, pour commencer, à Adil Champion de bien vouloir nous faire un petit topo sur l'histoire de cette bataille et où est-ce que ça en est en ce moment.
1: Alors oui, donc au Bourget, nous, il y a une friche industrielle qui s'est libérée il y a quelques années, et donc il y a assez gros qui s'est proposé de construire un data center sur cette friche. Donc la mairie leur a donné le go pour construire. Donc c'est une friche de 35 000 mètres carrés. Et donc nous on l'a appris assez tard dans le processus, au moment de l'enquête publique. Donc il y a quelques personnes qui ont découvert ça, qui ont découvert qu'il y avait une enquête publique, qu'il y avait un data center qui allait se construire au Bourget. Donc peu à peu, des personnes se sont mobilisées pour informer les gens. Moi pour ma part, c'est comme ça que j'ai découvert ce projet. Il y a eu une affiche qui était collée en bas de chez moi. Voilà, le collectif s'est créé le 20 octobre. Je l'ai rejoint moi fin octobre, le temps.

0: de découvrir le projet. Puis ensuite, bah, on s'est mobilisé, on a essayé de tracter à gauche à droite pour informer au maximum les riverains, parce que la mairie avait fait vraiment le strict minimum légal à ce niveau-là, donc pour quasiment rien, quoi. Donc, bah, à la suite de ça, on a essayé de mobiliser un maximum de personnes pour participer à l'enquête publique. On a eu à peu près 300 contributions. Donc, la commissaire enquêtrice nous disait que c'est à peu près un record pour ce type de projet.
1: Surtout aussi peu de temps, oui.
0: En aussi peu de temps, exactement, parce que faut savoir que l'enquête publique a été lancée pendant les vacances de la Toussaint. Donc, beaucoup de monde était absent. En fait, c'est vraiment vers la toute fin de l'enquête publique que la mobilisation a commencé. Au début, personne n'était au courant qu'il y avait une enquête publique. Ça s'est fait vraiment sur le tard. Mais on a quand même réussi à avoir 300 signatures, des avis quasi unanimement contre le projet. Donc, à la suite de ça, on a lancé une pétition en ligne. Qui est rapidement devenu viral et qui a atteint 18 000 signatures. On a même dépassé les 18 000 maintenant. Donc je pense vu l'engouement, il y a vraiment l'expression d'un ras-le-bol de ce type de projet, parce que enfin, il pullule en fait. Il y en a de plus en plus. Il y en a un qui le plus grand d'Europe à La Courneuve. Il y en a un aussi grand, voire plus grand, qui va émerger à Duny. Donc, on se retrouve avec trois mastodontes du numérique dans moins de 3 km carrés. Enfin, c'est de la folie, quoi.
1: Il y a eu quelques batailles antérieures, donc à Dugny, à La Courneuve un peu, et c'est peut-être un peu aussi le fruit de ces batailles qui a progressé dans l'opinion et qui fait qu'il y a eu une mobilisation relativement rapide au Bourget. On peut peut-être penser ça.
0: Ah oui, je pense que c'est le cas.
2: Effectivement, excusez-moi, les luttes précédentes, Jean-Marie Vatti, les luttes précédentes, par exemple, que ce soit à Tremblay ou à La Courneuve, c'était 4 ou 5 participants à l'enquête publique. Parce que la première question qui nous est posée dans ce débat en tant que citoyen, si je peux dire, c'est la question de la démocratie. À savoir que tout est négocié entre le préfet, le maire et la société qui va installer le data center. Et que l'information n'arrive aux gens que quand on colle les petites affiches jaunes annonçant l'enquête publique. Et il faut savoir, il faut vraiment s'arrêter pour le lire, parce que c'est tellement écrit petit qu'il faut être directement concerné pour comprendre quelque chose. Ce qui est, donc, dans la bataille de Duny, on avait réussi à ce que 90 personnes participent à l'enquête publique. Et là, mais il n'y avait pas de collectif, hein, c'était des citoyens comme ça qui s'étaient mobilisés mais qui n'ont pas réussi à se fédérer en collectif. Et là, le collectif de Duny, donc du Bourget, tout de suite a changé la donne, si je peux dire, dans la mesure où effectivement, près de 300 personnes se sont exprimées. Ils étaient encore très nombreux, plus de 30, le dernier jour, le dernier jour de l'enquête publique, a effectivement exigé d'être traité dans de bonnes conditions, à savoir qu'au Bourget, ils ont été quand même le dernier jour rassemblés rapidement dans une salle au rez-de-chaussée, sans fenêtre, sans rien, dans des conditions déplorées par beaucoup de gens. L'autre aspect peut-être nouveau dans ce combat, c'est qu'en même temps, des élus ont apporté des soutiens. L'élu, par exemple, de La Courneuve, Fabien Gay, sénateur, Didier Mignot, conseiller régional, mais aussi, par exemple, des villes comme, j'oublie, pardon, Monsieur Caponelas, qui a aussi pris position contre ce projet, qui est sénateur du Bourget.
1: C'est l'ancien
2: Comment?
1: maire du Bourget.
2: Oui, c'est ça.
0: C'est ça.
2: Et donc, y compris ils ont déposé pour la plupart des questions écrites dans les institutions concernées, c'est-à-dire à l'Assemblée nationale ou au Sénat. que dans le même temps, il y a eu des prises de position de la mairie de Drancy, qui a émis des réserves, parce que c'est très proche d'un quartier de Drancy,
1: Oui.
2: et qui compris Gonesse, qui est juste au-dessus, hein, a aussi émis des réserves. C'est vraiment une situation un peu nouvelle, et je pense que dans l'information que nous a donnée la commissaire enquêtrice, il y a un peu ça, quoi. Voilà. C'est ce qu'on a senti, du moins, quand on est allé en délégation auprès du préfet au mois de décembre, avec Madame Direur pour le collectif, où effectivement la commissaire enquêtrice demandait une prolongation de temps pour pouvoir faire le compte-rendu de l'enquête publique.
1: Et
2: Excusez-moi d'avoir pris la parole.
1: malgré tout ça, le résultat de l'enquête publique, comme ça arrive très souvent, malgré les oppositions, l'enquête publique se dit favorable, non? Favorable au projet.
2: Je ne sais pas si tu vas, Adil, tu dis non?
0: Oh, je peux.
2: Tu peux, bah vas-y.
0: En fait,
2: On a
0: elle a
2: décidé de
0: émis.
2: travailler ensemble, donc
0: Voilà.
2: chacun son tour de bosser.
0: Mais du coup, il est conditionnellement favorable, en fait. Il est favorable à condition que certaines réserves soient levées. Il y a quatre réserves qui concernent, par exemple, le bruit, qui concernent la pollution due au fluide frigorifique. Il y a une obligation d'informer le public aussi. Parce que la commissaire enquêtrice a beaucoup senti la frustration des habitants de la ville. Donc, il faut que Ségros et la mairie informent en fait le public. Elle considère que si ces différentes réserves ne sont pas levées, l'avis serait défavorable.
1: Bon, et
2: Il y a
1: ensuite.
2: aussi il y a aussi la qualité de l'air qui est pointée, à savoir que ce lieu, il y a aussi, du fait de la A86 qui passe juste à côté, il y a effectivement une mauvaise qualité de l'air, générale, quoi, beaucoup plus générale. Et qu'en même temps, si par exemple tous les groupes électrogènes pour entretenir l'électricité en cas de coupure, etc., se mettaient en route sur un rayon de 3 km, hein, entre la Courneuve-d'Uny et le Bourget, c'est plus de 200 moteurs générateurs qui se mettront en route régulièrement. D'où la question de la crainte, au-delà du bruit, des questions d'un îlot de chaleur important dans ce secteur-là pour les populations. Et donc, une dégradation générale de la qualité de l'air.
1: Bon, et j'ai noté aussi qu'il y a de gros risques. La présence de ces groupes électrogènes, le fait de stocker du carburant pour ces groupes, la présence des batteries au lithium, tout ça, c'est aussi facteur de risque d'incendie notamment.
2: C'est une des grandes questions qui est posée effectivement par la population du Bourget, parce qu'effectivement ils sont à 30 mètres, en gros 30-40 mètres du lieu ou du terrain où ça va être construit. Et donc l'importance de l'accumulation par tonne, hein, de litres de carburant, l'importance des batteries, l'importance du liquide. À raison de 600 litres par groupe électrogène, voyez, et qui effectivement est extrêmement dangereux pour la population, fait effectivement émettre des craintes. C'est un peu une centrale atomique qu'on met à côté de chez eux. Et je ne parle pas des deux câbles de 225 000 volts, pardon, qui sont tirés pour alimenter, avec les risques pour les populations. Jeunes ou retraités, les risques électromagnétiques.
1: Oui, et quand on parle de consommation électrique, j'ai lu dans le bulletin donc du MNLE 93 que la consommation électrique de ce data center serait de 2,5 fois la consommation de la
2: Oui,
1: ville, ce qui est quand même incroyable.
2: y a donc un risque, il y a donc un risque à question de conflit d'intérêts, si je peux dire. De conflit d'usage, du moins. Demain, par exemple, celui d'Uny, c'est 12 fois la consommation de la ville. Qui peut croire qu'à un moment donné, les trois data centers, parce qu'il y en a trois, un sur un bout du Bourget, les trois data centers ne sont vont passer devant la population. C'est la crainte de la population. Et alors, pour revenir sur le Bourget en une seconde, en même temps, les conditions d'évitement liées à l'aéroport du Bourget sont à peine respectées. À savoir qu'en bout de piste, il n'y a que 15 cm entre le niveau sur lequel sont construits les logements ou devraient être construits les cheminées. Il n'y a que 15 cm. Donc, il y a une crainte énorme dans la population du Bourget. Pardon, de Duny, qui est en bout des pistes du Bourget. Hein. C'est tout imbriqué, tout ça. Et donc, ils ont peur, effectivement, d'un accident, quoi. Voilà. Au-delà de ce qui est quantifié comme réserve de carburant, de batterie, etc., sur le lieu, il y a aussi le fait qu'au Bourget, il y a des avions qui décollent et que la moindre difficulté pourrait conduire à un embrasement.
1: Ce qu'on n'a pas dit peut-être, c'est que le maire du Bourget, lui, est favorable au projet. Comment est-ce qu'on peut expliquer ça?
0: Alors, c'est vrai qu'il est très. Je voulais rebondir sur ce qu'a dit Jean-Marie, parce qu'on parlait des risques, des dangers, des risques d'explosion, etc., des risques d'incendie. Par exemple, le 25 septembre dernier, il y a eu un incendie d'un data center en Corée du Sud. Liés à des batteries au lithium, et ils ont mis plus de 20 heures à éteindre l'incendie, en fait. On a aussi le cas d'OVH, plus proche de chez nous, où ça avait été, on avait eu un énorme incendie.
1: Enfin, c'était pas en Seine-Saint-Denis, c'était en particulier.
0: Non, c'était pas en
2: Non,
0: Seine-Saint-Denis.
2: c'était dans l'est de la France.
0: Oui, c'était vers Strasbourg. Et donc, il y avait entièrement brûlé. Et c'est vrai que nous, quand on a soulevé ces craintes auprès du maire, parce qu'il faut savoir que le data center, s'il venait à voir le jour, il serait à moins de 30 mètres des premières habitations. Il y a des écoles à côté, il y a une maison de retraite.
2: Un
0: On
2: centre de
0: a
2: formation.
0: un centre de formation, exactement. Bah, la réponse du maire, ça a été de promettre qu'en cas d'accident, en cas d'explosion, en cas d'incendie, les dégâts resteraient strictement confinés sur les lieux du site.
1: Il peut le croire, quoi.
0: Qui peut le croire? Mais enfin, je peux revenir là-dessus en long, en large et en travers. C'est vrai que nous, on a une frustration qui est énorme par rapport à ça, parce qu'il y a une campagne de désinformation extrêmement virulente de la part du maire et de son équipe. Enfin, ils essayent de faire passer ce projet pour un projet écologique, vertueux quasiment, en nous disant qu'il y aurait des arbres qui seront plantés autour du data center. Enfin, moi, j'ai assisté au conseil municipal du jeudi 6 novembre, et en fait, les arguments du maire, ça a été ça. Il y aurait des perchoirs pour les oiseaux, il y aurait des petits passages pour les animaux, il y a des arbres qui vont être plantés. Ségro a promis de désherber parce qu'il y a des herbes extrêmement nocives là-bas, etc. Enfin,
2: Oui,
0: en, dans
2: chaleur
0: le
2: fatale aussi.
0: Voilà, la récupération de la chaleur fatale, ça c'est une Arlésienne qui revient, mais enfin, c'est un argument massue du maire, alors que enfin, on l'a débunké, on l'a complètement débunké.
1: Concrètement, ce réseau de chaleur, il y en a une énorme partie qui va finir quand même dans l'air et donc participer au réchauffement local, quoi. Non?
2: Bah, même la mère à eux reconnaît qu'il y aura entre 13 et 15% de la chaleur fatale qui peut être récupérée. Dans la mesure où on ne la récupère que quand on en a besoin, c'est-à-dire en hiver. Et d'autre part, il faut la réchauffer parce que la chaleur qu'elle portera ne sera pas suffisante pour alimenter le réseau de chaleur. Et d'autre part, la démonstration qui est faite avec les différents data centers, et notamment ce qui a été fait sur Mitry-Mory, c'est que la proposition qui est faite de récupérer la chaleur fatale est à la charge des administrés, si je peux dire, et des pouvoirs publics. Donc, c'est nos impôts qui paieraient les conduites qui pourraient aller alimenter la chaleur plus loin. Voilà. Et donc, c'est un vrai problème.
1: Ouais. C'est vrai aussi pour l'infrastructure électrique qu'il va falloir
2: Oui,
1: tenir toute
2: absolument, absolument.
1: et la fourniture d'électricité. C'est bon. Je voudrais vous demander comment ça se fait que la Seine-Saint-Denis soit, enfin, Il y a déjà trois data centers, donc à La Courneuve, à Dugny, deux à La Courneuve, je crois, un à Dugny, il y en a à Aulnay et à Tremblay, et il y a.
2: Nous en aurons plus de 30 en Seine-Saint-Denis.
1: Ah, ça, c'est déjà dans les tuyaux?
2: Ah, c'est déjà dans les tuyaux. Et il y a déjà quelque temps. Et en fait, la Seine-Saint-Denis, eh ben, simplement, ils s'en servent parce que c'est un lieu où il y a des capacités électriques liées au site industriel qui existait antérieurement. Et donc, il y a probablement des capacités qui n'existent pas ailleurs. Le foncier est sûrement moins cher. Voilà. Et que des élus se prêtent, le préfet et des élus se prêtent à accueillir ces data centers.
1: Et quelles sont les motivations, d'après vous, de ces élus, sachant toute l'opposition, toutes les raisons qu'on a de les refuser quand on a des...
2: Il y en a qu'un qui est déclaré dans ce qu'il nous est raconté, c'est la question de l'emploi. Et
0: Oh.
2: alors, quand on regarde, par exemple, je vous donne un exemple, parce que j'étais aussi pour pouvoir avoir des arguments pour aller chercher, c'est par exemple La Courneuve, là où était Eurocopter, où il y a la fameuse soucoupe là, en nom de la rue de la A86. Là, il y avait entre, selon les syndicalistes de la branche, entre 700 et 1100 salariés en fonction du carnet de commandes d'Eurocopter à l'époque. Aujourd'hui, ils en prévoient 100, 130 à 150 maximum.
1: D'accord.
2: Voilà, donc tout de suite, la mariée est mise à nu, si je peux dire.
1: Donc, avec un tel constat, comment vous voyez la poursuite de la lutte, en particulier au Bourget, dans votre cas
0: Alors c'est vrai que nous, pour l'instant, on continue de tracter, d'essayer d'informer la population. Donc on essaye de faire les sorties d'école, de faire le marché. On essaye d'informer. Ensuite.
2: Ben, on voit bien que, parce qu'on a refait une démarche auprès du préfet pour savoir où les choses en étaient, la réponse du préfet c'est de dire rien à voir pour l'instant, on attend que ces gros répondent, etc. Mais en fait, on n'est pas idiot. C'est le rapport de force qui permettra de modifier les choses ou pas. On en est là. Par exemple, je vous donne un autre exemple. On était prêt à entamer des recours à Dugny, même si on n'avait pas le rapport de force qui était identique au Bourget, pour faire un recours contre les questions environnementales. Et sur le permis de construire, il aurait fallu qu'on sorte 7 000 euros, ce qui n'est pas possible quand on est une association environnementale et difficile pour la population. Peut-être qu'au Bourget, on ira à mettre un compte à l'OASO en route sous la responsabilité du collectif et du MNLE et qu'on ira à une bataille beaucoup plus large. On verra, parce qu'il doit y avoir là aussi une rencontre publique dans ce qui est dit par la commissaire enquêtrice. Quand est-ce qu'elle va avoir lieu? Avant les municipales, après les municipales, en tout état de cause, on exigera que son contenu soit pas simplement celle qui a été faite, par exemple, à Dugny, où le maire a pris la parole, 2 minutes, et que tout le reste a été le promoteur qui a expliqué pendant 1 heure et demie que son projet était bien, c'était les plus beaux, c'était les plus vertueux, les plus environnementaux que l'on veuille, etc., etc. Ça ne pourra pas continuer comme ça. Ça ne pourra pas continuer. Je pense qu'il faut que quelque part, le préfet l'entende et le maire, d'accord ou pas, il faudra qu'il l'entende aussi. Et ça dépendra du rapport de force.
1: Est-ce que vous tablez un peu sur les résultats des municipales pour changer un peu la donne, au moins au niveau de la mairie et...
2: Les municipales, moi, vous savez, j'habite depuis plus de 40 ans à Seine-Saint-Denis. Je me fais aucune illusion sur les municipales au Bourget.
0: On a quand même un petit peu d'espoir là-dessus parce qu'il y a
2: Mais non, mais
0: plusieurs,
2: après,
0: il y a plusieurs listes.
2: il peut y avoir des équipes, des équipes qui font effectivement un bon score. On verra sur qui on pourra s'appuyer, sur comment on pourra développer les choses.
1: Oui.
2: Je
0: Il y a
2: veux
0: au
2: pas être
0: moins deux listes.
2: négatif, mais j'ai du mal à être optimiste par rapport à aux élus du Bourget. Même si, tant mieux, M. Caponellas a fait acte de choix en prenant position contre le data center.
1: Oui, le sénateur.
2: Le sénateur, l'ancien maire.
0: Et puis sur les 5 listes présentes au Bourget, il y en a pour l'instant au moins 2 qui sont ouvertement contre le data center. Donc c'est vrai que nous, on a un petit espoir quand même que si une de ces 2 listes passe, bah, ça pourra changer la donne, quoi.
1: Mais est-ce que le maire aurait le pouvoir de s'opposer à l'implantation du data center?
0: Bah, c'est lui qui délivre le permis de construire. Et je veux dire, ça s'est fait dans d'autres villes. Il y a des communes comme Bobigny, Villepinte, Mitry-Mory, qui ont refusé l'implantation d'un data center sur leur territoire. D'ailleurs, pour notre data center, on était en concurrence avec Bobigny et Bobigny a été abandonné pour une question, c'est marqué dans le dossier, d'acceptabilité, du projet auprès de la population.
1: Ah, d'accord.
0: Donc, il y a le choix qui s'est fait d'implanter ce data center au Bourget, c'est aussi en partie parce qu'ils se sont dit que ça va passer tout seul, quoi. Les gens vont rien dire.

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1: J'ai vu aussi que le MNLE préconisait un moratoire dans le 93. Est-ce que ça risque, sous quelle forme ça peut prendre, oui. Comment est-ce que ça peut prendre forme concrètement? Peut-être Jean-Marie Batty?
2: Il faut effectivement qu'on arrive à mettre d'une façon ou d'une autre un coup d'arrêt à cette situation. Alors, il y a des municipalités qui sont engagées, comme celle de Bagnolet, qui exige effectivement un moratoire, mais c'est sûrement plus large sur Reste Ensemble, hein, que ce ne l'est actuellement. Pour ce qui me concerne, on dit qu'il y a besoin de prendre des dispositions et on est aussi en lien avec le nuage sous nos pieds à Marseille pour effectivement exiger, et aussi avec d'autres associations de juristes, pour effectivement pousser sur la question d'un moratoire. Parce qu'il me semble qu'on a plusieurs choses. D'une part, on n'a aucun chiffre qui nous est donné sur ces dossiers par rapport aux besoins de la population en matière de développement du numérique. On ne sait pas où ça va aller. On n'a aucune garantie sur qui gérera demain les data centers et donc nos données personnelles. Alors autant on peut vouloir que les données soient en France, il faut qu'elles soient aussi gérées, j'allais dire, de façon citoyenne, démocratique. Et ça, on n'en est pour l'instant pas certain.
1: Oui, enfin.
2: Voilà, donc il y a véritablement de grandes questions qui se posent, au-delà de l'utilisation du numérique et des conséquences pour l'éducation, etc. Problème qui commence à être cité d'ailleurs par des syndicalistes, par des enseignants, par des techniciens, des comédiens, enfin, il y a
1: vous
2: plein
1: parlez
2: de monde.
1: D'une manière générale de l'impact du numérique sur, en
2: C'est
1: général sur les mentalités,
2: Voilà.
1: les capacités cognitives, etc. Là,
2: C'est
1: on
2: ça,
1: est sur
2: c'est
1: un
2: ça.
1: débat très très large. Oui.
2: Oui.
1: Mais l'idée d'un moratoire en Seine-Saint-Denis en particulier, est-ce que c'est ce que j'ai lu, hein, peut-être que je me trompe, mais est-ce qu'il y a quelque chose qui prend forme là-dessus?
2: Ben, pour l'instant, on va voir. La question est posée. Mais c'est le débat démocratique qui fera avancer la question.
1: L'idée, c'est peut-être de. Enfin, je ne sais pas, parce que la question du moratoire, elle se pose à l'échelle nationale et voire internationale.
2: Oui,
1: Mais
2: bien sûr.
1: Il y a quelque chose qui se dessine en Seine-Saint-Denis par rapport à la prise de conscience, je ne sais pas, des élus locaux, poussés par la population.
2: Vous savez, les élus locaux, ils ont tous pour l'instant la tête dans leur propre élection locale.
1: Bah oui,
2: Et donc, on est dans une période qui n'est pas facile d'avoir des avis différents que des élections locales. Oui.
1: Valentin, je crois que tu veux intervenir.
3: Je voulais revenir sur ce que disait Jean-Marie sur les usages, en fait, parce que le boom auquel on est en train d'assister pour les data centers, et là, peut-être qu'une petite définition serait intéressante pour les auditeurs. C'est pas simplement un data center, c'est pas simplement un entrepôt pour stocker des données informatiques, c'est pas un gros disque dur externe, ce n'est pas que ça. Il y a du stockage, mais de toute façon, il y a des flux entrants et sortants avec des serveurs. Donc c'est pas un entrepôt, c'est pas un disque dur externe, ce sont des capacités informatiques qui sont externalisées par les entreprises. C'est ça qu'on appelle le cloud ou le nuage, c'est qu'on va externaliser les capacités informatiques, les serveurs, les capacités de calcul aussi, parce que le boom auquel on assiste est largement initié par le boom de l'intelligence artificielle générative. Et donc là, ce sont des capacités de calcul informatique et des puissances électriques délirantes qui sont en train d'être construites pour entraîner des modèles d'intelligence artificielle. Alors, il y a beaucoup de LLM, des Large Language Models, comme ce qui est derrière ChatGPT, par exemple. Il y a d'autres applications d'entreprise aussi. Mais en tout cas, c'est cette spéculation, parce que c'est véritablement une bulle d'investissement aussi, est guidée par la spéculation qu'il y a autour du secteur de l'intelligence dite artificielle. Pour les usagers, le Pékin moyen, nous tous, et a fortiori les riverains, on va utiliser un gros mot, hein, mais des besoins des Franciliens, des habitants de la Seine-Saint-Denis, du Bourget, de Dunis, on est très loin de tout ça en fait, puisqu'il s'agit juste de répondre à la demande et aux besoins de grosses entreprises technologiques qui veulent avoir des grosses capacités de calcul informatique pour développer des modèles d'intelligence artificielle et ensuite éventuellement avoir des implications, des applications dans leur commerce respectif. Relatif, on n'est pas du tout, on ne part pas du tout du besoin en numérique, en services numériques des Français et encore moins des riverains. Et c'est ce que je voulais dire tout à l'heure aussi, rebondir sur ce que disait Jean-Marie sur les emplois qu'on nous fait miroiter entre l'industrie traditionnelle et puis ces bâtiments qui sont des centrales informatiques, donc qui sont surtout peuplées de serveurs informatiques. De pseudo-ordinateurs et de systèmes de refroidissement. Il y a quelques gens qui sont là pour le pilotage, la maintenance, mais ce n'est pas beaucoup d'emplois en réalité. Et pour vous donner une idée du délire dans lequel on est en termes d'allocation de ressources privées et publiques, Campus IA, donc cette espèce d'énorme projet de data center, donc très orienté. Développement de l'intelligence artificielle en Seine-et-Marne, dans le petit village de Fouzu,
1: Oui.
3: il y a 50 milliards d'euros d'investissement au total qui sont prévus. 50 milliards d'euros d'investissement prévus. Qu'est-ce que les promoteurs nous font miroiter en face au maximum? Et c'est toujours des chiffres qui sont un petit peu gonflés, c'est le jeu ma pauvre Lucette. 1 000 emplois. Je ne sais pas si on se rend compte du délire.
1: Combien d'emplois, dis-tu?
3: 1 000 emplois au
1: Bien.
3: maximum qui seraient créés avec un investissement de départ de 50 milliards d'euros. C'est quand même de l'ordre du délire et du gaspillage astronomique. Alors, certes, c'est beaucoup de fonds privés, mais il y a aussi des fonds publics, puisqu'il y a la Banque publique d'investissement qui est là. Puis, comme Jean-Marie l'a rappelé, il y a tout un tas d'investissements d'infrastructures qui vont être le fait d'acteurs publics ou semi-publics. Et donc, véritablement, la question de à quels besoins réels, locaux, on répond avec ces infrastructures-là, elle est mise sous le tapis. On est en train de se battre, à juste titre, contre les impacts locaux de ces grosses infrastructures, donc consommation d'électricité, danger, des cuves de fioul, des incendies provoqués par les batteries, etc. Mais avant toute chose, il faut s'intéresser à l'objet. De quoi on est en train de parler? Qu'est-ce que ça sert, ce machin-là? Et tant qu'on n'a pas une réponse claire sur à quoi servent ces giga-infrastructures, il est hors de question d'accepter leur installation.

0: 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Nous discutons des raisons de lutter contre les data centers et en l'occurrence celui en projet au Bourget avec Adil Champion du collectif de lutte locale, Jean-Marie Batty du MNE 93 et Valentin Martini, collaborateur du journal Le Chiffon.
1: Je disais que les data centers, on en parlait un petit peu comme le coca. C'est-à-dire qu'on va être focalisé sur la pollution plastique de l'emballage du coca sans s'interroger sur le contenu de la bouteille, c'est-à-dire le produit, le service en lui-même. Or, le coca est dès le départ un poison qui empoisonne les corps. C'est la même chose avec les data centers. On s'intéresse de manière très technique aux potentiels effets de ces infrastructures informatiques de plus en plus grosses et dévorantes sur le plan matériel, sans interroger et demander des réponses précises sur ce à quoi ça sert ou va servir. L'opacité sur ce qui va être fait, par exemple, au sein du potentiel campus IA en Seine-et-Marne est totale. On nous vend une infrastructure dite souveraine, alors que l'actionnaire majoritaire, donc il y a plus de 50% des parts dans la structure qui est une société de droit français, qui est une espèce de coquille vide, cocorico, qui a été créée pour l'occasion. C'est un fonds d'investissement qui est lié au pouvoir émirati et dans lequel aussi il y a des intérêts américains. Donc, on ne sait pas ce qui va être fait, à quoi ça va servir, ces capacités informatiques, et qui va les exploiter et pourquoi. Or, vu le contexte géopolitique dans lequel on est, en plus des impacts socio-environnementaux de ces infrastructures, c'est une question à laquelle on doit, dans une démocratie digne de ce nom, on doit avoir des réponses précises. Et dans le contexte de spéculation de ces grands acteurs des nouvelles technologies qui investissent des milliards, des dizaines de milliards d'euros, de dollars, quasiment en circuit fermé, ce serait quand même bien de voir si on n'est pas là dans une opération de spéculation qui va nous retomber sur le coin du nez, et si en fait la stratégie du gouvernement, c'est tout simplement pas d'utiliser une électricité nucléaire française relativement abondante pour la transformer en espèce de création de valeur qui va surtout profiter aux promoteurs et aux investisseurs des data centers et puis des technologies qu'on utilise dans cette espèce de nouvelle industrie. Donc, il est quand même indispensable avant que ces projets qui sont quand même des monstres, hein. Le campus IA dont je parle, c'est un ensemble de data centers, donc de bâtiments avec des capacités informatiques à l'intérieur, qui au total prévoit de pomper jusqu'à 1,4 gigawatt d'électricité. C'est-à-dire que tout seul, ce complexe informatique-là, qui s'étalerait sur à peu près 70 hectares au total, pomperait quasiment autant d'électricité qu'en produit l'EPR de Flamanville. Donc, de très très loin, ça deviendrait l'usine la plus énergivore du pays. Je ne sais pas si vous vous rendez compte de quoi on parle, c'est-à-dire que ce serait des consommations d'énergie qui sont supérieures à des sites sidérurgiques. Donc cette industrie qu'on nous présente comme dématérialisée, etc., écologique, j'en passe et des meilleurs, on parle de projets qui sont absolument dévorants sur le plan matériel. Quand on va allouer autant de ressources matérielles, physiques, foncières, etc., financières, à de tels projets, il faut que ce soit absolument justifié sur le plan des usages et des bénéfices pour les riverains et pour la société française en général. Mais il ne s'agit absolument pas de laisser faire cette espèce de fuite en avant spéculative qui est accompagnée par certains élus qui sont sûrement grisés par les promesses des promoteurs et qui aussi n'ont pas vraiment le choix parce qu'en fait, ce sont des décisions qui sont extrêmement verticales. Ici, à Campus IA, c'est Emmanuel Macron qui a décidé tout seul. Ça va se faire, ce Campus IA. Il l'a annoncé tout seul en février 2025 au sommet international pour l'IA, qui était à Paris. Et bon, bah, quand les décisions viennent de si haut, pour les élus locaux, les préfets, qui sont finalement que les serviteurs de l'État, bah, y a pas de débat. Ce sont des décisions qui sont imposées de tout en haut. Et derrière, comme l'expliquait Adil et Jean-Marie, il y a des acteurs qui viennent faire semblant de concerter, de débattre. Ça, c'est ce que j'ai pu observer avec Campus IA. Les promoteurs viennent dérouler leur argumentaire. Ils ont une agence de communication spécialisée dans la concertation et le débat public qui vient cadrer le débat, présenter une image absolument idyllique et passer à la trappe tout un tas de questions légitimes et sans apporter de réponses satisfaisantes. Et c'est surtout une espèce de parodie de débat et de participation qui, dans un premier lieu, est circonscrite à une échelle extrêmement locale, hyper locale, alors que dans le même temps, les promoteurs nous disent que ce sont des enjeux nationaux, européens, internationaux, mais ils sont ravis de venir dans des petites villes. Alors, au Bourget, je pense qu'il y a plus d'habitants qu'à Fouju et ses environs, mais ils vont à Fouju dans un petit village de 600 habitants parce qu'ils savent qu'ils ne vont pas rencontrer une grosse opposition. Et puis surtout, en circonscrivant le débat à cette échelle hyper locale, eh ben, en fait, on oublie qu'il s'agit d'une énorme infrastructure industrielle qui va donc allouer énormément de ressources à cet endroit-là. Et par exemple, l'électricité, les volumes d'électricité qui sont censés alimenter Campus IA, ben, ils iront pas ailleurs. Et ça, c'est un des trucs qui n'est jamais dit, ou pratiquement pas. C'est que aujourd'hui, s'il y a entre guillemets un excédent de production d'électricité en France, c'est que l'électrification des usages qu'on nous promet depuis belle lurette n'a pas lieu ou avance à un rythme absolument ridicule. Donc, par exemple, l'électricité qu'on va mettre dans ces data centers qui commencent à être de plus en plus nombreux, ben, on ne les mettra pas dans les voitures. Je ne suis pas en train de dire de donner ma position personnelle sur le fait qu'il faut des voitures électriques, etc. Mais il y a une incohérence totale puisque dans un pays où il y a cette électricité nucléaire abondante, ben, l'énergie est censée être un bien commun qui doit profiter un petit peu au grand nombre. Donc, si on met cette électricité dans les data centers pour des acteurs qu'on ne connaît pas encore très bien, pour des usages qu'on ne connaît pas encore très bien, cette électricité n'ira pas ailleurs. Vous voyez? Donc, c'est ce que disait Jean-Marie sur les conflits d'usage. L'énergie, quand elle est utilisée quelque part, on ne peut pas la mettre ailleurs. C'est simple. Les moyens, qu'ils soient financiers, humains, parce qu'il y a des histoires de formation aussi, quand ils sont mis à tel endroit, on ne peut pas les mettre ailleurs. Donc là, on est véritablement en train de refuser cette discussion d'adultes sérieuse, concertée sur les moyens qui vont être de plus en plus contraints dans les années à venir pour les différentes sociétés humaine, comment on les alloue en fonction de quels besoins, en fonction de quels risques qui sont pas petits. On est en train de nous confier ça et on est en train de nous confisquer le futur. Parce qu'une fois qu'on a bloqué nos moyens financiers, humains, matériels dans de telles infrastructures, on sait ce qui se passe après. C'est très compliqué d'en sortir. C'est exactement la même chose avec les infrastructures de fossiles. L'énergie fossile, c'est très compliqué, on le voit. de sortir des énergies fossiles.
0: Oui.
1: Bon, ben, c'est la même chose en fait. Quand on commence à construire des infrastructures comme ça, qui en plus structurent les rapports humains, hein, on pourrait en parler des heures, des effets de la numérisation de nos existences, mais vous voyez bien que ce choix, ce n'est pas la société qui le fait, il nous est imposé. On nous dit par exemple que l'IA est inéluctable, c'est le sens de l'histoire, c'est tellement inéluctable et tellement naturel qu'on a envie de nous matraquer en permanence le fait que c'est inéluctable et indispensable, et de mettre des petits outils d'agents IA dans tous les logiciels qu'on connaît alors qu'on n'en a pas besoin. Le gouvernement est obligé de dépenser des millions pour une campagne de communication qui s'appelle Osez l'IA. Enfin, il y a un moment, on est en train de nous imposer un truc que personne n'a demandé, dont personne n'a besoin à part quelques acteurs technologiques, et qui va demander, exiger des ressources absolument délirantes. Donc, quand on demande un moratoire, qu'on met l'idée d'un moratoire sur la table, c'est la raison qui est de notre côté, hein.
0: Oui, moi je trouve que là tu nous as bien dressé le tableau d'ensemble de la problématique. Mais je voudrais revenir sur un point sur la
2: Moi
0: stratégie.
2: aussi.
0: Oui, sur la stratégie gouvernementale, sur le fait qu'il n'y ait pas du tout de concertation de la population, moi ça me fait largement penser à ce qui s'est passé lors de la décision du programme nucléaire en France. C'est-à-dire que ça s'est fait entre bureaucrates et technocrates, enfin, et jamais, jamais la population a été concertée et les oppositions ont été réprimées. Bon, donc, sur les choix techniques, chez nous, il y a quand même un très gros problème, pas seulement chez nous, mais chez nous, c'est presque, en France, c'est presque une caricature. La question des choix d'infrastructures, des choix techniques, je veux dire, se passe toujours sur la tête des populations. Hein. Donc, c'est pas un phénomène nouveau. Et par rapport à ça, moi, la question que je trouve qui se pose à nous, c'est comment effectivement, par quels moyens on peut arriver à contrer cette stratégie gouvernementale. Parce que de toute manière, je veux dire, le choix de Macron, il est relativement cohérent. Je veux dire, tu parles de l'usage de l'électricité, mais Macron, il relance le nucléaire et il compte bien effectivement que ce nucléaire, il va le vendre, la production d'électricité nucléaire, il va la vendre au data center, hein, en particulier. Mais bon, je pense qu'il y a une certaine cohérence dans ses choix. Mais la question qui se pose à nous, c'est effectivement comment est-ce qu'on peut effectivement imposer la question d'une réflexion sur les usages? Comment on fait front par rapport à ça? Donc peut-être que je vais donner la parole à Jean-Marie parce que...
2: Oui, moi je veux bien, j'avais deux ou trois remarques à faire. D'une part, je crois qu'il faut bien revoir le cadre dans lequel on est, c'est-à-dire que Macron annonce 109 milliards à mettre effectivement sur la table pour que ça se réalise, et en même temps, il prend des dispositions politiques, techniques, pour éviter toute réaction. Tous ces projets sont nommés comme des projets d'intérêts nationaux. Et donc, en même temps...
1: C'est pas tous, Jean-Marie, hein. Le projet d'intérêt national majeur, c'est ça qui est délirant, c'est une étiquette qui n'est réservée qu'à des énormes data centers qui font au minimum 40 hectares. C'est ça qui est rigolo.
2: Oui, mais ce que je veux dire, c'est qu'on se retrouve exactement comme dans la période de ce qu'on a pu connaître dans notre bataille contre la destruction de l'ère des vents, par exemple, à La Courneuve, où effectivement la construction des Jeux Olympiques était devenue, avec la loi olympique, d'intérêt national majeur, et donc il n'y a plus rien qui compte. Et Macron, dans le même temps, parce que tu dis les plus grands sont concernés, mais moi je n'oublie pas qu'il y a une loi de simplification qui est en train de se passer et qui vise justement à tout ce qui est logistique soit simplifié, que tout ce qui sera la construction de logistique soit simplifiée. Et en même temps, je pense qu'il faut qu'on entende le fait que, par exemple, l'ADEME dit que la course effrénée actuelle est incompatible avec la COP 21, avec les choix de la COP 21, même si c'était pas très contraignant. Il faut entendre ce que disent le manifeste de l'enseignement supérieur ou les comédiens français par rapport au pillage de leur métier. Et je pense qu'il faut qu'on porte le débat sur le fait que la majorité des données qui sont stockées et traitées dans les data centers n'ont aucune utilité réelle ou très peu pour satisfaire les besoins humains. Donc l'objectif d'une grande partie sert que pour du marketing et pour donc une domination. On le voit bien sur nos appareils, dès qu'on touche aujourd'hui, l'IA arrive pour une domination générale, ce que tu viens de dire, Valentin, une domination généralisée de la population. Et donc, on a tout intérêt à la fois à être aux côtés des populations qui craignent ce qui peut se passer façon physique, chimique, si je peux dire, compte tenu des implantations. Et en même temps, il faut qu'on continue à mener la bataille d'idées sur le fond par rapport à l'enjeu démocratique et citoyenne qui est posé.
0: Oui. Oui, mais je pense que c'est un débat. Enfin, si on veut élargir le débat, je veux dire, il y a la bataille locale, et là, je pense qu'au Bourget, on a quand même un cas qui est particulièrement intéressant parce qu'il y a une mobilisation qui arrive avant que les choses soient mises en place et qui a peut-être une chance de gagner vu la conjoncture possible.
2: Possible.
0: Et puis, il y a la bataille, disons, générale, et ce qui est surtout une bataille dans les esprits. Et là, on a quand même une grande difficulté, parce que, effectivement, le numérique est une, c'est la nouvelle foi du moment, quoi. Je veux dire, c'est,
1: Si je peux me permettre là-dessus, Nicole,
0: oui.
1: je crois pas, je crois qu'on est à un moment de bascule parce que, bon, d'ailleurs, il y a un article de Frédéric Lordon qui vient de sortir sur le sujet, mais en fait, l'intelligence artificielle, si elle est promue, c'est qu'il bon, y a des histoires d'essayer de faire émerger une conscience, etc. Bon, ça, c'est un petit peu le côté science-fiction, long terme, etc. Mais sinon, l'intérêt à court terme pour les promoteurs de l'intelligence artificielle, c'est le gain de productivité et la suppression des agents humains, on pourrait dire, entre guillemets, pour les remplacer par des agents d'IA. Et dans la charrette des principaux concernés, eh ben, il y a tout un tas de cadres de professions intellectuelles qui se croyaient à l'abri de la numérisation, etc. Et qui, parce que, en fait, les remplacements par la machine, jusqu'ici, historiquement, ça a surtout touché des ouvriers, des artisans, l'automatisation d'avant. Et aujourd'hui, ils s'aperçoivent à leur grand dam. Eh bien, qui sont les premiers concernés, parce que ce sont eux, les consultants, les avocats, qui coûtent le plus cher, en fait. Et ce sont eux que des grandes entreprises vont chercher à remplacer en premier lieu. Ça commence déjà dans les cabinets de conseil. Donc, je pense qu'il y a une véritable alliance à créer. Parce qu'on a parlé des comédiens français, mais ce n'est pas que les comédiens français, c'est les illustrateurs, les traducteurs. Donc il y a tout un tas de métiers, de professions intellectuelles et créatives, en fait, à peu près toutes, qui sont concernées par ces choses-là. Il faut créer un front commun et large. Et le fait que les cadres commencent à être concernés est peut-être une chance, puisque ils se retrouvent dans la charrette, donc ils comprennent que, ben en fait, pour une fois, les gains de productivité de l'automatisation ne sont pas dans leur intérêt. Donc, ça c'est mon espoir, mais je pense que pour une fois, on a une alliance potentielle entre les riverains qui sont les premiers impactés, les premiers concernés par ces gros projets d'infrastructure, mais aussi la majorité de la population.

0: représentation des faits et les alliances, avec évidemment tous les vents contraires auxquels on fait face.
1: Je peux signaler donc dans cette perspective le fait qu'il y a eu un regroupement d'associations pour essayer de faire des propositions concrètes de ce qu'ils appellent la désescalade numérique et que ces propositions, enfin, ils invitent les citoyens à les soumettre à l'occasion des municipales, à les soumettre à leur candidat pour voir comment ils se prononcent. Ces propositions, il y en a 10 qui sont déclinées de façon assez détaillée. On peut aller sur le site correspondant qui fait désescalade numérique tout attaché.org. Et c'est peut-être effectivement un outil actuellement qu'on peut peut-être utiliser pour pousser le débat. Bon, moi, je dois dire que je l'ai fait dans ma commune et ça a provoqué un débat. Je ne pense pas que ça va changer forcément radicalement le rapport de force, mais c'est vrai que j'ai pu noter que, indépendamment des sensibilités politiques, il y a effectivement de grosses interrogations quand même, effectivement, sur l'usage complètement impensé mais du numérique et des impacts que ça a sur la population. Et je pense qu'en particulier, tout ce qui se dit là en ce moment sur l'impact sur la mentalité des jeunes, leur développement cognitif, bon, il y a de plus en plus d'enquêtes qui en parlent, de livres qui sont sortis là-dessus, qui tirent la sonnette d'alarme. Je pense que ça alarme beaucoup, beaucoup de gens. Quasiment dans toutes les classes sociales. Et je pense que ça, c'est quelque chose dont on peut s'emparer. Et bon, en tout cas, il faut pousser dans ce sens-là, je pense. Et bon, mais puisque j'évoque donc ces propositions de désescalade numérique, j'en ai noté une qui me semble pouvoir en fait, faire débat entre nous. Enfin, sur la question des data centers, il préconise d'imaginer des data centers de toute petite taille, strictement réservés aux usages municipaux, hein, de gestion municipale. Je me demandais si effectivement on pouvait pas aussi se servir de cette idée-là pour pousser un peu l'idée que la réflexion sur les usages numériques qui sont effectivement utiles. Bon, voilà. Une proposition, je ne sais pas si vous avez une idée sur le sujet.
2: Oui, effectivement,
1: Marie?
2: on a quelques idées sur le sujet. Je pense que les chercheurs en ont aussi de leur côté. Mais en même temps, par exemple, le 9 février, on a participé à une réunion, on était 40, une bonne quarantaine nationale, avec les nuages sous les pieds de Marseille. Et qui propose qu'on ait une initiative à Paris le 25 mars.
1: Oui.
2: 25 avril, pardon. 25 avril. Donc, on va travailler dessus, hein, parce qu'il faut effectivement qu'on rassemble les gens au-delà des sensibilités des uns et des autres. Et dans ce cadre-là, on travaille, nous, sur l'idée d'avoir une réunion de travail le 21 mars à 10 h à Noisy-le-Sec pour effectivement réfléchir à la préparation d'une réunion collective, la plus collective possible. Voilà.
1: Oui.
2: Moi, on en est là, c'est-à-dire que au-delà des propositions, on réfléchit en même temps à comment se mettre en convergence de lutte, en convergence d'intervention, sans rien lâcher sur le local, mais voilà.
1: Donc tu as cité le nuage est sous nos pieds. Hein.
2: Oui, c'est
1: C'était
2: Marseille.
1: à Marseille.
2: C'est Marseille.
0: Le nuage était sous nos pieds, oui.
1: Oui.
0: Il y a aussi l'association Catapulte qui essaye de recenser, faire une cartographie des data centers en France. Il y a aussi des initiatives à l'échelle internationale et je

0: Je pense que effectivement, la clé dans le rapport de force et dans le succès du lutte contre les data centers et la numérisation totale, c'est de ne pas se laisser enfermer dans un petit cadrage hyper local comme c'est organisé aujourd'hui, et d'arriver à mobiliser des gens de Marseille à Paris, de Paris à Marseille, etc., comme ça a été le cas aussi avec la lutte emblématique à la 69, contre la 69. Il faut quand même arriver à présenter le mouvement général comme un grand mouvement et un enjeu national et international. De vraiment lutter contre le discours très réducteur de ce sont encore des riverains qui râlent parce qu'on va installer quelque chose à côté de chez eux. Ne pas se laisser enfermer dans le discours NIMBY, not in my backyard, encore des râleurs, ces Français ronchons qui refusent le progrès et qui ne veulent pas avoir les nuisances près de chez eux, mais qui sont bien contents d'utiliser les outils numériques. Ça, c'est un discours très pernicieux qui est utilisé en permanence par les promoteurs et qu'il faut arriver à détruire. Et donc il faut arriver à faire comprendre que c'est pas à côté de chez moi, mais pas non plus là-bas. Il s'agit pas de délocaliser les nuisances ailleurs, il s'agit pas de délocaliser les effets nocifs ailleurs, il s'agit de refuser en bloc le monde qui va avec cette numérisation totale. Je crois qu'il y a Adil qui voudrait réagir.
1: Oui, je voulais réagir à ce que tu viens de dire. C'est exactement ça. Il y a une citation de notre maire qui est parue dans un journal et dans laquelle il dit: c'est comme les antennes relais, tout le monde est pour pouvoir bien capter, mais on ne veut pas qu'elles soient installées sur son toit. Et il y a vraiment, enfin, exactement ce que tu dis, il y a vraiment une campagne de la municipalité pour nous faire passer pour des gens qui arrivent de nulle part, qui râlent, qui sont les questions qu'on leur pose sur les réseaux sociaux finissent systématiquement en attaque personnelle. On est les fous du village, on est des empêcheurs de tourner en rond, on est contre le progrès, alors que c'est une formidable opportunité pour notre ville. Enfin, c'est systématiquement ça, oui. Donc je voulais partager ce témoignage local.
2: Mais moi aussi, je voulais réagir à ce que disait Valentin, c'est que bien sûr, il ne faut pas se laisser enfermer dans le discours local, mais d'un autre côté, j'ai du mal à imaginer dans le cadre d'aujourd'hui, vu je veux dire, la situation des médias aujourd'hui, enfin, je veux dire, qui les contrôle, comment se fabrique l'opinion aujourd'hui, hein? Je pense que je veux dire, soutenir les luttes locales peuvent être une porte d'entrée. Justement, je veux dire, on part des problèmes locaux et de là, on essaye de réfléchir. Du coup, il y a des réunions publiques, du coup, il y a des gens qui se parlent, du coup, il y a quelque chose qui se passe et du coup, ben, il y a des questions qui font leur chemin, des interrogations qui font leur chemin, des batailles qui, effectivement, s'élargissent.
0: Ça c'est l'évidence, hein. Je me suis peut-être mal exprimé. Ce que je voulais dire, c'est qu'il fallait, et ça va dans le sens de ce que disait Adil, c'est pour éviter de passer pour les fous du village, les bloqueurs, les râleurs. En fait, il faut aussi dire, ben, regardez ce qui se passe à Marseille, regardez ce qui se passe à Crismoy, le village à côté de Fougeux. Nous ne sommes pas fous, nous ne sommes pas des aigris technophobes, etc. Il y a tout un tas de problèmes qui se posent, les voici. On explique ça très calmement et il faut bien savoir que l'adversaire en face, dans ses techniques de décrédibilisation, il y a toujours ça, enfermé dans une. C'est marrant d'ailleurs parce que c'est d'un côté on nous dit enjeu national, cocorico, c'est la souveraineté, et puis de l'autre côté, on circonscrit le débat à une échelle micro-locale. Il faut arriver véritablement à créer des solidarités entre les localités, au-delà évidemment de l'aspect local qui va être le plus mobilisateur, parce que ben, on est concerné avant tout par ce qui se passe près de chez nous, ça c'est clair. Mais donc évidemment le local, mais arriver quand même à élargir la focale. Et ça c'est un petit peu l'esprit de notre journal Le Chiffon. On va aller enquêter sur ce qui se passe localement et puis après essayer de donner un petit peu une image globale des mouvements qui agissent les réalités locales.
2: Oui, bon,
1: C'est clair
2: tu l'as dit.
1: que
2: Oui.
1: nous, on a be vraiment besoin d'un soutien au-delà de l'échelle locale, parce que vraiment, nous, à l'échelle locale, il y a, enfin, c'est pas toujours facile. Ce qu'on affiche, les affiches qu'on colle sont systématiquement décollées. Le maire, quand il fait du porte-à-porte, en fait, il profite du fait que la plupart des gens ne vérifient pas ce qu'il va dire pour dire en fait ce qu'il veut. Enfin, il va leur dire, c'est l'ancien maire qui a décidé de faire ce projet. Moi, j'y suis pour rien. L'ancien maire a dû faire un démenti sur sa page Facebook pour dire que c'était faux. Mais bien sûr, les gens à qui le maire actuel le dit ne le verront jamais. Donc, c'est vrai que face à autant une telle volonté de désinformer, etc., on peut se sentir des fois un peu démuni, un peu. Donc c'est clair, oui, nous on aura besoin de. Et puis en fait, c'est à l'échelle locale, mais on espère que. Notre espoir, c'est si on lâche rien et qu'on arrive à annuler ce projet, c'est que ça fasse jurisprudence et que ça puisse être utilisé pour d'autres projets et puis donner de l'espoir un peu aux autres. C'est ça qui nous fait tenir notre combat, quoi.
2: Est-ce qu'il y
1: C'est aussi le
2: a...
1: sens de la convergence de lutte dans laquelle on a souhaité participer avec les gens de Marseille. Et je disais, il y avait 40 et quelques personnes dans cet échange en visio, mais il y avait donc le compte-rendu m'est arrivé hier soir, donc je vais vous le remettre à disposition. Il y avait 40 et quelques participants, mais il y avait au moins 25 lieux différents. Et c'est justement en prenant appui sur ces luttes locales qu'à mon avis, on créera, au-delà de nos sensibilités des uns et des autres, le rapport de force, je parlais tout à l'heure de rapport de force, qui permettra effectivement de changer la donne. On n'a pas d'autre solution, ça ou le juridique. Et le juridique, ça coûte de l'argent. Voilà. Donc c'est le rapport de force qui permettra, de mon point de vue, de modifier la donne. D'où l'idée de proposer des initiatives qui nous permettent de converger. Voilà.
2: Et précisément là, pour les auditeurs de Fréquence Paris Pluriel, comment est-ce qu'un moyen d'essayer de rejoindre la lutte? Est-ce que vous avez un moment prévu, une réunion publique ou un moyen de vous rejoindre, un moyen d'associer nos forces, quoi? Moi, je suis pas au Bourget, mais par exemple, j'aimerais bien venir en soutien. Je sais qu'est-ce que je peux faire concrètement.
1: Concrètement, il y aura une distribution, je m'excuse Adil, il y aura une distribution de matériel aux parents d'élèves le 13 mars à 16 h à l'école, Adil va le préciser, hein, Louis Blériot.
2: Louis Berriot, où on va effectivement, après les vacances, on a fait une distribution sur le marché avant les vacances scolaires, et on reprend par une distribution en direction des parents d'élèves après les vacances scolaires, pour montrer qu'on est toujours là et qu'on ne lâche rien, c'est le cas de le dire. Donc, il y aura possibilité de venir effectivement à nouveau interviewer les gens dans leur diversité, si je peux dire, hein. Il y aura sûrement des partisans du data center parmi, hein. Tout le monde ne sera pas forcément opposé, mais on aura le reflet aussi de ce débat de terrain. Et c'est pour ça que nous, on est en contact avec, par exemple, la CGT d'énergie sur ces questions-là. Je sais qu'il y a à Noisy-le-Sec le café citoyen du 16 avril qui sera consacré à la question des data centers. La salle.
1: On essaie de travailler sur cette idée d'une initiative parisienne Île-de-France. Pour le qui a été proposé par le nuage, les soulèvements de la Terre, etc. Pour le 24 ou 25 avril, j'en connais pas plus pour l'instant le détail.
3: On va essayer d'y réfléchir. Et c'est pour ça que pour ce qui nous concerne, on essaie de mettre en place une réunion de travail pour le 21, samedi 21 mars matin, à Noisy-le-Sec.
2: D'accord, mais...
3: Dans les locaux du MNLE.
2: D'accord. Bon, de toute manière, on va être obligé de mettre fin à cette discussion qui est loin d'être terminée et qu'on sera sans doute amené à reprendre. Je voulais quand même dire deux mots du chiffon. Parce que ben, Valentin, tu m'as pas trop fait la publicité, mais moi je trouve qu'il y a vraiment des éléments très importants d'information, de réflexion. Il y a le numéro de cet automne qui s'appelle Transition partout, écologie nulle part, où il y a effectivement notamment un long article sur le data center de Dugny. Arrivera-t-il à s'imposer en catimini? Il y a une carte des data centers en Île-de-France qui est assez impressionnante, assez effarante. Enfin, des projets, hein. Il y a ceux qui existent, puis il y a des énormes projets. Et dans ce dernier numéro, et donc le numéro du printemps, numéro 20, ben, il y a un article de Valentin où il est question des giga data centers en Seine-et-Marne, et notamment ce campus IA auquel tu as fait allusion. Voilà. Bah, je crois qu'on est un peu obligé d'en rester là. Moi, je vous remercie beaucoup d'avoir participé à cette conversation. Au revoir à tout le
3: Au
2: monde.
3: revoir à tous. Au
0: À
3: revoir.
0: bientôt. Au revoir, merci beaucoup.

Pour clore cette émission, il vaut la peine de dire quelques mots quand même d'autres résistances en cours à l'implantation de data centers, même si elles sont encore faibles au regard de l'ampleur des dégâts déjà commis. Pour cela, le mieux est de se référer à la carte publiée sur le site « Le nuage était sous nos pieds », qui recense une quinzaine d'oppositions locales à ces déploiements en France, menées par des collectifs, des individus ou des associations. Ce travail cartographique est présenté ainsi. Loin d'un simple travail de recensement, la cartographie du collectif s'attaque frontalement à l'opacité d'une industrie dont le développement échappe largement au débat public et fournit par la même occasion un outil d'enquête citoyenne indispensable pour engager un rapport de force avec l'État et les géants du numérique. Donc, il est important de s'y référer. Et qu'en est-il à l'étranger des résistances? Un travail de recensement encore plus ample serait à faire, évidemment, mais au moins, concernant les États-Unis, on peut en avoir une petite idée. Les États-Unis, disons, qui comptent déjà sur leur territoire 5400 data centers. Il y a une info transmise dans une des lettres tech de courrier international nous dit ceci. Selon Data Center Watch, un programme de centre de recherche non partisan TA Labs, 20 projets d'une valeur de 98 milliards de dollars ont été abandonnés entre avril et juin 2025. Et 53 groupes anti-data center sont déjà actifs dans 17 États. Bernie Sanders demande au Sénat de voter un moratoire sur le lancement de nouveaux data centers et la gauche pourrait vite profiter des mobilisations locales. Voilà pour en avoir une petite idée. Espérons que ce ne sont là que les prémices d'un mouvement beaucoup plus large qui soit à la hauteur de l'ampleur de la bataille à mener. Et cette bataille, pour la qualifier, on peut reprendre les termes du nuage du site « Le nuage sous nos pieds » qui l'a décrit de façon très claire. Lutter contre les infrastructures du numérique, refuser les rapports de force qu'elles produisent, les modes d'existence qu'elles imposent, les dépendances qu'elles fabriquent. Cela peut commencer par comprendre comment elles fonctionnent, se matérialisent et se territorialisent. Les faire sortir de l'invisibilité est une étape cruciale pour s'en emparer, les politiser et les contester. Il nous semble que c'est là une excellente conclusion. Avant de céder la place à Zoom Écologie, nous vous rappelons que vous pourrez réécouter cette émission lundi à 8h30 sur Fréquence Paris Pluriel, bien sûr, et sur notre site vivelasociale.org, nos émissions récentes, il sera posté. Bonne soirée et à dans un mois. Vous êtes toujours sur Fréquence Paris Pluriel avec Vive la Sociale. Nous discutons des raisons de lutter contre les data centers et en l'occurrence celui en projet au Bourget avec Adil Champion du collectif de lutte locale, Jean-Marie Batty du MNE 93 et Valentin Martini, collaborateur du journal Le Chiffon.

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1: Eri De Luca, c'est un auteur italien, un des plus connus dans le monde aujourd'hui, qui a été condamné parce qu'il avait osé dire qu'il fallait saboter la TAV. Oui, il va falloir faire ça. Il va falloir saboter la TAV parce qu'on n'a plus le choix. On ne nous écoute pas. On ne veut pas nous écouter. Alors il va falloir que chacun d'entre nous, nous fassions vraiment œuvre de résistance, mais bien plus que simplement peut-être manifester. Il va falloir qu'on aille devant les chantiers, montrer, peut-être les empêcher de travailler. C'est ça peut-être qu'il va falloir que l'on fasse aussi. Parce que c'est aussi une parole contraire. Il faut absolument qu'on aille véritablement vers le sabotage de ce projet. Et je le dis haut et fort devant la sous-préfecture.
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1: Bonjour à tous. Aujourd'hui, on s'intéresse au projet colossal et désastreux à tous les niveaux du doublement de la ligne ferroviaire du Lyon-Turin entre la France et l'Italie, qui passe par différents territoires alpins pour situer un peu. Du coup, on vous raconte l'histoire de ce projet totalement révolu, imaginé dans les années 1980-90 et qui continue aujourd'hui d'avancer. En parallèle, il y a une lutte de longue date qui s'organise, qui ne cesse de vivre, de chercher à se renforcer et carrément rejoignable. Pour vous raconter, on a décidé avec des camarades de s'embarquer dans un périple en suivant la ligne de train déjà existante entre ces villes, car le projet dont on va vous parler est la deuxième ligne en construction pour des trains à grande vitesse. En chemin, on est allé à la rencontre d'habitanteux, paysans-paysannes, militanteux, celles et ceux qui vivent et luttent sur ce territoire. Tous et toutes sont directement concernés par ce projet qui s'étend largement des deux côtés de la frontière franco-italienne et qui bouleverse leur quotidien, pour certains, depuis plus de 20 ans. Du coup, sur près de 300 km, ce sont des récits, des politiques, des chantiers, des résistances qui se croisent et s'entremêlent. Dans cet épisode, on échange sur différents aspects de ce méga-projet, ses enjeux, ses conséquences, celles qui luttent, et comment ce projet lève toutes les barrières possibles pour être construit, et plus largement, comment la ligne s'inscrit dans le réseau des infrastructures mondialisées développées par le système capitaliste toujours plus vorace, un modèle qui est totalement coupé des réalités locales et porté par des logiques militaristes des institutions étatiques. Bref, on va parler de beaucoup de choses. Et pour commencer, on vous emmène à la rencontre de Flo, qui nous raconte l'historique du projet et nous explique où il en est aujourd'hui.
2: Salut, je m'appelle Flo et du coup, je suis une militante engagée dans la lutte contre le Lyon-Turin, je dirais, depuis 2 ans. Je suis originaire d'un petit village à côté de Chambéry, donc savoir d'origine, j'en suis très fière. Donc le projet du Lyon-Turin, en fait, c'est un projet de doublement de la voie ferroviaire entre Lyon et Turin en LGV, donc en ligne à grande vitesse. Puis actuellement, il y a déjà une ligne ferroviaire qui existe, mais qui est une ligne où en fait les trains circulent pas en grande vitesse. Si on reprend le tracé du Lyon-Turin, c'est vraiment tout simplement, on prend Turin même et Lyon, on trace une ligne droite. Et c'est le futur tracé du Lyon-Turin, ça sera ça. Et du coup, ce projet-là induit notamment la construction d'importants tunnels entre la France et l'Italie, dont notamment un gros tunnel transfrontalier entre Suse et Saint-Jean-de-Maurienne. Et du coup, ce projet-là, il ressort des cartons dans les années 2000, puisque c'est un projet qui a été pensé plutôt dans les années 80-90, où on était sur des prévisions d'échange de marchandises entre la France et l'Italie en constante croissance. Dans la suite des Trente Glorieuses, etc., où on s'est dit que l'économie, c'était vraiment l'économie qui augmente, il y a un volume de marchandises qui augmente, etc. Et c'est par rapport à ça qu'il y a des décideurs qui ont pris la décision de créer cette nouvelle liaison, notamment en se disant, voilà, on va mettre en fait tous les camions qui passent dans la vallée de la Maurienne, et aussi dans la vallée de l'Arve, parce qu'on a le tunnel du Fréjus et du Mont-Blanc, donc ils sont les deux... Les deux infrastructures qui permettent en fait de transiter entre la France et l'Italie. Et du coup, l'objectif, c'était de mettre tous ces camions sur le rail. Donc, dans les années 2000, il y a les premières études en fait, qui vont commencer pour mettre en œuvre la déclaration d'utilité publique qui permet en fait, un projet de cette ampleur d'être mis en œuvre et de passer outre un peu certaines protections ou d'exproprier des gens, en fait, puisqu'on va passer sur des parcelles privées ou alors sur des parcelles qui, d'un point de vue environnemental, sont protégées. Moi, à ce moment-là, j'en entends parler. Du coup, dans mon village, le village de Mian, en fait, c'est prévu que le Lyon-Turin y passe. Qui passe aussi notamment à Apremont, qui est une grosse commune viticole à côté de Chambéry. Et en fait, ce qui se passe dans ces années-là, c'est qu'il y a une première mobilisation. J'ai souvenir en fait d'une association dans mon village où les gens commencent à dire « mais non, on veut pas de ça chez nous. On a déjà la voie ferrée qui passe en bas du village, il y a l'autoroute, c'est beaucoup de nuisances. Et on veut pas de ce projet-là, en tout cas, on n'en veut pas sur notre commune. » Et à Apremont, c'est pareil, il y a une grosse mobilisation des viticulteurs parce qu'on est sur un terroir, du coup, il y a l'AOC des vins de Savoie. Et en fait, cette première mobilisation, elle a plus ou moins été victorieuse, puisque le décideur politique décide de décaler le tracé, en tout cas du Lyon-Turin, et de le faire passer plutôt du côté de Chaparayan, où là, il y a une dynamique, une mobilisation, en tout cas citoyenne, moins forte. Et donc, les premiers travaux, ils vont commencer en 2002, autour de Villarodin-Bourget, donc c'est une commune de Haute-Maurienne, au-dessus de Modane, où ils vont commencer les premières galeries de reconnaissance. Ils vont commencer à creuser des puits de ventilation, des descenderies, qui sont en fait des tunnels plutôt verticaux, qui vont permettre de relier après le tunnel de base. Et donc tout commence en Maurienne, mais en fait, nous, par exemple, du côté de la Combe de Savoie, de Chambéry, Il y a eu ses études, il y a eu ses, un peu, ses premiers mouvements, mais en fait, tout est très vite oublié et on n'entend plus du tout parler du projet. C'est quelque chose qui est assez, qui revient beaucoup quand on milite aujourd'hui, c'est que quand on va voir les gens, ils nous disent « mais le Lyon-Turin, c'est pas déjà fini ?» Mais nous, on pensait que c'était soit un projet qui n'avait pas abouti, ou alors qui est déjà fini, et qui est cantonné un peu en Maurienne, là, au fin fond de la vallée. Et petit à petit, on va avoir de plus en plus de chantiers qui vont être mis en œuvre, notamment puisqu'en 2007, on a la première déclaration d'utilité publique, donc sur la partie vraiment transfrontalière du projet, qui est entre Suze et Saint-Jean-de-Maurienne. Et cette partie-là, elle va être gérée par un promoteur public qui est financé par des fonds italiens et français, qui aujourd'hui s'appelle TELT, donc Tunnel Euralpin Lyon-Turin, et qui est en charge de mettre en œuvre donc, tous les chantiers et puis pour la suite de gérer cette ligne. Et donc suite à la première déclaration d'utilité publique, voilà, il y a quelques chantiers qui ça commence un peu à s'activer en Maurienne, mais toujours de manière très discrète. Au niveau national, c'est un sujet dont on parle jamais. En tout cas, de mon point de vue, je trouve que la manifestation en 2023, ça a été vraiment la découverte pour certaines personnes, mais la redécouverte pour les personnes qui habitent le territoire de ce projet-là. Et donc aujourd'hui, il y a quand même une mobilisation qui est de plus en plus forte, puisqu'on a des petits comités qui se créent tout le long du tracé. Il y a aussi un besoin en fait, de se mobiliser plus fortement aujourd'hui parce que quand même depuis quelques années, je dirais depuis 3-4 ans, les chantiers aussi avancent assez vite en Maurienne dans le sens où donc, il y a plusieurs chantiers de descenderie en cours et qu'ils ont aussi commencé à creuser le tunnel de base. Il sera constitué de deux voies de 57 km de long. Donc ça, c'est pour la partie vraiment transfrontalière. Et en fait, on a aussi sur le Lyon-Turin, et ça, c'est quelque chose aussi qui n'est pas du tout que les gens ne savent pas, c'est que le Lyon-Turin, ce n'est pas que des chantiers en Maurienne. Il y a toute une partie, en fait, qui s'appelle les voies d'accès au tunnel de base. Ces chantiers-là, il y en aura côté italien et côté français. Et côté français, c'est tout ce qui est donc entre Saint-Jean-de-Maurienne et Lyon. Et aujourd'hui, en fait, ils sont en train de commencer à faire des études environnementales et des sondages géotechniques donc sur ces parties-là, plutôt du coup... La Maurienne, mais avant Saint-Jean-de-Maurienne, Belledonne, Chartreuse, la Combe de Savoie, le Nord-Isère. On va creuser des tunnels sous le massif de Belledonne, sous le massif de Chartreuse, sous le Glandon.
1: Il y a eu une manifestation à Chambéry le 12 avril. Est-ce que tu as des choses à évoquer sur cette manifestation ?
2: Bah, c'était exceptionnel. Non, c'était un moment incroyable parce que j'ai envie de dire que donc, depuis la grosse manifestation en 2023, ça a été la première finalement manifestation d'ampleur puisqu'il y avait des manifestations dans les années 2000 mais qui réunissaient que quelques centaines de personnes. En parallèle au côté italien, voilà, les Italiens sont déjà venus à Chambéry en car, très nombreux et finalement voilà en termes de militants militantes français on faisait pas trop le poids et du coup là de voir cette mobilisation où c'est par rapport à la critique qui avait été faite sur la mobilisation des soulèvements de la terre, c'était vraiment des gens qui venaient de Savoie, d'Isère, du coup qui habitent le territoire, qui sont informés, qui veulent empêcher ce projet et du coup pour moi ça a été une réussite. Et c'était aussi un moment très joyeux, il y avait du coup beaucoup de chorales, de fanfares, c'était très coloré. Et en face de ça, une présence policière, je ne saurais même pas quel adjectif utiliser, mais monstrueuse. Enfin, c'était totalement, ils ont peur d'un truc et ils sont prêts aussi à vraiment casser le mouvement s'il y avait quoi que ce soit, quoi.
0: Bah là, il pleut. On est sous l'orage dans la voiture, en Nord-Isère. Tu connais la route ?
3: J'ai l'impression.
1: Ah si, on va faire demi-tour là. Ouais. Si le virage continue, oui. Non, le virage continue pas.
0: Oh my god.
3: Oh merde. Je crois qu'on est chaud, je suis parti dans le mauvais sens. 1-3, 1-2. On va répéter aussi.
0: 1-3, 1-2.
1: Mais il nous faut l'air.
3: Il y en a partout sur les murs.
0: Il y en a partout sur les murs.
3: Qu'est-ce que ça peut vouloir dire ?
0: Qu'est-ce que ça peut vouloir dire ?
3: Faudrait appeler la préfecture. 1, 3, 1, 2. Qu'est-ce que ça peut signifier ? Peut-être qu'il faudrait laisser la police enquêter.
1: Du coup, cet après-midi, on a la rencontre d'Iris qui est engagée dans la lutte du côté français.
0: Eh bien, salut. Moi, c'est Iris. J'ai 25 ans. Je suis pas originaire du territoire entre Lyon et Turin. Mais je me suis fait un peu... catapultée dans cette lutte il y a à peu près 2-3 ans. Donc le projet, il a été lancé dans les années 80-90. À ce moment-là, il y a eu des premières mobilisations, notamment autour de Chimilin. En gros, il y a des gens qui ont un peu fait des mobilisations, mais plutôt pour déplacer le tracé sur pas leur terre ou sur pas les zones les plus sensibles, là où il y avait le plus de monde, là où il y avait le plus d'exploitation agricole et tout ça. À Villarodin-le-Bourget, plutôt les premières mobilisations qu'on a en écho, c'est autour des années 2008. En fait, il y a eu de visibles, en termes de travaux, seulement une galerie de reconnaissance entre 2007 et 2017. Donc il n'y avait pas de chantier hyper visible avec des gros dégâts jusqu'en 2017. Dans les années 2010, il y a plusieurs choses qui se sont passées. Donc, par exemple, plus ça remontait autour de Détrier et tout, il y a eu un comité contre le Lyon-Turin qui s'est monté à Chaparéan. Plus proche de la frontière, il y a eu des premières rencontres avec les Italiens, Italiennes. Il y a eu aussi les manifs, donc, notamment les contre-sommets à Lyon, qui ont déplacé beaucoup, beaucoup de personnes côté français, où la répression elle était élevée à ce moment-là. Et après, il y a eu un peu des moments... Enfin, la lutte en France, elle est vraiment très hachée, parce qu'il y a eu des moments où on en a parlé, puis on n'en a plus parlé. Il y a des personnes qui se sont senties beaucoup abandonnées ou isolées en fonction des périodes. Et là, je dirais, en gros, en 2018, il y a les travaux qui se sont relancés et qui ont repris un peu partout, donc à différents endroits, pas seulement à Villarodin-le-Bourget. Du coup, visuellement, ça a pris plus de place. Donc les mobilisations autour de la lutte, les comités, les associations, enfin, il y en a qui sont repris de plus fort. Moi, je dirais qu'il y a eu un tournant en août 2022 où il y a eu un blocage de camions spontané par un groupe de personnes, plein de gens qui se sont retrouvés autour de ce blocage. Et suite à ça, il y a eu un peu de la médiatisation. Et après, il y a eu une grosse manifestation qui a été organisée en juin 2023 et qui était co-organisée par les notables italiennes, les soulèvements de la terre, différents comités locaux contre le Lyon-sur-Rhin. Donc là, c'était une mobilisation plutôt à l'échelle nationale et qui a permis un peu de remettre de la lumière sur la lutte dans le territoire. Et que surtout, suite à ça, en tout cas, moi j'ai l'impression que ça a redonné des élans dans les comités locaux le long du tracé et que ça a permis la création de plein de nouvelles dynamiques. Aujourd'hui, ce qui se passe, c'est qu'on est organisé en comité, enfin il y a des comités contre le Lyon-Turin, donc souvent on dit des CCLT, qui sont répartis le long du tracé. Donc il y en a un à Lyon, il y en a un à Chaparéan, il y en a un en Haute-Maurienne, il y en a un dans la Maurienne mais plus bas, il y en a en tout, il y en a 12 aujourd'hui. Et il y a aussi des qui ont des statuts d'association, donc il y a VAM en Haute-Maurienne et il y a Belle Donne à Savoie à Détrier. Voilà. Et ensuite, il y a un espace d'organisation à une échelle plus grande où c'est différents collectifs contre le Lyon-Turin et parfois des individus et d'autres collectifs qui ont envie de lutter contre le Lyon-Turin mais qui ne sont pas les mêmes types d'organisations peuvent se rencontrer. Et donc, on l'appelle l'intercollectif contre le Lyon-Turin. Il y a eu des émergences de nouveaux comités contre le Lyon-Turin, à la fois, par exemple, dans des villes un peu plus grosses qui ne sont pas forcément sur le tracé, comme Grenoble, ou en Nord-Isère, par exemple, il y en a un qui s'est créé récemment. Ce que c'est, donc, soit les collectifs contre le Lyon-Turin, soit l'intercollectif fait comme action autour de cette lutte. Il y a vraiment un peu de tout. Du coup, ça peut être des manifestations. Par exemple, récemment, il y en a eu une à Chambéry. Il y en a qui font plutôt le côté juridique. Donc, il y a des recours qui ont été déposés, dont un recours sur le fond, des recours sur des arrêtés préfectoraux par rapport à l'eau. Et là, il y en a d'autres qui devraient être posés dans pas trop longtemps. Et après, voilà, c'est de la récolte d'argent. Un travail sur les expropriations, de s'informer sur le droit, former les gens. Des navettes en bus pour se rendre compte des dégâts du chantier, pour que les personnes qui vivent au-dessus et plutôt dans la partie des accès où il n'y a en fait aucun travaux de démarrer, elles puissent comprendre c'est quoi qui va se passer et pourquoi et comment c'est intéressant de lutter contre ce projet. Voilà, et après il y a aussi tout un travail de informer la population, donc dans le territoire où ce projet a lieu, mais aussi de faire du lien avec des luttes à l'échelle du quart sud-est où on habite et à l'échelle nationale, parce qu'on se retrouve sur plein d'aspects que ça nous renforce, qu'en termes de communication notamment aussi, ça permet d'être plus forte. Et du coup, ça implique aussi de se déplacer sur des événements, de tenir des stands, de rencontrer les camarades qui luttent contre la LGV Bar de Toulouse, par exemple, et de aussi se renforcer en faisant des choses ensemble. Il y a aussi une part importante de lien avec les Italiens et les Italiennes qu'on fait, et que parfois on s'organise directement avec elles pour certaines choses. Enfin, on va là-bas pour leur mobilisation, et elles viennent nous voir ici, et c'est quelque chose d'important pour nous de maintenir ce lien. Et du coup, ça fait vraiment partie de notre manière de lutter, de, du coup, des fois, penser de la traduction sur des événements.
4: Eh ben, bonjour à tous et à toutes. Et bienvenue pour la première édition annuelle de Garo Tunnel.
5: Salut à tutti. Et benvenuti à la prima edizione del festival Garo Tunnel.
0: Organisé le 17-18 en Maurienne, c'était s'organiser entre gens du coin et gens de loin. Par signal beaucoup, par mail aussi, rapport à la distance entre nous. Les échanges par signal, c'est visible collectivement. Le travail de fourmi réalisé par les copaines de Maurienne beaucoup moins, plus solitaire et plus quotidien. La recherche de terrain, c'est surtout elle qui s'en sont chargées, avec une belle pression sur les épaules. Et Magma y a mis beaucoup d'énergie, ça donnait envie de l'interviewer. Moi, cet événement, c'était une grande joie. J'ai réalisé ça quand on a commencé à monter le camp, les relations qu'on avait créées ensemble pendant toute cette préparation. C'était époustouflant pour moi. Dimanche soir, tout d'un coup, tout est sorti, toute mon émotion. Et moi, je suis sortie de ces 3 jours de camp dans un état second, sur un nuage. La fatigue certainement, mais pas que. Je suis sortie émerveillée par cette ambiance, par le monde que j'ai rencontré. J'avais l'impression que c'était un monde dans lequel j'aurais aimé vivre. C'était vous, c'était tous ces jeunes sur le camp, avec leur gentillesse, leur politesse, leur attention. Ça m'a fait un tel choc, ça m'a pris 2 mois pour récupérer mes esprits. Ben oui, mais ça m'a brassée, tu sais. Quand je prenais la nationale, après le 17-18, et que je repassais devant le terrain, je pleurais. Ça m'a fait un bien fou, je pleurais plus depuis 20 ans. Ça a été mon baptême de lacrymo aussi. J'ai fait plein de manifestations avant, mais j'avais jamais pris de lacrymo. J'avais fait 1 mois de grève en mars-avril 73 au lycée, en lien avec un projet de loi lié au service militaire. Mais à l'époque, il n'y avait pas des types avec des lacrymos. On a vécu un moment extraordinaire. Pour vous, c'est peut-être normal, mais moi je trouve ça extraordinaire. Plein de gens m'ont dit qu'ils avaient ressenti quelque chose sur le camp, une ambiance, que l'énergie, l'émotion étaient particulières. Moi, je trouve pas les mots, je pense qu'il y avait une énergie qui devait être palpable pour d'autres. Le 17-18, ça a pas changé de choses dans mon rapport aux gens et à la Maurienne. Ça m'a confortée. Je suis restée dans le mouvement. Ça m'a confortée dans le fait de défendre cette vallée. Elle vaut qu'on se batte pour elle, cette vallée, et contre cette injustice de vouloir faire un grand chantier qui n'a plus de sens. Est-ce qu'on n'a pas autre chose à penser pour le monde ?

0: Là, en gros, j'ai présenté une partie de comment certains groupes sont organisés contre le Lyon Turin, mais c'est vraiment genre une lutte qui est très grande et où il y a plusieurs groupes très différents qui peuvent s'organiser de manière différente. Du coup, il y a à la fois des partis politiques qui se sont positionnés contre le Lyon Turin, LFI, les Verts, à la fois des syndicats qui se sont positionnés, comme Sudrail ou la Confédération Paysanne. Et après, il y a des groupes qui s'organisent. Enfin, par exemple, tout à l'heure, je n'ai pas cité, mais il y a aussi eu un convoi vélo. En fait, c'était une autre manière de s'organiser, venue de, d'autres personnes. Ou, je ne sais pas si je peux dire cela.
1: Sabotage.
0: Et des fois, on est toujours surprise d'apprendre qu'il y a eu des dégâts sur le chantier, mais on accueille avec joie toute entrave portée à ce projet néfaste et on milite tous et toutes à notre manière pour l'arrêt des travaux du deuxième Lyon Turin. Dans les alliances qu'on peut mener ou qui sont intéressantes pour nous, il y a le syndicat Sudrail. Donc c'est un syndicat de cheminots et de cheminotes qui s'est positionné contre le Lyon-Turin et c'est le syndicat majoritaire sur la ligne. Et ce qui est dit par ce syndicat, c'est qu'aujourd'hui, on peut utiliser la ligne existante, qu'elle a été rénovée et que ce qu'il faudrait, c'est juste remettre de l'argent public pour l'utiliser, pour réembaucher des gens et qu'en fait, avoir une vraie politique de report modal envers le fret ferroviaire, ça pourrait fonctionner. Aujourd'hui, on est capable de remettre deux tiers des camions directement sur la ligne existante et on n'a pas besoin d'en construire une autre. Et du coup, c'est hyper précieux de savoir aussi que les travailleurs et les travailleuses, enfin, en fait, ça a du sens pour LE de utiliser la ligne et que la vision de Sudrail, c'est aussi un truc de desservir les lignes fines dans les territoires, de ne pas fermer les gares du quotidien, quoi, et que là, avec ce projet de doublement de lignes, c'est notamment fermer la gare de Modène, et que ça participe à la sensation d'isolement qu'ils ont les gens dans leur territoire, et que sur le côté peut-être plus capitaliste, il y a aussi quelque chose de le ferroviaire, c'est pas pour toujours plus de marchandises, mais aussi, c'est aussi penser d'autres modes de production et réduire les échanges inutiles. Et du coup, on se rejoint aussi là-dessus avec Sudrail. Ben, je sais pas, pour moi c'est un truc vraiment fort dans cette lutte. Il y a des personnes qui luttent depuis quasiment le début, qui connaissent le dossier sur les bouts des doigts. Il y a des personnes qui sont arrivées récemment mais qui ont genre potassé le dossier à fond. Il y en a d'autres qui connaissent moins mais qui sont attachées au territoire ou aux jantes. Il y a des personnes du territoire isolées au fin fond de la vallée. Il y en a d'autres qui sont dans les grandes villes. Il y en a qui ont 20 ans, il y en a qui en ont 75. Il y en a qui ont des cultures politiques différentes, des modes d'organisation différentes, des langues différentes, avec l'Italie aussi. Qu'il y a aussi des personnes qui travaillent, des personnes qui sont paysannes, d'autres personnes qui consacrent leur temps à cette lutte. Et qu'en fait, il y a tout un quelque chose autour de comprendre les réalités de chaque personne pour pouvoir s'organiser ensemble et se respecter, quoi. Il y a beaucoup de manières de lutter contre le Lyon-Turin et que nous, on a envie qu'elles soient toutes encouragées. Je sais pas, on est trop contente que des personnes nous rejoignent. On est trop contente. Du coup, rejoignez-nous.
2: Mais c'est pas déjà fait, en fait, ce projet, vu l'ampleur du désastre, déjà.
0: Enfin, je sais pas, il y a plusieurs choses, quoi. La partie transfrontalière, le tunnel, en fait, il est pas du tout creusé. Enfin, le tunnel. Les deux tubes, ils sont pas du tout creusés en entier. La partie entre Saint-Jean-de-Maurienne et Lyon, actuellement, il n'y a rien. Enfin, vraiment, il n'y a rien de commencé. Il y a juste les études qui ont débuté. Les expropriations, elles ne sont pas menées. Les impacts sur l'environnement, ils ne sont pas faits. Enfin, il est vraiment genre, encore temps de tout arrêter et de stopper les travaux et d'avoir une vraie politique où, en fait, on veut utiliser la ligne existante. Et c'est de cette manière-là qu'on va servir le territoire et les personnes qui y habitent et aussi les êtres vivantes qui sont dessus, quoi. Enfin oui, nous on lutte parce qu'on n'a pas envie que ça se fasse, parce qu'on se sent prête que en fait sur la partie où il n'y a rien de commencé, on ne se laissera pas avoir de la même partie que ça a été hyper dur en Haute-Maurienne et que nous on ne veut pas accepter ça encore une fois plus loin, qu'on ne laissera pas faire la désinformation, le fait de se faire acheter par l'argent à plein d'endroits. Et, ben, plus ça avance et plus on se constitue et plus on est forte. Aussi je pense que dans tous les cas, peu importe ce qui se passe, lutter contre le projet, c'est s'organiser ensemble, c'est créer des liens dans nos territoires, avec les gens avec lesquels on habite, ou qui sont pas très loin de nous, et que ça, dans tous les cas, ça rend plus fort et plus forte.
1: Sur où en est le projet actuellement, donc de manière très opérationnelle, sur le creusement du tunnel de base, on en est sur environ 13% de kilomètres creusés. En tout cas, c'est sur moins de 15%. Mais là, on parle donc vraiment que sur la partie tunnel transfrontalier, donc entre Saint-Jean-de-Maurienne et Suze. Par contre, si on prend le projet dans sa globalité, donc c'est-à-dire vraiment le tracé en fait entre Turin et Lyon, on va être aux alentours de 2%, parce qu'en fait, ce projet, il est énorme, et donc on n'est encore qu'au début. Donc il y a une deuxième DUP en 2013, donc qui concerne même vraiment la partie des voies d'accès françaises au tunnel de base. Donc c'est la partie entre Saint-Jean-de-Maurienne et Lyon. Et sur cette partie-là, donc pour l'instant, il n'y a vraiment aucun chantier au cours, donc rien n'a démarré, donc tout est, voilà, on est vraiment là, pour le coup, on peut vraiment tout arrêter. Et il est notamment urgent, en fait, de lutter sur cette partie-là, puisque les potentiels chantiers pourraient démarrer en 2028. Donc aujourd'hui, il y a les études environnementales et des sondages géotechniques qui sont en cours, pour pouvoir en fait lancer dans 3 ans les premières zones de chantier qui seront situées notamment à Détrier, à Saint-Thibaud-de-Coux. Ce seraient des zones de descendrie, ce serait parmi les premiers territoires où on aurait des chantiers qui démarreront. Et du coup, là, l'objectif de la lutte aussi, c'est vraiment de dire aux gens qui habitent ces territoires, que ce soit la Combe de Savoie, Belledonne, le Nord-Isère, attention, dans 3 ans, potentiellement, votre territoire, il va être totalement
3: dévasté. On rencontre aujourd'hui Édouard, dans un lieu qui nous rassemble, la pépinière de Détrier, qui se situe dans les montagnes savoyardes, en Belledonne. On est au bord de la rivière du Bréda. Ces espaces seront amenés à être sous 7 mètres de gravats, de pelleteuses et de béton si le projet voit le jour. Édouard fait partie de l'association Belledonne à Savoie. Est-ce que tu veux commencer par te présenter ?
4: Bonjour, je m'appelle Édouard. Je vis pas très loin de ce site à Détrier. Je vis dans un petit village qui s'appelle Arvillard. Je travaille à Grenoble, à l'université. Et voilà, je me suis impliqué dans cette lutte il y a maintenant 3 ans. Belledonne à Savoie, c'est une association qui a vu le jour, je pense, alors je vais dire sans doute quelque chose d'approximatif, il y a 3-4 ans, qui a rassemblé des gens de la commune de Détrier, plus largement des gens d'autres communes qui sont donc sentis concernés par la problématique de ce second tunnel et de ce projet dément.
2: Est-ce que tu peux nous parler de ce lieu, là où on est aujourd'hui et maintenant ?
4: Oui, bien sûr. Alors, donc, ce lieu-là, c'est vraiment à la fois le premier lieu qui va être touché et c'est le premier lieu de mobilisation par les gens qui se sont impliqués dans la lutte et qui ont rassemblé autour d'eux des gens sur un périmètre assez large, en fait. Donc, la Devinière, maintenant, pour les gens qui ne connaissent pas, c'est une pépinière. Une très belle pépinière qui jouxte le Bréda, qui est une petite rivière dans laquelle on peut se baigner. C'est un terrain ouvert, tout le monde peut venir un peu profiter, s'informer. Et il y a peu, a été racheté un terrain qui jouxte la pépinière, qui est un terrain qui donne directement sur la sortie de la descendrie, où il va y avoir tout un tas d'activités qui vont être proposées, d'animations pour fédérer un peu la lutte. Ce terrain et cette pépinière sont bordés donc d'un côté par un charmant petit ruisseau, mais d'un autre côté par une route départementale assez fréquentée et une plateforme d'une entreprise une entreprise de transport. Donc on a un côté un petit peu post-industriel qui peut charmer, mais qui n'est pas, enfin ça n'est pas que bucolique. Le lieu n'est pas que bucolique. Et donc pour expliquer ce qui va advenir, bah c'est tout simple. Hein. Toute la zone est amenée à être couverte de gravats, comme ça a été dit en introduction, parce que la descendrie, c'est un tunnel version plus modeste. Hein. C'est un tunnel qui est amené à permettre l'accélération de l'avancée du perçage des tunnels principaux. Elle recrache ses gravats et donc les gravats vont être disséminés plus loin, mais aussi sur toute cette zone avec une hauteur donc pronostiquée et assez impressionnante de 6-7 mètres. Donc, voilà, toute une, cette belle terre agricole actuellement, hein, qui est quand même une problématique agricole et plate, parce qu'on est quand même dans une région où le terrain agricole, c'est pas quelque chose qui court les rues, et dans les problématiques d'autonomie alimentaire, c'est quelque chose de tout à fait critique. Et bien, cette zone-là, qui est assez gigantesque, est amenée à être condamnée. En plus de ces gravats, vont s'ajouter très certainement une centrale à béton pour pouvoir, en plus, irriguer la construction de cette descenderie.
3: Avec Belledonne à Savoie, vous organisez des navettes. Est-ce que tu veux nous dire deux mots sur les navettes ?
4: Le cœur de métier de Belledonne à Savoie, initialement, ça a été d'informer. C'est d'informer, parce qu'on est dans une région où la problématique du Lyon-Turin, eh bien, elle est très ancienne. Les gens sont lassés, sont assez loin de ces problématiques-là, comme dans beaucoup d'endroits sur le territoire. Cette information, on a cherché à la véhiculer par différentes actions, et une action qui nous paraissait très pertinente et qui a remporté un succès assez important consistait à affréter des bus pour aller voir en Maurienne tous les dégâts qui ont été causés. Il y a ces visites guidées en quelque sorte des dégâts, mais il n'y a pas que ça, parce qu'il y a justement la rencontre de tous nos amis des autres CCLT de Maurienne en particulier, qui s'occupent de l'accueil, qui s'occupent de l'information extrêmement précise qu'ils peuvent dispenser aux gens qui viennent voir ce qui s'y passe. Et ça crée un lien extraordinaire, et c'est clairement moteur, et ça emporte l'adhésion de la plupart des gens qui font ce petit effort.
2: Elle vient d'où?
5: Elle vient du puits, c'est par capillarité quoi, qui se remplit.
3: Est-ce que Marilou, tu as envie de te présenter et de présenter où on est la ferme?
5: Moi, c'est Marilou, donc je suis maraîchère à la ferme de Rosières. La ferme de Rosières, c'est une ferme collective qui existe depuis 3 ans. Il y a un atelier de paysannes boulangères et de maraîchères. On est 4 sur la ferme. C'est géré par des associations pour éviter la propriété privée. Et voilà. Et on essaye de faire des produits accessibles. On est en mixité choisie. Le monde agricole est un milieu plutôt masculin. En tant que femme, il y a toujours plus de barrières à s'installer en agriculture, à être chef d'exploitation. Et du coup, c'est un moyen aussi de donner de la confiance, d'apprendre ensemble à notre rythme, de s'implanter dans un territoire rural. Je pense que dans tous les cas, quand on est une femme et qu'on veut s'installer, il faut, voilà, faut faire sa place, quoi. Et de le faire collectivement, bah, c'est plus simple. Ça donne plus de pouvoir et d'énergie. Et du coup, on est à Ruy-Monceau, donc à côté de Bourgoin. Dans le nord Isère, donc c'est un territoire qui est à la fois campagne et semi-urbain. On est assez près de Lyon, on a 30 minutes de Lyon, quoi. Il y a pas mal de dynamiques qui sont aspirées par la grande ville. C'est assez dense aussi en termes de population. Des populations un peu mixtes avec des personnes qui ont pas mal de revenus, des niveaux de vie assez élevés, et d'autres zones sur le territoire où c'est plutôt assez défavorisé. Et voilà. Et après, en termes agricoles, il y a encore quand même pas mal de petites fermes. Enfin, nous, là, précisément dans le village, c'est une zone où il y a quand même plusieurs petites fermes avec pas de grandes surfaces, quoi. Et après, quand on s'éloigne un petit peu, qu'on va plus dans la plaine, là, il commence à y avoir des grandes fermes avec plein d'hectares et qui font plus de l'agro-industrie, quoi. Du coup, le Lyon-Turin, c'est un projet qui... Il y a quand même pas mal de gens qui sont mobilisés au départ, notamment quand les tracés sont sortis, qu'il y a eu pas mal de collectifs, d'assos qui sont mobilisés pour déplacer les tracés crois que ça passe pas tout à fait là où ils avaient prévu de le faire, sur des zones moins habitées ou moins où il y aurait moins d'impact sur l'environnement. Et là, maintenant, il y a du coup ça redevient un petit peu d'actualité parce que il commence à y avoir des sondages et des études de sol et tout ça qui vont démarrer là dans l'hiver. Pour préciser un petit peu justement où va passer la ligne, comment les travaux vont se passer, les déblais des tunnels et tout ça. Donc voilà, ça commence à rebouger, et notamment.

le projet du Lyon-Turin, donc l'Isère, la Savoie, Haute-Savoie, l'Ain et un peu le Rhône. Maintenant que c'est un enjeu important pour la Confédération paysanne, c'est aussi de pouvoir emporter un peu tout le monde agricole là-dedans et donc mobiliser les chambres de l'agriculture, les autres syndicats. Nous, a priori, il y a un tunnel qui passe à quelques mètres au-dessus de la ferme, potentiellement des impacts sur les ressources en eau. Le tracé ne passe pas sur notre ferme, mais après, il y a tout l'impact général des travaux, des trajets de camions, des gravats, enfin tout ça. Et ça, on ne sait encore pas où est-ce que ça va être exactement. Et du coup, quel est l'impact immédiat sur notre ferme, on ne sait pas exactement. Potentiellement, il y a quelques terres qui pourraient être touchées. Mais bon, après, nous, il y a le truc que si c'est pas nous, c'est les voisins. Et que voilà, c'est pas grave. Enfin, on est d'accord de mettre de l'énergie là-dessus, même si c'est pas notre ferme qui saute avec ce projet-là, quoi. Bah, peu importe, en fait, il y aura des gens qui seront expulsés. Il y aura des gens qui auront plus d'eau. Il y en aura qui auront une tonne de gravats devant leur porte. Enfin, c'est ça le plus important à savoir. Et que dans tous les cas, il faut s'opposer à ça. Et que dans tous les cas, il faut qu'il y ait des gens qui s'installent. Il faut des paysans, des paysannes. Le fait de continuer à s'installer, à y croire, justement, plus il y aura des choses sur le territoire, moins ça sera possible de faire des projets qui n'ont pas de sens. C'est une lutte qui me parle et dont j'ai envie d'y mettre de l'énergie. Et ça aurait pu être autre chose, mais c'est ça qui est arrivé au moment où j'avais du temps. Je trouve qu'il est assez multiple ce projet, politiquement, écologiquement, enfin voilà, sur qui ça impacte et tout ça. Et ça me parle, quoi. Enfin, en fait, ça rejoint aussi plein d'autres luttes de classe, de territoire, d'antimilitarisme. Du coup, voilà, ça me va de mettre de l'énergie là.

Et du coup, là, on se dirige vers Saint-Jean, prendre le train entre Saint-Jean et Modane pour aller un peu à la rencontre des gens. On a 30 minutes de train, donc ça va être assez court. Mais on est le jour de la rentrée scolaire. Du coup, on espère avoir du monde dans le train. Et puis, un peu voir les chantiers, car c'est la ligne qui passe juste à côté, à ras des chantiers.

0: Du coup, on parle de la création de la ligne à grande vitesse de Lyon-Turin. Mais qu'est-ce qu'on peut dire sur la ligne déjà existante ?
1: Ce qu'on oublie de dire, de raconter aussi sur la question du Lyon-Turin, c'est que y a cette fameuse ligne existante, ligne ferroviaire, hein, entre Lyon et Turin. Et en fait, cette ligne, il y avait du fret qui circulait dessus. Et en fait, malheureusement, on voit que les politiques publiques, il n'y a pas eu en fait de décision en moment de se dire on développe le fret. Je parlais qu'il y a en effet cette stagnation d'échanges de marchandises entre la France et l'Italie. Depuis les années 90, vraiment, ça stagne. Il n'y a plus du tout d'augmentation par rapport à ce qui avait été prévu par les penseurs du Lyon-Turin. Et on a aussi du coup le fret en parallèle. Donc le fret, c'est vraiment le trafic de marchandises ferroviaire, donc sur les trains. Et du coup, on a, en 1998, sur la ligne existante, on a encore 128 trains qui passent par jour. Quand je dis 128 trains, c'est 100 trains de marchandises et 28 trains voyageurs. Et aujourd'hui, du coup, là, sur les derniers chiffres de 2022, on n'a plus que 37 trains par jour qui partent sur la ligne existante, dont plus que 27 trains de marchandises et 10 trains de voyageurs. Et du coup, ça pose aussi la question de pourquoi on crée une infrastructure alors qu'il y en a déjà une qui existe à côté, où il y a eu en plus un investissement financier, c'est-à-dire dans les, je crois que c'est autour des années 2005, il y a eu 1 milliard d'euros qui a été investi sur la ligne pour justement la moderniser. Et alors qu'aujourd'hui, on veut dépenser 30 milliards d'euros pour une nouvelle infrastructure, alors qu'on en a déjà une et qu'on pourrait déjà mettre 900 000 camions en fait, sur le train aujourd'hui. Et on voit qu'avec le démantèlement de fret SNCF, en fait, il n'y a pas de politique qui vise à augmenter le fret ferroviaire. Alors pourquoi est-ce qu'on construit Lyon-Turin aussi ? Ça pose des questions. Quand on va à Modane aujourd'hui, on paye très cher. Enfin, il y a très peu de TER. Moi, chaque fois que je veux aller à Modane, si je veux y arriver à midi, faut prendre le bus parce qu'il n'y a plus le train. Donc tu mets 2 heures pour aller jusqu'à Modane. Une fois, j'ai aussi voulu aller en Italie, mais alors là, en transport en commun, c'était plus que la galère. Et du coup, c'est pourquoi on construit cette infrastructure,

pour quel type de population? Voilà. Est-ce que c'est pour en fait les touristes qui ont les moyens, des personnes plutôt aisées, ou alors les cadres dirigeants qui veulent aller de capitale en capitale? Alors qu'on devrait investir vraiment dans une ligne qui dessert les territoires et qui est très utile pour les personnes qui y habitent, pour les personnes qui veulent, qui habitent à Modane, qui travaillent à Saint-Jean-de-Maurienne, qui habitent à Aigbel, qui travaillent à Chambéry.

0: du coup, on va voir Micheline pour parler des conséquences, des dégâts. Et on n'a pas besoin de ramener le dessert. Parce que si on en ramène un, elle en mange pas.
1: Ben, moi, je m'appelle Micheline. Voilà, je suis du village, bien sûr. J'habite à l'aplomb de la Descendrie. Donc, voilà, donc je suis une pure locale, 100%, 100% du Bourget. Donc, j'ai 55 ans. Alors, j'ai de la chance, je suis dans un poumon très vert. Donc, les arbres protègent quand même... Donc, protège du bruit, protège un peu de la poussière, protège aussi de la vue. Donc, moi, là où je vis, j'ai un peu de chance quand même. Bon, par contre, il suffit que je sorte de ma maison, je fais 100 mètres. Et là, bah, bien sûr, tous les jours, je prends les travaux en pleine figure, bien sûr. Bah, disons qu'en 2002, quand ça a commencé, ça c'était, on va dire, c'était peut-être une autre époque. Hein. Je pense que tout le monde était, enfin, pour ma part, je pensais être pour ce projet. Voilà, on créait une descendrie, on stockait des gravats, c'était assez limité. Aujourd'hui, ça a pris une accélération folle d'infrastructures autour de ce chantier. Donc là, c'est je décime une forêt complète pour entreposer des gravats. Je fais des fouilles archéologiques, mais peu importe le résultat, je vais l'ensevelir. J'entrepose des gravats, je joue. J'ai l'impression que c'est un jeu de Playmobil, quoi. J'ai l'impression qu'on joue. Voilà, moi, je regarde le chantier. J'ai l'impression que tous les jours, on change d'avis. On stocke des gravats d'un côté. Finalement, c'est pas bon, on les stocke de l'autre côté. Voilà, bon, en fait, c'est un incessant balai d'engins motorisés, de technologies.
0: On a sorti les bonnets parce qu'on arrive à Modane et qu'il fait froid. L'été est fini, vrai, le 1er septembre.
2: Allez, on y va.
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2: Je suis arrivé en septembre 2002 et les travaux de Telt commençaient en août 2002. J'ai pas eu de bol, hein.
4: Ils ont commencé avant toi.
2: Ouais. Fini. Donc là, vous voyez, c'est très bucolique. C'est... Et tout d'un coup, ça va être le choc. C'est vrai.
5: Oh. Ah ouais.
2: On voit déjà des choses. Mais ça sera bien pire dans 20 mètres. Puis on entend un bruit sourd. Voilà. Ah bah j'aurais dû amener les photos de comment c'était avant.
3: On les regardera à la maison.
2: Ouais, ouais. On va monter encore un petit peu.
5: Ok.
2: Donc là, on a tous les éléments d'une montagne parce qu'on a une vallée qui est est-ouest. Il y en a deux versants, nord-sud. Et donc là, on a l'Adret. L'Adret, c'est le versant au soleil. C'est là que le village s'est installé, d'ailleurs. Et de l'autre côté, c'est l'Ubac. Et là, on a des grandes forêts. C'est plus humide, c'est plus frais, plus froid. Et au milieu, on a donc un petit espace avec une sorte de plateforme qui fait 7 hectares, qui s'appelle la zone du moulin. Parce qu'il y avait un moulin autrefois, on ne dirait pas aujourd'hui. Il y avait un moulin avec son bief qui permettait en fait à la commune de pouvoir moudre son grain. Et aujourd'hui, bien... Cette zone du moulin a été surélevée de 5 mètres avec une digue. On voit la digue. Ils ont fait une zone de chantier avec des déchets. Et ils ont installé leur chantier. Donc là, on a l'entrée du tunnel de reconnaissance. Là, il y a une galerie de reconnaissance, une descendrie qui passe sous le village, 60 mètres sous le village, qui fait 4 km de long. Il y a plein de nouveaux bâtiments là qui sont en train de sortir. Ils sont très fiers, en fait, les ingénieurs sont très fiers de faire ces bâtiments-là. Vous avez un bâtiment gris, là, c'est la centrale à béton. Et puis juste derrière, vous avez des espèces de deux, on dirait des garages là qui sont en train de faire avec des choses en béton. Donc là, ils sont en train de faire une zone de vie. Ils sont très très fiers parce qu'ils ont coulé dans le béton, du béton sur 10 mètres de profondeur pour ancrer les choses. Et ils sont très très fiers parce que c'est vachement bien d'un point de vue ingénierie, etc. Ben ouais, mais là vous êtes en train de détruire en fait la zone humide complètement, quoi. Mais non, ça, ils s'en foutent complètement. Ils coulent du béton, de la ferraille. C'est ce qui compte. Voilà, c'est le côté technique qui compte. Le vivant, ça n'existe pas. C'est un décor, en fait. Ici, on a la frontière franco-italienne qui est là, juste de ce côté, donc au sud. Et puis au nord, on a le parc national de la Vanoise. Donc on est au pied du parc national de la Vanoise. Et en même temps, on a des déchets, des zones industrielles qui sont construites. Alors ici, c'est tout petit, j'allais dire, par rapport à ce qui se passe à Saint-Jean-de-Maurienne. Mais en fait, on nous avait promis, voilà, c'est un tunnel, il n'y aura rien en surface. En fait, il y a énormément de travaux en surface, que ce soit ici, à Saint-Martin-la-Porte, à Saint-André, à Saint-Julien, à Saint-Jean, en fait. Et puis là-bas, on a la barrière de l'Essayon. Et sur cette barrière de l'Essayon, on voit, il y a un bâtiment vert, magnifique, qui est éclairé, et qui est une toute petite partie du futur bâtiment. Pour l'instant, c'est un tiers du futur bâtiment. Et ça, c'est un puits de ventilation. Parce qu'en fait, quand on fait un tunnel qui est 500 mètres sous nos pieds, il faut réfrigérer le tunnel parce qu'il fait trop chaud. Quand en 2022, il y a eu la canicule, à Chambéry, les trains ne pouvaient plus circuler parce qu'on atteignait les plus de 32 degrés, entre 32 et 35 degrés. Et là, il fait 40 degrés. Donc, il faut réfrigérer. Donc, ça veut dire énormément d'énergie pour que tout le tunnel, ce qui fait 2 fois 57 km, il faut énormément d'énergie pour que ça reste à température ambiante, on va dire autour de 20 degrés. Et pour moi, ça, c'est pas un progrès, parce que la ligne existante, elle fait le job sans problème. Et elle n'a pas besoin d'être réfrigérée, de ceci ou de cela. Donc, on nous fait croire que c'est le progrès que de creuser un tunnel immense, parce qu'on va gagner quelques minutes, mais en fait, ça va être un gouffre énergétique. Et puis surtout, c'est un désastre écologique, quoi. Parce que j'ai pas parlé d'une chose, c'est de l'eau. Parce que quand ils ont creusé leurs 4 km de galerie, eh bien du jour au lendemain, en fait, il n'y a plus eu d'eau dans les fontaines. Ouais. Et ça a alerté les gens. Alors en 2002-2003, les gens s'opposaient vraiment au projet. Et puis le tunnel s'est fini. En fait, la galerie de reconnaissance a été construite entre 2002-2007. Et de 2007 à 2017, plus rien. Alors les gens se sont dit, ça ne va jamais se faire. Et à partir de 2018, les travaux ont recommencé et les gens ont compris que c'était presque trop tard de se battre. Il y a encore quelques irréductibles, mais c'est tout, quoi. Et c'est dommage. On perd un liquide de l'eau, mais tel t'en amène un autre, c'est l'argent. Et cet argent corrompt les élus, les gens, parce qu'il y a un système vraiment corruptif qui s'appelle les mesures grand chantier. Et quand vous avez un appartement que vous voulez rénover, eh bien Telt verse 13 000 euros. Et en contrepartie, vous devez loger, dans le futur, une personne de Telt. C'est vachement pratique pour acheter les gens, au moins qu'ils les rendent silencieux, quoi.
1: Voilà, moi j'ai 50 ans, 55 même. Voilà, donc bon. J'ai l'impression que les vieux nous ont abandonnés, c'est-à-dire toute la population de 80 ans qui ont été... À un moment donné, conseillers, maires, etc., eux, ils nous ont carrément abandonnés. Bon, ils sont dans leur retraite, etc. Donc, eux, on les voit, ils nous ont, dans le village, en tous les cas, ils nous ont abandonnés. Et je me demande quand même, tous ces quarantenaires, en tous les cas, je parle pour mon village, après, je dis pas. Mais tous les jours, tu te lèves, tous les jours, t'es face à ce chantier, tous les jours, tu croises des centaines de camions, t'as peur pour tes enfants. Donc, je me demande quand même comment vont faire tous ces gens. Si jamais leurs enfants, dans 20 ans, ont une autre conscience de leur environnement, je me demande comment ils vont faire pour leur expliquer qu'à un moment donné, ils n'ont rien fait. Je n'ai pas réussi grand-chose, mais au moins, j'ai l'impression d'avoir été au bon moment, au bon endroit, quoi. Donc moi, quand je suis dans une manifestation, je me sens au bon moment, au bon endroit. Des réunions d'information, il y en a eu. L'information, vous voyez bien, elle est partout, quoi. Si t'as envie de t'informer, tu peux t'informer aujourd'hui. Le seul truc qu'on n'est jamais arrivé à faire, c'est à faire des réunions où les uns et les autres ont pu s'exprimer pour, contre. Ça, le débat n'a jamais eu lieu, par contre. À partir du moment où c'était une réunion contre le Lyon-Turin, ou contre le Lyon-Turin, pour informer sur le Lyon-Turin, systématiquement, on a été estampillés contre le Lyon-Turin. Donc, ceux qui sont pour ne sont jamais venus. Donc, en gros, tu peux jamais avancer comme ça. On n'a jamais pu confronter les idées. Moi, j'aurais aimé confronter des idées avec des gens qui sont pour. À la limite, je préfère encore les gens qui sont pour que les gens qui sont neutres. Parce qu'alors là, c'est devenu insupportable, ce mot à la mode. Je suis neutre. Nous, pendant la manifestation, on a contacté des agriculteurs sur la Haute-Maurienne, donc avec le président, etc. Le président a essayé de se mouiller, Il s'est fait taper sur les doigts par l'ensemble des agriculteurs de Haute-Maurienne qui voulaient rester donc neutres. C'est de la lâcheté, c'est pas de la neutralité, c'est de la lâcheté. Voilà. Donc ça, ouais, ça, là-dessus, je leur en veux beaucoup. La neutralité, le mot de neutre, je veux rester neutre, c'est devenu insupportable pour moi. Moi, je suis pas préparée à être une militante, quoi. Je suis pas née militante, quoi. Je suis plutôt quelqu'un d'assez tranquille, bon petit soldat quand même, hein. Une bonne petite scolarité. Ça touche l'injustice. Je trouve que c'est injuste ce qui se passe. Donc, je suis devenue. Voilà, c'est la première fois que j'ose dire à des gendarmes qui m'arrêtent. Il y a des choses qui ont changé en moi, ouais, c'est clair. J'ai plus peur de la police, j'ai plus peur. C'est même pas que j'ai plus peur, c'est que j'y crois plus, quoi. Donc, voilà, c'est pas légitime, quoi, tout ça. Ouais, tout ce qu'ils nous ont fait, c'est pas légitime, hein, franchement. Moi, je suis indignée, moi. Je suis plus qu'indignée, je suis offusquée, je suis en colère, quoi. Non, mais avoir un peu d'engagement, c'est être vivant, quoi. Là, sinon, t'es pas vivant, t'es juste un... En fait, t'es juste un pion. Enfin, moi, j'ai pas envie d'être un pion. Moi, j'aime ce que je suis, quoi. Je suis surtout ce que je suis devenue. Moi, je trouve que c'est plus intéressant. Je sais pas que je me trouve intéressante, loin de là, mais je sais pas, je rencontre des gens plus intéressants. Mais qu'est-ce qu'ils passent à côté de l'opportunité de rencontrer des gens tellement intéressants, quoi. Tellement intéressants. C'est dommage pour eux. Faut être concrètement dans la pratique. On te demande pas de faire partie des réunions, mais quand il y a quelque chose qui se passe sur ton territoire, intéresse-toi un peu, quoi. Viens voir. C'est un territoire de montagne. Modane, c'est pas glamour quand même, hein. Ça fait pas rêver. Faut y être né pour vivre ici. Faut y être né pour comprendre ce territoire, cette beauté du territoire où il y a rien à faire, soi-disant. Où il y a que à... Bah moi, je suis née dans ce territoire. Moi, je sais pas, chaque marche que je fais, elle est toujours la première, quoi. Chaque territoire, c'est vaste, c'est sauvage, c'est minéral, c'est beau, quoi.
6: Qu'elle est belle, la Maurienne, éventrée de tous côtés, mais quelles sont
4: dans cette lutte, est-ce que tu peux nous parler de la part féministe et de la part apportée aux soins?
7: De mon expérience, je trouve que c'est quelque chose qui est important et que du coup, il y a eu une envie de porter des lignes féministes au sein de la lutte écologiste qu'on mène là depuis un certain temps, quoi. Que d'une part, il y a à la fois beaucoup de meufs et de personnes queer qui luttent au sein des différents groupes, qu'il y a une envie de reconnaître le travail qui est fait par chaque personne, que... On a envie que tout le monde puisse prendre la parole et se sentir légitime. Et du coup, c'est un gros travail qu'on a commencé à mener et qu'on a envie de continuer à mener parce que c'est important pour nous. Voilà. Et c'est aussi très chouette de pouvoir faire ça au sein d'une lutte étendue, rurale et avec des personnes vraiment très différentes, aussi sur l'âge et les milieux dans desquels on vient. Et pour le soin, enfin, des fois, moi, j'ai envie de dire que c'est un truc qui va un peu ensemble, mais en tout cas, il y a aussi une attention à la culture du soin parce que on peut vite arriver à des situations d'isolement, que en ruralité, on n'a pas les mêmes conditions matérielles et économiques que quand on est en ville, que ça implique pas les mêmes choses au niveau des voisins et des voisines, des pressions qu'on peut subir, de la répression. Et c'est une lutte qui est hyper longue, qui date des années 80-90, que... Du coup, toute la question de l'épuisement, elle est présente. Elle était présente il y a déjà quelques temps. Et du coup, elle continue de l'être. Et que c'est un projet qui promet des dizaines d'années de combat avant qu'on gagne. Et du coup, ça traverse toutes nos manières de s'organiser au fur et à mesure des années. Finalement, je pense que je me suis attachée... Enfin, il y a plusieurs choses, mais qu'une des choses très fortes et qui fait que j'y suis restée, c'est les liens hyper forts qu'on crée. Et dans plusieurs sens, enfin, le côté transfrontalier, je trouve ça hyper fort. Et que traîner en Italie, c'est vraiment super. Mais que aussi, lutter dans un territoire rural, pour moi, ça a vraiment du sens. Et que rencontrer toutes ces personnes le long du tracé qui ont des réalités différentes et de pouvoir se relier sur plein de choses, je trouve ça... Enfin, moi, c'est ça qui me parle, quoi. Que le côté intergénérationnel, je le trouve aussi... Moi, ça m'aide dans la vie de pouvoir m'organiser avec des gens qui n'ont pas mon âge, qui potentiellement ont l'âge de mes parents ou de mes grands-parents et qui mettent de l'énergie à faire un monde plus désirable ou en tout cas qui donne envie, quoi. Et que je pense qu'à plein d'endroits, je suis en colère contre les générations du dessus et que moi, ça répare des choses de pouvoir m'organiser avec ces personnes et qu'elles respectent les enjeux féministes, qu'elles reconnaissent le travail qu'on mène alors qu'on est jeune.

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0: Bonsoir, bonsoir, chers auditrices, chers auditeurs. Merci d'être à l'antenne de Fréquence Paris Pluriel, votre émission caribéenne préférée, comme tous les jeudis soirs à 21h30 jusqu'à 22h30 sur le 106.3 FM et le www.rfpp.net. Bonsoir, sieur Eddy à la Réal, comment vas-tu ?
1: Bonsoir Peggy, ça va, c'est la forme, on est là.
0: On est là, hein?
1: Là, on est là, comme tu l'as dit.
0: T'as vu ou pas qu'on est là?
1: Ouais, et puis je vois que t'es bien coiffé, t'habites ta belle petite
0: chemise. Non, c'est pas pour ça que je te dis ça.
1: C'est ça que tu veux que je te dise, ben voilà, je l'ai
0: dit. Mais pas du tout, mais oh là là, je suis pas narcissique à ce point, elle dit quand même.
1: Bah non, mais...
0: voilà. Je disais, on est là, on. Nous tous.
1: Oui, nous tous, mais là, pour l'instant, on est que deux, là.
0: Bah non, j'ai du monde autour de moi, Eddy. Fais pas celui qui ne voit pas. Bon, si, c'est de la concurrence pour toi, je sais, mais il faut accepter quand même la concurrence.
1: Oh, la concurrence.
0: Donc, je disais que je suis très très bien entourée ce soir. J'ai trois hommes avec moi dans le studio. Franchement, il y a des femmes là qui doivent m'envier énormément. Et en plus, évidemment, un concentré de talent. Alors, je vais commencer par à ma gauche, hein, comme sur le ring, à ma gauche qui porte un très très beau costume bleu pétrole, une chemise noire immaculée, une belle monture dorée. J'ai nommé Blaise Binda. Bonsoir Blaise.
2: Bonsoir.
0: Alors par contre, approche-toi du micro.
2: Bonsoir, bonsoir.
0: Bienvenue Blaise.
2: Merci.
0: Pour ta première fois.
2: Enchanté.
0: Mais enchanté aussi. Et tu vas chanter justement.
2: Ah, oui.
0: Hein, Blaise nous vient avec son plus beau gospel. On va écouter ça dans quelques instants.
2: Oui.
0: Merci d'être là.
2: Merci, à vous aussi.
0: Et puis à ma droite, là j'en ai deux là, hein, j'en ai deux. Alors lui, il a une très belle veste militaire, fin Dutch. Alors ouais, il y a des beaux écussons, une belle monture aussi, différente de celle de Blaise, une belle montre.
2: Merci.
0: Je décris pour les gens qui n'ont pas l'image bien entendu. Hein.
2: Voilà.
0: Et c'est Mike. Bonsoir Mike.
3: Bonsoir Peggy.
0: Enchanté.
3: Enchanté, enchanté.
0: Bienvenue.
3: Merci.
0: Et tu n'es pas venu seul, tu es venu avec ton guitariste. Gédéon qui peut d'ailleurs aussi attraper un micro, hein, qui va pouvoir, Gédéon, nous dire bonsoir.
4: Bonsoir.
0: Tu peux parler dedans, n'aie pas peur. Hein. Comment vas-tu, Gédéon ?
4: Super bien, merci vous.
0: Ah oui, il y a beaucoup de soleil, n'est-ce pas, hein ?
4: Ouais.
0: Bah. Il porte des lunettes noires.
4: Ouais, j'aime bien.
0: Je vois ça, maître Gims. Bon, allez, on ne perd pas de temps. On va écouter un de tes titres, Blaise ou Binda, hein, l'un ou l'autre, ou les deux.
2: Ouais, comme vous voulez.
0: Eh bien, écoute, ouais, alors qu'est-ce qu'on écoute, Blaise ?
2: Je ne peux pas t'oublier.
0: Oh là là là là, quel
2: je
0: programme.
2: Je ne peux pas t'oublier, ouais.
0: Ok. On écoute ça alors.
2: Okay.
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0: 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Nous sommes dans les louanges du Seigneur avec Binda. Yeah. Alors attends, laisse-moi deviner. Toi, c'est Congo Brazza
1: Kinshasa.
0: Ouais. Ok. Mais je reconnais les dialectes. Mais c'est incroyable. Je ne le savais pas.
1: Bah, je suis Congo Kinshasa. Comment
0: bon. Mais je sais pas. Je commence à avoir l'habitude.
1: On dit toi aussi.
0: Ah ben c'est toi qui vois.
1: Bon.
0: Moi, j'ai déjà choisi.
1: Voilà. En fait. Je suis congolais de Kinshasa, mais comment...
0: Je sais pas, je te dis, j'ai l'habitude, hein. Je côtoie beaucoup la diaspora.
1: Il y a tellement des Congolais aussi.
0: Mais oui, mais bon, je côtoie aussi les Ivoiriens.
1: Côte d'Ivoire.
0: N'est-ce pas, Mike?
2: Exactement.
0: Un digne représentant de la Côte d'Ivoire.
2: Abidjan.
1: J'étais là-bas aussi, moi.
0: Ah, voilà.
1: Côte d'Ivoire.
2: À quelle occasion?
1: Je disais que en fait j'ai voyagé pour venir ici.
2: D'accord.
1: J'ai transité là-bas.
2: D'accord.
1: Ça date, hein, c'est en 1997.
0: Oh là là, tu nous parles d'un transit en 97.
1: On avait dit.
0: Attends, Blaise, il va falloir que tu reviennes, hein, parce que ça a bien changé.
1: Oui,
0: hein.
1: Beaucoup. Bon, depuis là, je suis pas encore allé.
0: Moi, je suis allé après toi.
1: Ah ouais, je vois. Yeah. Mais c'est beau là-bas. J'ai beaucoup aimé. Abidjan.
2: Si.
1: À Cocody, j'ai habité à Cocody.
0: Ah, Cocody, je suis allé par contre.
2: Que moi.
1: Ah bon?
0: J'y étais aussi.
1: À côté de la locodrome.
2: Exactement. C'est Cocody Centre, c'est ça.
1: Okay, voilà.
2: Cocody Centre, ouais.
1: Là,
2: vous êtes à deux pas de l'hôtel Ivoire.
1: Voilà, il y a une école à Mermoz, je crois.
2: Exactement.
1: Voilà,
2: Mermoz se fasse. Et au milieu de Mermoz, il y a de la pharmacie Mermoz. C'est ça.
1: J'ai fait 6 mois quand même, c'est beaucoup.
2: Ah bon,
0: mais tu n'es pas juste en transit alors.
1: Non, non, bon. Il y avait la famille là-bas aussi.
0: Ah, ok. Oui, c'est plus sérieux là déjà. Ok. Et donc, alors tu disais gospel, mais moi je dirais plutôt louange là.
1: Ouais, c'est pareil.
0: Louange. Ah non, gospel c'est plus, comment dire, on donne plus la voix.
1: La voix,
0: ouais. Mais est-ce que tu peux pousser la voix là, vraiment?
1: Là, chanter maintenant, ou j'ai pas compris?
0: C'est-à-dire des vocalises, quoi.
1: Ouais, je peux faire ça.
0: Ouais.
1: Par exemple, comme je chante là, ou je peux faire capella.
0: Vas-y, tu es le bienvenu. Hein.
1: Ok.

0: Il y a des choses qu'on peut négliger. Il y a des choses qu'on peut effacer. Il y a des choses qu'on peut laisser tomber. Mais il y a des choses qu'on ne peut pas oublier. Il y a des choses qu'on ne peut pas laisser tomber. Même pendant des années. Je ne peux pas t'oublier, mon amour Jésus.
1: Bravo Blaise, bravo.
2: Yeah, nice.
3: Okay.
1: Blaise, est-ce que tu te produis sur scène?
0: Bien sûr, parce que je suis en même temps pianiste, je joue au piano et je chante en même temps.
1: D'accord.
0: Donc voilà, j'ai fait des, j'ai fait tout. Hein. Je suis dans les églises, j'ai fait des mariages, j'ai fait des fêtes, tout.
1: D'accord.
0: Des deuils, donc je suis partout.
1: Très bien.
0: Sur invitation, si on m'invite, donc cela dépend des occasions.
1: D'accord, et ton église, elle est où?
0: Mon église, elle est à Alfortville.
1: Ah, Alfortville, ok.
0: Alfortville, j'y vais là-bas, donc tous les dimanches, je suis là-bas.
1: Et le
0: matin, je commence à 12h30 à Alfortville.
1: Ça va, c'est pour les laftards.
0: Je suis aussi avec Brigitte dans leur église tous les matins.
1: Tous les matins?
0: Tous les matins.
1: Comment ça, tous les matins?
0: Tous les dimanches matin,
1: pardon. C'est un métier, là.
0: Tous les dimanches matin, je suis avec eux. Tous les dimanches matin.
1: Où ça, Brigitte?
0: Nous, on prie que le dimanche, souvent.
1: Oui, mais c'est où pour Brigitte?
0: Brigitte, elle est à Boissy-Saint-Léger.
1: Ah oui, alors là, il faut faire de la route. Hein.
0: Oui, je quitte là-bas à midi et puis j'y vais chez moi à 12h30.
1: Ok, et après, c'est à quelle heure Boissy?
0: À Boissy, il commence à 10h30.
1: Ok.
0: À 12h30. Mais moi, parfois, je sors tôt.
1: Mais c'est un marathon, en fait.
0: Ouais, bon, souvent, je suis un peu en retard chez moi quand je vais là-bas. Mais souvent, il y a aussi des absences chez eux. Hein. Parfois, je m'absente un peu chez eux.
1: D'accord.
0: Et un peu plus tôt chez moi.
1: Ah, pour chanter là-bas?
0: Ouais, je chante là-bas. Je fais le piano, je chante
1: là-bas. Tu chantes donc.
0: Voilà.
1: Ok, super. Très bien. Ouais. On va aussi. Je ne sais pas si on est prêt là du côté de Mike. Est-ce qu'on a accordé là, Gédéon là...
4: Oui.
1: On est bon?
4: Oui, on est bon.
1: Wow, avec une belle guitare rouge. Rouge sang là. Magnifique, hein, cette guitare. Alors, par contre, pour le branchement, oui, on va faire plutôt comme ça.
0: C'est mieux.
1: On va essayer de. Ouais, approche un peu, Mike. Ouais, ou. Enfin, voilà. Soit. Voilà, qu'on soit au plus près de la guitare. Voilà. Et du coup, ça serait. Alors, on va faire l'introduction du titre, Mike.
2: Cette chanson s'appelle Let Love Come Around You.
1: Alors, toi, on est sur un registre plutôt reggae.
2: Yeah.
1: Voilà.
2: Effectivement.
1: Rastafari.
2: C'est une chanson d'amour.
1: Mm-hmm.
2: Voilà, je crois en l'amour.
1: Mais j'espère.
2: Et voilà, dans mes inspirations, j'ai pensé écrire cette chanson. Voilà. Donc je vais vous
1: donc
2: la chanter.
1: Donc c'est une composition.
2: C'est une composition personnelle, ouais.
1: Depuis pas, combien de temps?
2: Alors cette chanson, je l'ai écrite il y a pratiquement 15 ans.
1: Ah ouais, elle a bien circulé alors.
2: Ouais, il y a pratiquement 15 ans. Ouais, il y a pratiquement 15 ans, je l'ai écrite. Et puis non, ça c'est Lion of Judah right now.
1: Ouais, on va pas la mettre tout de suite, Eddie. On va tout mélanger.
2: Je suis à la guitare là.
1: Ouais, on fait
2: okay.
1: Ouais.
2: On fait Let Love Come Around You. Yeah.

0: Yes, I.
1: Mike dans Musique Antilles. C'est quoi ton blaze, ton vrai blaze de scène, Mike?
0: Mike Kamani.
1: Kamani.
0: Yeah.
1: Avec un K?
0: Avec un K. K-A-M-A-N-Y.
1: Wow, Mike Kamani.
0: Yeah.
1: Qui nous a fait du live avec Gédéon à la guitare.
0: C'est ça.
1: Bravo, hein. Vous travaillez souvent
0: Merci.
1: Ensemble?
0: Effectivement, ouais. Enfin, ça faisait un bout qu'on s'était pas vu.
1: Ah.
0: Et donc là, je l'attrape aujourd'hui. J'ai dit, écoute, viens, il y a une radio qui nous attend.
1: Mm-hmm.
0: Ah, viens, on va dealer une bonne humeur. Puis bon, voilà, il est là, quoi.
1: Ben ouais, très bien.
2: Il joue bien.
1: Tu as apprécié Blaise aussi.
2: Ah oui,
1: hein.
2: Il joue ouais. très bien. Et ouais. La chanson aussi, félicitations.
0: Merci beaucoup. Ah, bon. Merci beaucoup.
1: Et alors, des scènes de prévues, peut-être, Mike?
0: Alors, pour l'instant, il n'y a rien à l'horizon, faut être honnête, faut être franc. Il n'y a rien à l'horizon. Je reviens d'un long périple.
1: Ah.
0: Voilà, je reviens d'un très très très long périple. Il fallait savoir que j'ai laissé la scène pendant pratiquement 20 ans.
1: Ah oui, d'accord, j'ai cru que tu revenais de tourner.
0: Non,
1: pendant
0: non,
1: 20 ans
0: pas. Voilà, effectivement, j'avais fait un album depuis plus de 20 ans. Tu vois, ça date.
1: Uh-huh.
0: Et puis, il y a eu beaucoup de ponts qui ont coulé.
1: Okay.
0: Beaucoup d'eau, pardon, qui ont coulé sous les ponts.
1: D'accord.
0: Et puis là, je renais encore de mes
1: cendres.
0: Et puis,
1: Mister Phoenix.
0: Yeah, of course. you got the right word. Donc, on va attaquer, comme on le dit, Inch'Allah. Voilà des dates à venir. Pour l'instant, on est en train de préparer un nouvel opus en studio qui s'appelle Renaissance,
1: uh-huh.
0: qui va sortir bientôt. Donc voilà.
1: Super.
0: Exactement.
1: En parlant d'un locodrome, est-ce que c'est le nom du resto là à Montreuil? Comment il s'appelle ce resto?
0: La Locodrome de Montreuil.
1: C'est ça, hein,
0: voilà,
1: c'est bien ça.
0: Voilà, c'est un clin d'œil en fait.
1: Ouais.
0: Bah écoute, ça c'est une sœur à moi, c'est une grande
1: ouais.
0: grande amie à moi qui s'appelle Edith.
1: Edith, j'allais dire Odette.
0: Voilà, Edith effectivement. Ouais. Donc c'est elle qui a.
1: J'ai eu
0: l'occasion
1: d'aller là-bas. Très sympa, hein.
0: Prépare, mais écoute, c'est un amour cette fille.
1: Ouais.
0: C'est une crème, voilà. Donc on se retrouve souvent chez elle.
1: Mm-hmm.
0: Voilà, elle est très accueillante, très adorable, comme
1: une
0: belle personnalité, effectivement. Donc voilà, souvent on fait du live là-bas.
1: Mais oui.
0: Voilà, quand j'ai du temps, je viens réchauffer un peu les cœurs là-bas. Et puis,
1: ah
0: bon,
1: ouais.
0: Ça faisait quand même un bout que je n'ai pas mis les pieds là-bas. Mais bientôt j'y serai.
1: Ça y est, tu es sorti de ta caverne.
0: Bah, écoute, on peut dire ça comme ça. On peut dire ça comme ça. Ouais.
1: Et puisque tu en es sorti, justement, tu vas nous interpréter un autre titre pour qu'on puisse aussi libérer Gédéon qui doit,
0: c'est
1: je
0: ça,
1: crois, partir.
0: Cette chanson s'appelle « Mon cœur saigne
1: mm-hmm. ».
0: Voilà, « Mon cœur saigne », voilà. C'est une chanson que j'ai écrite pour parler encore d'amour.
1: Mais c'est ce que j'allais dire.
0: Parce que j'ai trouvé que mon pays, la Côte d'Ivoire, manquait souvent d'amour. Et nos sociétés là-bas, à un moment donné, ont oublié de s'aimer. Donc, il fallait quand même chanter une chanson pour réveiller quand même les cœurs, pour faire comprendre qu'au-delà de toutes les tensions qui peuvent exister, il y a l'amour qui est là, parce que l'amour est roi pour moi. Voilà, donc cette chanson s'appelle « Mon cœur saigne ». Yeah, man.

0: Yes, I. Come on.
1: Bravo.
2: Mike,
0: yeah.
2: Kamani. Et j'en est arrivé, bonsoir monsieur, avec une belle casquette aussi. Hein. ça aussi c'est une composition Mike.
0: Exactement, elle fait partie de l'album Accent d'Afrique,
2: uh-huh.
0: qui est sorti depuis 2003. Voilà, c'est un album qui a beaucoup marché en Afrique.
2: Ben ouais, j'imagine.
0: Et puis à un moment donné, les émotions se sont arrêtées. Donc aujourd'hui, comme je dis, je sors de ma caverne, comme tu viens de le dire, pour pouvoir refaire encore, renaître ces, voilà, pour que ces émotions...
2: Ah, mais c'est intemporel.
0: Bah, écoute, c'est ça, effectivement, les émotions, voilà.
2: Ce que tu dis là, dans ta chanson, tu voulais dire quelque chose, Blaise?
3: Ouais, c'est vraiment éducatif. Et c'est touchant aussi.
0: Merci.
3: Donc franchement... C'est vraiment quelque chose qui devait faire quelque chose dans le pays. Quoi.
0: Yes, I,
3: ça a touché vraiment beaucoup de personnes. Hein.
0: Exactement.
2: À un moment donné, tu dis Sono. Alors, je ne me rappelle plus Sono. Quelque chose tu as dit.
0: Sone Barachanyaso.
3: C'est ce qu'elle a.
0: Il y a
3: c'est...
0: trop de voleurs dans mon pays.
3: C'est quelle langue ça?
2: Okay.
0: C'est en Djoula.
3: Ah, ok.
0: Alors, le Djoula, il faudrait savoir que le Djoula, c'est une langue, à la base, une langue de commerçants, mais c'est une langue qui vient de l'ethnie malinké.
3: Ok.
0: Voilà. Donc,
3: c'est révolutionnaire.
0: Oui, le Djoula, parce que moi, j'aime beaucoup chanter en Djoula. Parce que quand je chante en Djoula, putain, mais j'ai l'impression que mon cœur parle directement. Mm-hmm. Tu vois. Donc j'aime vraiment chanter en Djoula.
2: Voilà, mais tu parles combien de langues, de dialectes
0: Écoute, non, mon dialecte est Djoula.
2: c'est Djoula et français.
0: Djoula, français et puis anglais. Voilà.
2: Ok, oui, anglais. Voilà. Oui, parce que tu écris en anglais.
0: Exactement.
2: Dans la précédente, on avait l'impression que tu sortais de Kingston hein, quand même. Hein.
0: Ah ouais.
2: Bah ouais.
0: Oh, ça c'est les influences ça.
2: Mais
0: ça,
2: oui.
0: Les influences. Hein. Vous savez, depuis tout petit, on a baigné dans les influences de Bob Marley, Burning Spear, you know, et puis pas mal d'autres grands artistes, même le pionnier africain Alpha Blondie.
2: Alors donc, justement, tu me l'as enlevé de la bouche parce que tout à l'heure là, sur ton deuxième titre,
0: ouais.
2: C'est lui que j'ai vu. Hein.
0: Ah ben écoute, on m'a longtemps fait ce rapprochement-là. Bon,
2: ah
0: pour
2: oui.
0: Moi, je vois comme un honneur, hein, parce qu'Alpha Blondie, c'est un grand artiste. Donc qu'on fasse un rapprochement de Mike
2: Kamani. Ah, il y a eu un instant là.
0: Ouais.
2: Dans sa fameuse chanson là,
0: exactement,
2: Brigadier là.
0: Exactement. Ah.
2: Je l'ai vu là, comme ça.
0: Il est
2: apparu.
0: Si. Alpha Blondie, on a beaucoup chanté Alpha Blondie. On chante beaucoup Alpha Blondie. On aime beaucoup Alpha Blondie.
3: Ah oui.
0: Mais au-delà d'Alpha Blondie, comme je disais, il y a eu ce rapprochement là qu'on a tant fait sur Mike Kamani. Mais aujourd'hui, quand même, je veux faire comprendre les choses. Je veux qu'on sache qu'aujourd'hui, j'ai besoin d'exister. Voilà, j'ai besoin qu'on comprenne que Mike Kamani est là. C'est vrai, il y a eu cette phase-là où il y avait le jeu de l'interprétation, pardon, de toutes ces émotions. Là, mais aujourd'hui, il y a Mike Kamani qui est là. Puis bon, voilà, c'est comme ça que ça se passe.
2: Je vais vous laisser parce que c'est lui que tu regardes. C'est moi qui te pose des questions, mais c'est lui que tu regardes.
0: Non, pas du tout. Pas du tout.
2: Ah ben, je suis jalouse là.
0: Non, mais je regarde Blaise.
3: Venez comme ça.
2: Ou alors on va changer de place, je ne sais pas.
0: Apparemment, la jalousie est un mauvais défaut. Hein.
2: Ah, écoute. Hein.
0: Mais quand on est jaloux, c'est parce qu'on aime, non?
2: Eh ben, au moins, voilà. Au moins, tu me regardes maintenant.
0: La jalousie vient de l'amour, ou pas?
3: Voilà. Et là, on chante l'amour.
2: Eh ben, justement, tiens. Une autre chanson de ton cru, Blaise.
3: Ouais, la deuxième chanson, c'est Waouh. Waouh.
2: Ah,
3: le
2: ben
3: titre,
2: voilà.
3: C'est Waouh.
2: Mm-hmm.
3: Voilà, donc.
2: C'est toi qui as écrit aussi.
3: Toutes les chansons, c'est moi qui écris.
2: Bon.
3: Je suis vraiment parolier, en fait. J'écris aussi pour les autres.
2: Ah, tu es le Jean-Jacques Goldman.
3: Voilà, gospel. De la musique gospel. Congolais.
2: Congolaise, parce que c'est pas le gospel qu'on connaît.
3: Voilà, voilà.
2: Ok.
3: Voilà.

0: l'émission Fréquence Paris Pluriel qui bat son plein ce soir avec Blaise et Mike Kamani. On écoutait donc Blaise Binda sur une composition.
1: Waouh!
0: Alors, c'est pas, on n'appelle pas ça de la rumba, non?
2: Ça, c'est la rumba.
0: Ah, on est d'accord.
2: La rumba congolaise.
0: Dis-moi plus rumba que gospel.
2: En fait, quand je parle de gospel, c'est le message en fait qui.
0: Oui, la parole.
2: Les paroles.
0: D'accord, mais c'est de la rumba, on est bien
2: rumba.
0: D'accord.
2: Le style, c'est rumba.
0: Là, je comprends mieux.
2: Rumba congolaise.
0: Merci. Voilà.
2: Voilà, c'est hein?
0: Rendons à César ce qui appartient à César.
2: Voilà. C'est bien la rumba congolaise, mais okay. En gospel. Si je parle de gospel, c'est juste.
0: Oui, parce que tu chantes les louanges.
2: Voilà,
0: louanges.
2: Voilà, louange.
0: D'accord, ok. Ah, bon, et donc on te voit à l'église d'Alfortville, c'est ça?
2: Ouais, je suis là-bas à l'église d'Alfortville, 71 avenue. Comment on appelle ça? J'ai oublié l'adresse.
0: Président Wilson, général de Gaulle, général Leclerc.
2: C'est
0: bon, mais le nom peut-être de l'église.
2: Donner comme ça. Je suis pas. On veut juste déménager.
0: Brigitte, elle va nous dire c'est quoi le nom de l'église.
2: Non, l'église, leur église, c'est
0: quoi, oui, non, mais la tienne, pas la sienne.
2: La mienne, c'est Zame Malam, ce qui veut dire Dieu est bon.
0: Eh ben voilà.
2: Aningala. Zame Malam, en français, c'est Dieu est bon.
0: Eh ben voilà, donc on met ça sur Google.
2: Voilà.
0: Oui. Oui.
2: C'est Étienne Dolé.
0: Ah,
2: voilà.
0: Alors.
2: C'est 71 Étienne Dolé.
0: Eh ben voilà, la mémoire revient.
2: Voilà, 71 Étienne Dolé.
0: Dieu te le rendra, hein.
2: Alfortville, voilà.
0: Ok. Bon, et alors, Mike, nous on est toujours là, hein.
3: Oui.
0: Même si le guitariste, même si Gédéon est parti, toi tu es là.
3: Effectivement, ouais.
0: Je dis ça, mais dis, tu as récupéré les titres, oui. est-ce que tu les as identifiés? Dis pardon hein, de faire cette logistique comme ça à l'antenne, mais. Alors là, par contre, j'ai des yeux grands ouverts. Je ne sais pas ce que ça veut dire. On va mettre et puis tu valideras.
3: Ça, c'est Minister of Initiative.
0: Ah, bah tu vois, j'avais même pas entendu.
3: C'est ça.
0: Est-ce que ça te convient ou tu en veux une autre hein?
3: Pour que je chante là-dessus
0: Pas forcément.
3: Non, mais c'est pas mal.
0: Pas
3: j'aime
0: forcément.
3: Tout ce que j'ai envoyé.
0: Bah, des fois, on a des préférés.
3: Il y a du fond de mon cœur, donc j'ai pas
0: comme
3: de,
0: il nous
3: pas
0: reste
3: de préférence.
0: Ouais, une petite quinzaine
3: j'ai
0: de
3: pas,
0: minutes.
3: Il
0: faut faire son best-of là.
3: Ah. Il dit fais ta vie. Hein. Fais ta vie.
0: Alors, redis le titre.
3: Many stuff non achieved.
0: Ah, donc beaucoup de choses qui n'ont pas été faites, accomplies.
3: Yes,
0: très bien.

0: Vous êtes toujours sur l'antenne de Fréquence Paris Pluriel. On était dans une pleine discussion philosophique gastronomique. Voilà. Et donc, on écoutait Many Stuff Non Achieved. C'est ça ?
1: Yeah, of course.
0: C'est ça. C'est une compo également. Hein.
1: C'est ça. C'est ça.
0: Bien.
1: Tout est Mike et Mani là.
0: Mm-hmm.
1: Pas de reprise. Hein,
0: l'inspiration t'est revenue, Mike ?
1: Elle n'était pas partie.
0: Mm-hmm.
1: Non, non. Je savais, parfois un artiste, dans son parcours, fait des pauses.
0: Mm-hmm.
1: Vous voyez ? Et donc ces pauses-là, à un moment donné, quand tu effectues ces pauses-là, il va falloir que tu reviennes un peu à ta raison artistique. C'est ce qui est en train de se passer en ce moment. Je suis en pleine phase de transformation,
0: mm-hmm.
1: en pleine renaissance, d'où le nom du prochain album qui arrive. Donc voilà. Non, l'inspiration n'était pas partie.
0: Oui, mais est-ce que tu la mettais à profit ? C'était ça plutôt ma question.
1: Ah non, je ne l'ai pas mise à profit.
0: C'est-à-dire, est-ce que tu écrivais ?
1: Oui, j'ai toujours écrit. Bien sûr, ce côté-là, oui, j'ai toujours écrit. J'écris toujours.
0: Ah,
1: j'écris
0: très bien.
1: Toujours. Ouais, j'écris toujours.
0: Tu écris comment ? Ça m'intéresse.
1: Alors, comment j'écris ? Moi, j'écris sur ma propre réalité, ce qui m'entoure.
0: Oui, mais physiquement, techniquement. Sur un ordi, sur du papier.
1: Sur du papier.
0: Sur du
1: Après,
0: papier.
1: Je mets au propre sur l'ordinateur.
0: Ok.
1: Voilà, je me mets des mélodies à la base dans la tête.
0: Mm-hmm.
1: Une fois que je cale ces mélodies là, je l'enregistre avec le dictaphone ou avec mon mm-hmm. téléphone. Et puis je commence à écrire là-dessus. Quand je commence à écrire, je veux dire, ça vient tout de suite, quoi.
0: Ouais. Et
1: souvent,
0: toi,
1: je bloque un peu. Mm-hmm. Quand ce titre-là me tient vraiment à cœur, je bloque un peu parce qu'il faut que je refasse bien l'écriture. Donc voilà, c'est comme ça que je...
0: D'accord. Et toi, Blaise, comment te vient l'inspiration ? Comment écris-tu ?
2: Bon, moi, je peux dire que l'inspiration me vient à plusieurs manières, en fait. Ça peut venir comme on est en train de parler. Et bon, comme nous, étant que chrétiens, en fait, l'inspiration, on croit que ça vient de Dieu.
0: Mmh.
2: Donc, Dieu peut m'inspirer pendant qu'on est en train de parler, pendant que je dors dans un rêve, pendant que je suis dans une église, voilà quoi, par rapport à une prédication qui passe, tu vois. Donc mon inspiration vient de.
0: Mais est-ce que tu écris en dehors de chants religieux finalement ?
2: Non, j'écris pas parce qu'en fait avant j'étais parolier dans cette musique-là. En fait.
0: Mm-hmm.
2: Bon, comme je suis converti, donc comme on dit la conversion.
0: Converti de catholique à protestant, tu veux dire ?
2: Non, en fait, je suis plus évangélique.
0: Oui, enfin, ouais. Quand je dis protestant, évangélique, mais
2: donc,
0: de catholique à évangéliste.
2: Non, non, j'étais vraiment pas... J'étais comme un athée, quoi, je dirais.
0: Ah,
2: je
0: c'est ça que toi, quand tu dis converti.
2: Tout ce qui était divine, quoi. Et quand j'ai compris que c'était bon pour moi, et j'ai tout laissé comme l'ancienne vie, en fait. J'ai commencé une autre vie et j'ai commencé
0: alors, qu'est-ce
2: à
0: changer. Alors, moi, ce qui m'intéresse, c'est qu'est-ce qui a changé pour toi ?
2: Bon, déjà, les thèmes. Par rapport à la musique, les thèmes, bon, j'ai fait la même musique. Parce qu'il n'y a pas deux sortes de musique. Il y a la même musique que j'ai fait, la rumba que je faisais avant, mais juste, ce sont des textes qui ont
0: et
2: changé.
0: Et dans ta vie ?
2: Dans ma vie ? Dans ma vie, il y a plusieurs
0: qu'est-ce
2: choses.
0: Qu'est-ce que tu ne fais plus ?
2: Ben, il y a beaucoup, il y en a beaucoup que
0: je
2: fais
0: plus. Que tu
2: faisais ? Ben, l'ambiance, tout ce qu'on faisait, tout ce qu'un homme peut faire dans le monde, je ne le fais plus, en fait. Sauf que j'ai fait...
0: Bah, c'est triste, là. Tu ne donnes pas envie, Blaise.
2: Parce que, en fait, moi j'ai, bon, je dirais une chance. Moi. Je peux dire ça, comme ça. J'ai tout fait avant.
0: Mais quoi ? On a envie de savoir.
2: Bon, peut-être ça peut vous choquer.
0: Ah non, non, non, justement, on a besoin que tu dises
2: bon, je vais le dire,
0: les
2: en
0: choses.
2: Fait, avant. Déjà, moi, à l'âge de 10 ans, j'ai filmé.
0: Mm-hmm.
2: À l'âge de 14 ans, j'ai commencé à prendre du chanvre, on dit ça.
0: Du chanvre, donc du cannabis plutôt.
2: Cannabis, tout ça.
0: Okay.
2: Et j'ai commencé à côtoyer les femmes, très jeune.
0: Ouais.
2: Et jusqu'à l'âge de 24 ans,
0: okay.
2: Il y avait des circonstances qui étaient passées.
0: Mm-hmm.
2: Et à travers ces circonstances, c'est là où j'ai rencontré vraiment Dieu, je peux le dire comme ça. Et voilà, quoi, j'ai compris que je dois abandonner tout ce que je faisais avant. Et après, j'ai changé de vie. Et la vie que j'ai eue après, pour moi, c'était bon.
0: Ouais.
2: Et quand j'ai goûté cette vie-là, j'ai trouvé que c'est bon pour moi et je suis resté.
0: Donc,
2: le tabac
0: ne te manque pas.
2: Non,
0: le chanvre, comme tu
2: non,
0: dis,
2: non,
0: ne
2: non,
0: te
2: non,
0: manque pas.
2: Non,
0: les...
2: non.
0: Et tu es marié ?
2: Oui.
0: D'accord. Donc,
2: je suis marié.
0: Ça va, tu as quand même une femme.
2: Mais oui, je suis
0: tu
2: marié.
0: Tu n'es pas prêtre non plus.
2: Non. Je suis marié et okay. Père des enfants aussi. Ouais.
0: Et bon.
2: Voilà.
0: Eh ben, très bien, Blaise.
2: Ok.
0: On va se faire une dernière chanson, Mike.
1: Ouais.
0: On va laisser Eddie mettre à bord. Hein.
1: Ouais, mais comme je dis, Eddie fait sa vie. Hein.
0: Voilà. C'est pas mal ça comme slogan. Eddie fait sa vie. On aime bien. On va garder.
1: Celle-là s'appelle Explique-nous. Explique-nous, celle-là. Ouais.
2: Toujours en anglais ou français ?
1: Non, c'est en français, ça.
2: Ah, ok. Ouais.

0: bientôt se terminer. Merci en tout cas messieurs là, Blaise Binda et Mike Kamani, hein, d'être venus nous présenter vos œuvres. Hein, merci beaucoup.
1: C'est à toi que revient le merci.
0: Eh ben, on se partage le merci alors. Hein.
2: Voilà. C'est Peggy, c'est ça.
0: Voilà. Vous êtes sur les réseaux, probablement.
1: Si si.
2: Oui.
0: Bon, donc Blaise Binda, c'est comment?
2: Blaise Binda, bon, sur YouTube, je suis Blaise Binda officiel.
0: Ok.
2: TikTok, Blaise Binda normal. Et sur Facebook aussi, Blaise Binda normal. Pareil aussi sur Instagram.
0: Ok, super. Et ouais. Toi, Mike?
1: Moi, je suis en pleine renaissance, hein, donc je n'ai rien d'officiel, de professionnel, bon. De ce que tu veux. Moi, je suis vraiment roots.
0: Ouais, ouais. Ben, on te verra peut-être à la Locodrome de Montreuil, alors.
1: Inch'Allah, comme on dit. ça va venir.
2: Parce qu'il y a 20 ans passé, il n'y avait pas des réseaux aussi. Hein.
1: C'est ça.
0: En tout cas, merci d'être venu, messieurs.
1: Merci beaucoup,
0: et
1: beaucoup.
0: Bonne continuation
1: merci.
0: À vous.
1: Yes, sir. Hein? Merci.
2: Merci.
0: Et à bientôt.
1: Merci.
0: Et à suivre Deep Funk.
1: Yes,
0: bonne soirée,
1: merci,
0: chers auditeurs et auditrices. Yes, bonne soirée, Eddie.
2: Au revoir à vous.

23h01 sur les ondes de Paris Pluriel, fréquence Paris Pluriel. C'est l'émission Deepfunk en direct avec Mister Charim à la sélection et à la technique jusqu'à minuit. Et on a commencé l'émission comme très souvent jazz groove des années 60 et le début des années 70. Et on va faire un petit voyage au Brésil avec une sélection de jazz brésilien.

et numéro du standard 01 40 05 06 10 01 40 05 06 10, l'émission Deep Funk jusqu'à minuit. Direction le Brésil dans une poignée de secondes.

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Voilà, la bonne musique brésilienne, du bon rare groove brésilien, du bon jazz groove. Encore 45 minutes de gros son, restez matchalés. C'est l'émission Deep Funk, 106.3, Mister Karim à la sélection et à la technique.

voilà, 23h25. Et on quitte tranquillement le Brésil pour retourner aux États-Unis avec le son du 45 tours 100% funk soul des années 60 et 70. C'est l'émission Deep Funk. L'émission 100% rare groove des années 60 et 70 uniquement.

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on va prendre la direction de Chicago juste après ce petit morceau bien, bien groovy. L'émission Deep Funk.

Voilà une reprise du morceau There Was a Time de Monsieur James Brown. Les paroles ne sont pas les mêmes, mais la musique est très ressemblante parfois.

Voilà, 22h57 sur les ondes de Paris Pluriel, c'était l'émission Deep Funk, et on se retrouve jeudi prochain à partir de 22h30 jusqu'à minuit. FPP 106.3, Mister Karim au contrôle. Dans un instant, l'émission Zuma Capricorne. Très bonne fin de soirée, excellent week-end et à jeudi prochain. Ciao ciao.

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